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1: Il est 7h à Beyrouth, 4h en temps universel. Et 5h à Kinshasa. Bonjour Marion Kazanov.
2: Bonjour Arthur Ponchelet.
1: Une nouvelle demi-heure d'actualité avec vous et d'abord le journal à la une, ce cessez-le-feu au Liban sous condition.
2: Oui, si le Hezbollah cesse ses tirs de roquettes et se retire de la zone occupée par l'armée israélienne. L'accord a été trouvé hier par Israël et le Liban à Washington et prévoit aussi la création de zones pilotes contrôlées par l'armée libanaise dans le sud du Liban. En Russie, l'ouverture d'un sommet économique à Saint-Pétersbourg perturbé hier par des frappes ukrainiennes. Ces frappes à plus de 1000 km de Kiev montrent à quel point l'Ukraine a augmenté ses capacités militaires en termes d'attaques de drones. Les États-Unis imposent de nouvelles sanctions contre des responsables de groupes armés dans l'est de la RDC. Des sanctions qui, jusqu'ici, n'ont pas eu d'impact, nous expliquera le docteur en sciences politiques Bob Kabamba. Et puis, à une semaine du mondial de football, le Mexique, qui accueillera le match inaugural, secoué en ce moment par de vastes manifestations d'enseignants. De nouvelles frappes israéliennes font 10 morts au Liban. Nouvelle frappe hier donc, quand le Hezbollah revendiquait lui des tirs de roquettes vers Israël. D'ailleurs, tôt ce matin, une alerte aérienne a retenti dans le nord d'Israël. Les affrontements se poursuivent donc, alors que dans le même temps, le Liban et Israël se sont accordés hier sur un nouveau cessez-le-feu, mais sous conditions, Vincent Souriau.
3: Les conditions sont strictes et soulignées dès l'entame du communiqué. Il n'y aura de cessez-le-feu que si le Hezbollah cesse ses tirs de roquettes et qu'il évacue la zone occupée par l'armée israélienne au sud du fleuve Litani. Le Liban rappelle ses fondamentaux, respect des frontières, cessation des hostilités, intégrité territoriale. Il obtient pour ce faire la création prochaine de zones pilotes placées sous le contrôle exclusif des forces armées libanaises. Forces libanaises que les États-Unis s'engagent à soutenir afin d'améliorer leurs capacités. Israël, pour sa part, maintient son principal objectif, obtenir le désarmement du Hezbollah et le démantèlement de ses infrastructures sur l'ensemble du territoire libanais. Les deux parties répètent qu'elles n'ont pas d'intention hostile l'une envers l'autre et conviennent d'un nouveau chapitre de négociations politiques et sécuritaires prévu le 22 juin à Washington afin de parvenir à un accord définitif. Vincent Souriau, Washington RFI.
2: L'armée israélienne poursuit aussi ses opérations à Gaza, au moins 8 morts tôt ce matin dans des bombardements sur la ville de Gaza. Les frappes israéliennes sont quasi quotidiennes dans l'enclave palestinienne malgré un cessez-le-feu en vigueur depuis octobre dernier. Les députés américains, eux, approuvent un texte ordonnant la fin de la guerre en Iran. C'était il y a quelques heures. Un texte symbolique car Donald Trump possède un droit de veto. On en reparle avec Vincent Souriau dans le journal de 7h, heure de Paris. Le forum économique de Saint-Pétersbourg se poursuit aujourd'hui. Son ouverture hier a été perturbée par des attaques ukrainiennes, des frappes sur des sites stratégiques et alors que les représentants de 130 pays étaient attendus pour ce sommet. Et ces attaques, Franck Alexandre, démontrent une nouvelle fois la capacité de Kiev à frapper loin en territoire russe.
4: Les drones longue portée ukrainiens ont frappé un terminal pétrolier dans le port de Saint-Pétersbourg. Ils ont également touché la très récente frégate Boïki qui était en entretien sur la base navale de Kronstadt pour parvenir à mener des raids aussi efficaces sur une distance de plus de 1000 km, les forces ukrainiennes ont dû relever quelques défis, souligne Vincent Touré, chercheur à l'IFRI.
5: Le premier, c'est tout simplement le nombre de drones en production pour atteindre ces distances-là. C'est augmenter la charge utile sur chaque drone, réussir à avoir des appareils qui soient capables d'évoluer malgré des interférences électroniques russes. Et puis, enfin, c'est le problème, effectivement, d'affaiblir suffisamment la défense antiaérienne et antimissile de Moscou pour passer de plus en plus. Les Ukrainiens, sur plus d'un an, ont fait cet effort industriel, technologique et opérationnel. Donc, petit à petit, ils ont grignoté en fait les batteries et les radars situés en Ukraine, puis ensuite dans les régions limitrophes comme Belgorod ou la Crimée, et ont commencé à élargir les trous dans la raquette de la défense russe.
4: Ces 12 derniers mois, plus d'une centaine de radars militaires russes ont ainsi été détruits et désormais, seule la ville de Moscou bénéficie encore d'une défense solaire au maillage plus ou moins serré.
2: Et après ces frappes ukrainiennes sur Saint-Pétersbourg, le chef de la diplomatie américaine, Marco Rubio, s'est inquiété d'un risque d'escalade dans cette guerre. L'Ukraine a d'ailleurs mené cette nuit de nouvelles attaques, cette fois en Crimée, cette péninsule annexée en 2014 par Moscou. 3 personnes ont été tuées à Simferopol, selon les autorités locales. L'Ukraine qui fait un nouveau pas vers l'Union européenne. Les 27 ont donné hier leur feu vert préliminaire pour ouvrir des discussions sur une adhésion de l'Ukraine et de la Moldavie. Jusqu'ici, la Hongrie de Viktor Orban posait son veto. Mais depuis l'arrivée au pouvoir en avril du pro-européen Péter Madiar, ce veto est désormais levé, ce qui ouvre donc la voie à des négociations. Débat houleux au Parlement britannique. Hier, le Premier ministre Keir Starmer a accusé Nigel Farage d'attiser la violence à 2 semaines d'une élection partielle cruciale. Nigel Farage du parti d'extrême droite Reform UK accuse la police, je cite, de préjugés anti-blancs. En décembre, la police britannique avait menotté un étudiant blanc qui était en train d'agoniser. Son meurtrier, un jeune homme sikh, l'accusait à tort d'injures racistes. Cette affaire continue donc de faire polémique avec une manifestation organisée par l'extrême droite contre la police mardi, puis des débats hier au Parlement. Pour Aurélien Antoine, professeur des universités, spécialiste des institutions britanniques, cette affaire vient affaiblir un peu plus le Premier ministre et plus globalement le parti travailliste au pouvoir.
6: Starmer, comme d'autres, est victime d'un certain nombre d'erreurs personnelles, de choix politiques et aussi de problématiques liées à des affaires graves comme l'affaire Epstein. Il est aussi victime très largement du contexte international et d'une crise économique qui dure. Ce contexte-là, très défavorable, malheureusement, quand on est au pouvoir, c'est très difficile de le surmonter. Le grand avantage des partis qui ne sont pas au pouvoir, et notamment ceux qui ne l'ont jamais été, comme Nigel Farage, c'est qu'ils peuvent toujours prétendre faire mieux. On ne le saura pas tant qu'ils ne seront pas au pouvoir, et beaucoup d'électrices et d'électeurs se disent on verra bien ce qu'ils font, ça ne coûtera rien de voter pour eux. Donc pour Keir Starmer, malheureusement, si on n'a pas des retournements de conjoncture, l'avenir pour lui reste quand même assez sombre, mais je ne crois pas qu'en tout cas le changement de leader au sein du Parti travailliste changera fondamentalement la situation du parti au pouvoir dans les mois à venir.
2: Le spécialiste des institutions britanniques Aurélien Antoine, propos recueillis par François-Damien Bourgerie. RFI 5h07 à Kinshasa, en République démocratique du Congo. L'opposition revendique une démonstration de force populaire après la journée ville morte d'hier. La plateforme C64, qui regroupe plusieurs partis, s'oppose à la réforme de la Constitution voulue par le pouvoir et qui permettrait au président Félix Tshisekedi de briguer un troisième mandat. Dans certains quartiers, la circulation était donc au ralenti. Hier, certains magasins sont restés fermés. La majorité, elle, conclut à un échec de cette mobilisation. Les États-Unis imposent de nouvelles sanctions contre des chefs de groupes armés dans l'est de la RDC. Elles visent cette fois le chef du renseignement de l'AFCM-23, John Imani Nzenze, et Gustave Kouboyo, qui dirige une unité de renseignement des FDL. Groupe armé formé d'anciens génocidaires rwandais. Déjà en mars, Washington avait sanctionné l'armée rwandaise et 4 de ses responsables pour leur soutien à la FCM-23. Mais ces sanctions prises ces derniers mois n'ont pas vraiment eu d'impact, selon Bob Kabamba, professeur à l'Université de Liège.
7: Close le regard de la politique américaine des sanctions contre les différents groupes rebelles ou bien contre des personnalités dans le monde, pas que au Congo, on se rend bien compte que quand même, ces sanctions ne sont pas nécessairement suivies des effets sur les terrains. Le fait de pouvoir être sanctionné ne constitue pas véritablement un frein. Il y a plusieurs cas d'exemples où on a des personnes sanctionnées qui continuent à occuper des postes importants. C'est le cas, par exemple, du vice-président du Sénat qui est sanctionné par le Trésor américain et pourtant il a été élu vice-président du Sénat. Et alors, pour les cas de la rébellion, c'est qu'il faut se rendre bien compte qu'au fur et à mesure qu'il y a des sanctions qui sont prises à l'encontre de ces dirigeants, se constitue au sommet donc, de la rébellion une espèce de club qu'on appelle le club de sanctionner. Et lorsqu'on rejoint ce club, cela veut dire par rapport à la personne sanctionnée, comme si c'était une gratification, comme si c'était une reconnaissance d'un certain poids au sein de l'échiquier rebelle. Et donc, oui, les sanctions sont prises. Non, les sanctions ne permettent pas de pouvoir mettre fin à des exactions, voire même à des offensives militaires sur le terrain.
2: Bob Kabamba, professeur à l'Université de Liège, avec Patient Ligaudy. Une défaite amère pour l'Allemagne, de l'aveu même de son chef de la diplomatie. Le pays a subi hier un lourd revers en perdant son siège de membre non permanent au Conseil de sécurité de l'ONU. D'habitude, cette élection, c'est une formalité, mais cette fois, les membres du Conseil lui ont préféré l'Autriche et le Portugal. À Berlin, la correspondance de Pascal Thibault.
8: Ironie de l'histoire, c'est à une Allemande, l'ancienne ministre des Affaires étrangères écologiste Annalena Baerbock, présidente de l'actuelle session des Nations Unies, qui est revenue le rôle ingrat d'annoncer la défaite historique de son pays. L'Allemagne a été élue 6 fois au Conseil de sécurité de l'ONU, ce vote a toujours été une formalité. Berlin se présente comme le bon élève de la classe, une puissance de poids qui soutient financièrement l'organisation et défend le droit international et le multilatéralisme. Mais cette image est écornée. Certains États ont le sentiment que le principe du deux poids deux mesures transparaît trop souvent ou que l'Allemagne n'a pas de position claire. Le positionnement pro-israélien de Berlin a terni l'image du pays auprès de capitales qui prennent la cause des Palestiniens. Le manque de critiques contre Washington, voire le Venezuela ou l'Iran, le recul de l'aide au développement de Berlin ou la campagne de la Russie contre Berlin en raison du soutien résolu de l'Allemagne à l'Ukraine constituent autant d'explications pour cet échec. L'opposition au chancelier Merz a dénoncé son échec personnel. Même ses alliés sociaux-démocrates moins virulents ont affiché des états d'âme sur la politique diplomatique du chancelier qui voulait pourtant que son pays soit plus actif sur la scène internationale. Pascal Thibault, Berlin RFI.
2: Dans une semaine tout juste, c'est le début de la Coupe du Monde de football. Le premier coup de sifflet résonnera à Mexico. Mexico accueillera le match d'ouverture Mexique-Afrique du Sud. Les projecteurs seront donc bientôt braqués sur le Mexique. Alors les enseignants au Mexique en profitent pour lancer de vastes manifestations. Ils mettent donc la pression sur le gouvernement qui craint que ces grèves ne durent donc jusqu'au Mondial. Les professeurs demandent de meilleures conditions de travail et surtout de retraite. Gwendolina Duval est allée à leur rencontre.
9: Dans la rue, des milliers de professeurs sont mobilisés en différents points de la capitale mexicaine. Leurs revendications ne sont pas nouvelles, mais la pression sur le gouvernement augmente à l'approche du Mondial.
10: Bien sûr, c'est une bonne conjoncture. On croit qu'ils peuvent nous écouter un peu plus. On y croit, parce qu'on sait qu'avec ce genre d'événement, le gouvernement protège ses intérêts, des intérêts économiques.
9: Cette professeure du secondaire, venue d'un état du sud du Mexique, déplore que l'éducation ne soit pas parmi les priorités du budget gouvernemental.
11: Nous enseignons dans des maisons qu'on nous prête, de petits espaces aménagés, et ici ça me rend triste de voir comment ils dépensent tant d'argent dans des publicités. Partout il y a des ballons, des références au mondial et au football, tout ça pour essayer de montrer que nous allons bien, alors que ce n'est pas vrai. Si vous allez dans les états de Guerrero, Oaxaca et beaucoup d'autres endroits du pays, vous verrez qu'il y a beaucoup de carences.
9: Les syndicats exigent une rencontre avec la présidente Claudia Sheinbaum, Filiberto Frausto.
12: Pour l'instant, il n'y a pas de réunion prévue, aucun engagement. Il n'y a non plus aucun accord pour nous réunir avec les autorités.
9: Alors que la mobilisation continue ces prochains jours, quelques manifestants appellent à bloquer l'aéroport. Gwendolina Duval, Mexico, RFI.
2: Et avant ce mondial de football, les équipes nationales se préparent avec des matchs amicaux. La France, par exemple, accueille ce soir à Nantes la Côte d'Ivoire. Coup d'envoi 19h10, temps universel. Et puis en basket, les San Antonio Spurs de Wembanyama démarrent mal la phase finale de NBA. Ils ont perdu leur premier match il y a une demi-heure contre les New York Knicks. Score final 105-95. Cette finale se dispute au meilleur des 7 matchs. Leur prochaine rencontre, c'est vendredi et toujours à San Antonio, au Texas. RFI, 6h13 à Paris. On reste ensemble pour une vingtaine de minutes encore.
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14: Marion Kazanov.
2: Et direction d'abord l'Arménie, à quelques jours des législatives. La campagne marquée par des pressions du grand voisin russe, agacé de voir le pays se tourner de plus en plus vers l'Europe. On ira ensuite en Égypte où la natalité est en baisse. C'est une bonne nouvelle pour les autorités. Elles voulaient freiner les naissances car le système éducatif médical, social est au bord de l'implosion. On partira ensuite en Côte d'Ivoire avec le réalisateur Joël Akafou et son documentaire sur le combat d'une femme pour réconcilier un village fracturé par la crise de 2011. À suivre également le Conseil Santé, un tour dans la playlist musicale, puis le retour de l'actualité africaine. À 3 jours des législatives en Arménie, la Russie accentue ses pressions politiques sur ce petit pays du Caucase, ancienne république soviétique. Moscou s'agace de voir Yerevan lui tourner le dos et aller de plus en plus vers l'Europe. Vladimir Poutine, le président russe, demande à son voisin de choisir entre Bruxelles et l'Union économique eurasiatique. Ces pressions se traduisent par des restrictions d'importation. Et c'est surtout la filière agricole qui les subit, une filière encore très dépendante du marché russe, comme l'a constaté Marie Penin, notre correspondante à Yerevan.
15: À une trentaine de kilomètres de Yerevan, dans la région d'Almavir, David Daftian inspecte ses champs d'asperges. Avec ses frères et son père, il exploite aujourd'hui une trentaine d'hectares répartis entre le Sunni, Kodaïk et ici Almavir. L'asperge est peu consommée en Arménie, mais c'est justement ce produit à forte valeur ajoutée qui lui a ouvert les portes de l'export.
13: Nous vendons 10 à 15% de notre production alimentaire en Arménie, car le marché est très petit, le reste part à l'export. Pourquoi exportons-nous vers la Russie ? Parce que le marché est plus accessible pour nous. Il y a aussi une question de mentalité et d'affinité culturelle. Mais le plus important, c'est que la logistique est facile. On peut y acheminer des marchandises par la route.
15: Plus de 80% de la production de David part vers le marché russe, un choix que font la grande majorité des exportateurs arméniens. Les avantages sont encore nombreux, comme le constate l'économiste Rank Mikaelian.
14: Depuis 2015 et son adhésion à l'Union eurasienne, l'Arménie n'est soumise à aucun droit de douane pour ses exportations vers la Russie, alors que des droits s'appliquent aux exportations vers les marchés européens. Et puis, pour exporter en Europe, il faut respecter de nombreuses normes. C'est un marché très concurrentiel.
15: Depuis la guerre du Haut-Karabakh en 2020, les critiques arméniennes sur le manque de soutien russe et le rapprochement progressif de Yerevan avec les pays occidentaux, les relations avec Moscou se sont dégradées. Certains producteurs arméniens ont alors commencé à chercher d'autres débouchés, notamment en s'appuyant sur les réseaux de la diaspora arménienne. Dans la région viticole de Vayazol, Vaheb Aloulian descend les marches de sa cave. Lui a décidé de tourner le dos à la Russie il y a plusieurs années.
16: Notre principal marché à l'étranger, ce sont donc les États-Unis, un peu le Canada et un peu la Suisse. On a vendu en Russie pendant un certain temps, mais on a arrêté il y a environ 3 ans. Avec la Russie, c'est toujours compliqué, dans le sens où c'est politique. Ils peuvent s'arrêter à tout moment, trouver n'importe quelle excuse, comme dire que la couleur de l'étiquette de votre vin n'est pas celle qu'ils autorisent.
15: À quelques jours des législatives, la pression a encore augmenté. Le 30 mai, Moscou a élargi ses restrictions temporaires aux tomates, concombres, poivrons et fraises arméniens. Le 1er juin, c'était au tour des produits de la pêche. Alors que le premier ministre sortant, Nicole Pachinian, présente l'Europe comme un horizon politique, Moscou rappelle aux producteurs arméniens que leurs intérêts restent aujourd'hui très liés au marché russe.
17: Un reportage signé Marie Penin à Yerevan. Et d'ailleurs, RFI vient d'ouvrir une rédaction en arménien, offre 100% numérique avec du contenu en arménien oriental sur les réseaux sociaux Facebook, Instagram et TikTok. On part à présent en Égypte, qui enregistre une baisse de la natalité. C'est une nouvelle bien accueillie par les autorités de ce pays, peuplé de 110 millions de personnes. On va voir pourquoi avec Alexandre Bouchianti, correspondant de RFI au Caire. Alexandre, les derniers chiffres confirment donc cette baisse, avec moins de 2 millions de naissances par an, un cap important.
18: 2 millions, un chiffre très symbolique atteint en 2008 et qui semblait appelé à croître indéfiniment. Une pression insoutenable sur le système éducatif, médical, l'habitat, les transports et la nourriture. Un système qui commençait à céder de partout. Pour éviter l'explosion de la bombe à retardement avec l'arrivée de ces nouveau-nés sur le marché du travail 20 ans après, le pouvoir a eu recours à des mesures draconiennes. Plus de subventions ou d'aides après le troisième enfant. L'essentiel des subventions va au centre de planning familial et aux moyens de contraception. De plus, toute la machine médiatique et même religieuse s'est mise de la partie. Deux forts, c'est mieux que quatre faibles.
17: Mais c'est la crise économique qui a été l'élément le plus déterminant, Alexandre.
18: En 4 ans, la livre égyptienne a perdu plus de la moitié de sa valeur et les salaires n'ont évidemment pas suivi. Pour illustrer le propos, prenons le cas d'un smicard, la catégorie qui faisait le plus d'enfants. Le lait en poudre pour bébé n'étant plus subventionné, sauf dans des cas exceptionnels, le lait avale à lui seul la moitié du salaire. Il faut ajouter les soins et les médicaments non subventionnés. À partir de 2 ans, c'est pire. Beaucoup de parents éreintés par le coup du premier bébé s'arrêtent au second enfant, même s'ils n'ont pas eu de garçon, comme le veut la tradition.
17: Et cette baisse de natalité, toutefois, ne règle pas le problème démographique.
18: Le principal problème est le chômage des jeunes. Ceux qui arrivent ou vont arriver sur le marché du travail sont nés quand l'explosion démographique battait son plein. Selon les experts, il faudrait une croissance annuelle soutenue de plus de 5% pour résorber le chômage. Il y a bien le service militaire obligatoire qui occupe quelques 400 000 conscrits. Il y a aussi la cohésion familiale et sociale, mais elle commence à battre de l'aile. Reste le départ à l'étranger, idéalement les pays du Golfe. Les plus désespérés partent en Libye et cherchent à rejoindre l'Europe coûte que coûte.
17: Alexandre Bucianti, correspondant de RFI au Caire. Il est 6h20 à Paris. Notre invité culture ce matin est le cinéaste ivoirien Joël Akafou. Dans son documentaire « Loin de moi, la colère », primé au FESPACO, on suit pendant 5 ans Maman Jo. Cette femme de l'Ouest ivoirien tente de réconcilier un village ravagé par les massacres de la crise post-électorale de 2011. À travers cette figure de résistante, le film parle autant de pardon et de mémoire que des blessures intimes laissées par la guerre civile. Joël Akafou, au micro d'Elisabeth Le Carré.
19: Il y a beaucoup de choses qui se sont passées ici. Les tueries, les viols, la haine. Donc aujourd'hui là, c'est ça, on ne veut pas que ça arrive ici encore.
20: Joël Akafou, bonjour.
21: Bonjour.
20: La première fois que vous avez rencontré Maman Jo, qu'est-ce qui vous a fait comprendre qu'il y avait un film à faire avec elle?
21: Ce qui m'a tout de suite interpellé qu'il y avait film, c'est quand elle m'a parlé de sa mission. Et moi qui sortais d'un traumatisme depuis 2002, dont j'avais jamais guéri, je dirais que j'étais même pas conscient que j'étais encore sous le choc, sous le trauma. J'étais traumatisé. Donc quand je décide de la suivre dans sa démarche, j'ai tout de suite su qu'il y a film. Et voilà comment le film démarre.
20: En Côte d'Ivoire, après l'élection présidentielle contestée de 2010, des tensions communautaires ont éclaté, des massacres, entre autres dans l'ouest du pays. Comment l'a raconté cette histoire ivoirienne ?
21: Je dirais que elle était, pour moi, elle était trop peu racontée déjà. Ce qui existait là-dessus, c'était des grands reportages, voilà, faites par des télés étrangères, je dirais comme ça. Et pour moi, il fallait la raconter un jour de l'intérieur.
20: Quand vous êtes arrivé pour la première fois à Ziglo, donc ce village de l'ouest du pays où beaucoup de massacres ont été commis, qu'est-ce qui vous frappe ?
21: Déjà la présence des tombes partout et le silence, la peur, la tension qui existe dans le regard et dans l'espace.
19: S'il n'y a pas d'union entre nous, dans nos villages, dans nos pays, s'il y a quelque chose qui se trame dans un point, Ziglo sera averti. Le Guéret va avertir le Baoulé. Le Baoulé va avertir le Burkinabé. Le Burkinabé, à son tour, va dire au lobby.
20: Joël Akafou, quand elle prend son bâton de pèlerin, hein, si je puis dire, elle va voir toutes les communautés du village, dont des communautés qui vivent ensemble, mais dans une grande tension.
21: Elles se mettent d'abord à la disposition des autres en les écoutant. Tout le monde connaît son histoire. Tout le monde connaît l'histoire de sa grand-mère, tout le monde sait comment elle a perdu sa grand-mère.
20: Sa grand-mère a été assassinée pendant les massacres.
21: Assassinée. Comment son oncle est décédé, comment son frère est décédé, comment elle perd sa fille dans un accident en fuyant la guerre. Donc tout le monde se dit, attention, elle ne raconte pas n'importe quoi au fait.
20: Et elle n'est ni Joël Akafou, ni une militante professionnelle, ni une figure politique. C'est une veuve qui a assez peu de moyens, qui décide d'agir seule. C'est ça qui vous impressionne le plus chez elle ?
21: Oui, c'est sa force de résilience. C'est Maman Jo, c'est, je dirais, une Rosa Parks. C'est quelqu'un qui accomplit pourquoi elle doit vivre et pourquoi elle vit.
20: Et elle comprend très vite que pour réconcilier le village, il ne faut pas forcément faire parler les gens, il faut arriver à les faire travailler ensemble.
21: Oui, parce que y a un proverbe ivoirien qui dit, surtout Bambara, qui dit « Boro vide ne s'arrête pas, un sac vide ne s'arrête pas, il ne peut pas tenir debout ». Voilà, quelqu'un qui a faim, tu lui parles de quoi ? Fouboigny lui disait, on n'est pas libre quand on a le ventre vide, au fait. Voilà.
20: Est-ce qu'elle vous a appris quelque chose sur le pardon, Maman Jo ?
21: Ah ouais, franchement, avec Maman Jo, j'ai appris que la seule manière de vivre libre et heureux, c'est de guérir vraiment afin d'avancer, de sorte que demain, comme on le dit chez nous, notre cercueil ne pèse pas lourd. Parce que comme le disait Bernard Dadier, ce qui rend notre cercueil lourd à notre mort, c'est ce que l'on ne dit pas de son vivant.
20: Merci Joël Akafou.
21: Merci à vous.
17: Joël Akafou, réalisateur du documentaire Maman Jo. Il était l'invité culture d'Elisabeth Le Carré.
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17: avec un extrait de Priorité Santé avec Caroline Paré. Elle est avec la sexologue Noëlle Caillarcy. Ensemble, elle parle du tabou de la pornographie.
0: Noëlle Caillarcy, bonjour.
1: Bonjour Caroline.
0: Vous êtes sage-femme sexologue. On se retrouve aujourd'hui pour 50 minutes d'échange en direct dans Priorité Santé. Le thème de notre émission du jour, la pornographie et la sexualité. Parce qu'aujourd'hui, la pornographie, elle fait partie de la vie d'un nombre de plus en plus important de personnes. Et ça se passe ouvertement ou secrètement, de façon assumée ou non, ça veut dire qu'il y a encore un certain nombre de tabous.
1: Oui, les personnes ne sont pas très à l'aise avec la pornographie parce qu'il y a encore cette culpabilité historique des films X. Donc ils ont l'impression que dire qu'on regarde la pornographie, c'est soit péché, soit encore trahir son partenaire ou sa partenaire.
0: Alors, il y a cette question de la culpabilité. On abordera donc cette question de la pornographie en faisant bien la différence entre l'image que donne cette pornographie de la sexualité et ce qui se passe dans la vraie vie, dans l'intimité.
1: Oui, tout à fait. Là, c'est un film. Ce sont des acteurs qui jouent dans une sexualité épanouie et consentie. Il n'est pas nécessaire d'avoir toutes ces positions, tout ce scénario autour de l'acte lui-même.
0: Et quelque chose de très important qu'on va dire pendant l'émission, Noëlle Caillarcy, la pornographie n'a strictement mais rien à voir avec l'éducation sexuelle.
1: Ah non, rien du tout. Même si chez les jeunes aujourd'hui, c'est quand même l'un des canaux d'apprentissage pour eux. Parce que comme le sujet est tabou, la sexualité est quand même tabou encore aujourd'hui, ils vont se tourner vers des choses accessibles, dont les films pornographiques.
0: Donc on est là aussi pour en parler et justement éviter tout ça. Noëlle Caillarcy, on va vous retrouver dans Priorité Santé, en direct, à 9h10 temps universel. Pour la rediffusion, l'horaire c'est 1h10 temps universel. 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
17: A tout à l'heure, Caroline Paré, RFI 6h26 à Paris. Dans quelques minutes, le retour de l'actualité africaine. En attendant, on fait un tour dans notre playlist musicale comme tous les matins et on écoute ce matin un titre en créole portugais, Conecta, c'est chanté par Rivera Hervé.

0: Hervé. Vous retrouvez ce titre dans notre playlist officielle. Rendez-vous sur RFI.fr, rubrique musique, ou sur votre plateforme d'écoute favorite, Deezer, Spotify ou YouTube. Merci à Benoît Vandenbroek pour la réalisation de cette demi-heure d'information. À suivre dans une minute, le journal d'actualité africaine.
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4: Et maintenant, je crois que nous allons pouvoir vous quitter, auditeurs amis, en vous souhaitant une excellente journée à tous.
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5: Avis de recherche. Géraldine Georges, 45 ans, 1m65, 65 kg, a disparu depuis mardi 28 avril. Lors de sa disparition, Géraldine était vêtue d'une veste blanche, pull marron, pantalon vert, chaussures basses type running avec sac à dos marron clair. Sa voiture a été retrouvée au lieu-dit La Boutière sur la commune de Laval en Belledonne. Il est possible qu'elle ait quitté le site à bord d'un autre véhicule. Si vous l'avez prise en stop ou si vous l'avez vue, merci de communiquer toute information au numéro 06 28 21 01 35 08 28 21 01 35.

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3: Le vendredi 5 juin, le Centre socio-culturel de Brignoux organise sa fête annuelle et vous invite à venir partager ce moment dans une ambiance conviviale et familiale. Différents espaces seront proposés entre 16h et 20h, une bulle de détente pour relâcher les tensions, un coin de création pour exprimer ses talents et un espace d'échange avec les agents du centre. Cet événement ouvert à toutes et à tous est à retrouver ce vendredi 5 juin au Centre socio-culturel de Brignoux.
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3: Pour sa quatrième mobilisation contre l'accaparement des ressources par les industriels de la vie connectée, Stop Micro organise une rando à travers Grenoble et le Grésivaudan du 4 au 7 juin. Pour suivre le chemin de l'accaparement de l'eau et les voies de la numérisation du monde, la randonnée partira de Vars, là où l'eau potable est captée pour approvisionner les usines, puis traversera les laboratoires de technologie grenoblois et se terminera aux usines de Crolles et de Bernin. La dernière étape de la marche se fera donc le 7 juin dans le Grésivaudan, avec un départ à 9h du Bois Français, pour finir à midi sur le site de ST à Crolles. Au programme, bonne ambiance, découverte nature, réflexion sur notre monde technologique, chant, danse et chouette rencontre. N'hésitez pas à vous rendre sur le site du collectif Stop Micro et à prendre part à cette randonnée militante et festive.

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1: Sur Radio Grésivaudan, un poème enchanté suivi d'un dicton avec le prénom du jour. Petit Pierre, sans rien dire, était parti seul. Dans son sac, un goûter. Des fruits secs, du pain et du fromage. Petit Pierre allait à son gré sur des pâturages, passant clôture, sautant rivière, longeant des murs de vieilles pierres, traversant un pré, sans peur aussi escaladant un rocher, heureux de cette aventure. Roulant dans les hautes herbes, apercevant furtivement dans l'eau claire des poissons avec des petits poings, coquelicots. Très tôt parti, maintenant il était fort loin de sa maison. Et après avoir longuement marché, il s'est reposé dans une clairière. Et comme il n'arrivait plus à se retrouver, il monta à travers les genêts au-dessus de la vallée, pour essayer d'apercevoir le petit village avec sa petite maison. Mais aussi loin qu'il regarda, il ne vit rien que des bois et des bois sans fin. Comment Petit Pierre aurait-il pu se rappeler tous les endroits où il avait pu passer? Il pouvait bien pleurer et crier, cela n'aurait rien changé. Il fallait par lui-même qu'il retrouve chemins et sentiers, saute à nouveau les rivières, longe les murs, traverse les prés, redescendre les rochers qu'il avait pu escalader, retrouver les pas auprès de la rivière, les herbes couchées où il était passé. Tu vois, le chemin de la vie, c'est un peu comme celui que prit un jour le petit Pierre. On va sans savoir où, pour découvrir et trouver les bonnes et les mauvaises fortunes, là où on se trouve. Il faudra se rappeler, pour comprendre ce qui s'est passé, ce que l'on a vécu, avec tous les souvenirs qui font grandir, pour apprivoiser au mieux par où tu es passé. Oublier, c'est brûler le passé, c'est aussi ne pas avoir de feu pour l'avenir. Du meilleur des clos bourguignon à la Sainte Clotilde fera ton péché mignon. 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
3: Eh ben on dit que la vérité sort de la bouche des enfants, je n'aurais pas dit mieux. Et maintenant nous allons passer à un autre moment culture et nous allons nous intéresser dans cette partie d'émission à une exposition qui est au château de la Verrie à Bernin. Vous allez pouvoir y découvrir Mylène Besson, qui est une artiste chambérienne qui vous invite à découvrir son univers avec plus d'une soixantaine de travaux sur papier. Ce sont des œuvres à découvrir bien sûr en deux temps, Corps Miroir jusqu'au 19 juillet et Corps Nomade du 4 septembre au 15 novembre. Alors qui est cette artiste? Qu'est-ce que vous allez pouvoir découvrir et pourquoi cette exposition est en deux temps? Eh bien j'ai la chance d'avoir avec moi Pascale Pellegrini, qui est la première adjointe en charge de la culture sur la commune de Bernin, et Gilles Fourneris, qui est commissaire de l'exposition. Ils vont pouvoir nous détailler et nous dévoiler quelques petits secrets autour de cette exposition. Bonjour à vous deux, merci d'être avec nous.
4: Bonjour.
3: Alors, tout d'abord, c'est important de préciser que le lieu de l'exposition compte aussi. C'est au château, le château de la Verrie, qui a, je crois, vécu quelques travaux. Qu'est-ce qui s'est passé au château? Qu'est-ce qu'on va pouvoir voir d'améliorer? Pascale Pellegrini, peut-être que vous allez pouvoir nous répondre.
5: Mais oui, bien sûr, avec grand plaisir. Donc, le château de la Verrie a effectivement subi ou eu le grand bénéfice de voir le jour sous un nouveau jour, si on peut dire ça comme ça. Le château de la Verrie, c'est un lieu très atypique qui a été, qui fait partie de l'histoire de la commune et de l'histoire du Grésivaudan. Et effectivement, il y a deux ans, la commune a décidé d'engager des travaux sur l'aspect patrimonial du sujet. Donc vraiment, ça nous tenait à cœur de conserver ce château, cette maison bourgeoise, parce qu'en fait, en réalité, il s'agit d'une grosse maison bourgeoise, mais de la conserver finalement dans l'état où elle était, en la rendant accessible au public. Donc, c'était assez compliqué de dire aux architectes, faites tout ce qu'il faut pour qu'on puisse accueillir le public en toute sécurité, mais surtout ne changez rien. Et finalement, on a réussi avec l'aide donc de tous ces professionnels, et l'aspect patrimonial du château a été préservé, son histoire a été préservée à travers tout ce que nous avons pu conserver, donc qui était effectivement cassé, abîmé, parce que c'est quand même un lieu qui a été squatté à un moment donné. Donc on a gardé tous les vestiges du temps sur cette bâtisse, et en la mettant au goût du jour, c'est-à-dire en ayant tout un système électrique, en ayant de la sécurité partout pour accueillir le public. Et c'est grâce à ces travaux que nous avons la possibilité aujourd'hui d'accueillir des expositions d'envergure dont Gilles nous parlera plus en détail. Mais c'est un lieu absolument atypique et qui porte effectivement les artistes, ils le disent tous, par sa singularité.
3: Le lieu compte, hein, ça c'est indiscutable. Et justement, on va parler donc de cette artiste, Mylène Besson, qui est donc à découvrir. C'est une artiste chambérienne qui, à l'origine, se rêvait comédienne. Et c'est à l'adolescence qu'elle a découvert les beaux-arts. Vous la connaissez personnellement pour la programmer? Comment vous avez tissé le lien avec elle?
5: Alors, moi, personnellement, je ne la connaissais pas. J'ai eu le grand plaisir et le grand honneur de la rencontrer. C'est une personne absolument charmante qui a une sensibilité incroyable. Donc c'était un vrai plaisir de la rencontrer, mais effectivement c'est Gilles qui la connaissait.
3: Gilles, racontez-nous pour quelles raisons vous avez voulu valoriser cet artiste.
4: En fait, c'est une artiste que je ne connaissais pas réellement, en fait. Donc c'est une artiste de Chambéry, et il se trouve que dans la région, dans le bassin grenoblois, en fait, on n'est pas forcément très conscient de ce qui se passe non loin de nos territoires, en l'occurrence en Savoie. Donc c'est quelqu'un que j'ai rencontré à la faveur de l'exposition précédente, hein, l'exposition 2025. Et dont on m'a parlé, et donc je lui ai rendu visite, et donc j'ai vu son travail non loin dans ses ateliers, et comme je me plais à le dire, en fait ça a été une sorte de choc, hein, et c'est aussi ce que je confiais dans ma prise de parole lors du vernissage, en fait, hein, pour la première fois je me suis entendu proposer donc la verrie une artiste en l'occurrence, lors de ma première visite d'atelier, quoi. Donc il s'est imposé à moi cette idée selon laquelle, en fait, ce que je voyais se déployer dans l'espace mais aussi dans le temps, hein, puisque Mylène Besson c'est plus de 30 ans voire 40 ans de pratique, et des pratiques extrêmement variées, méritait d'être donné à voir dans de nombreuses dimensions à la verrie. Et donc je rebondis pour dire que ces dimensions sont tellement profuses, sont tellement nombreuses, que pour la première fois, on a convenu d'articuler une exposition en deux parties. Finalement de remplir, si j'ose dire, deux verries, deux fois 250 mètres carrés, avec le travail des 20 dernières années donc de cet artiste Mylène Besson. Donc voilà comment ça s'est passé.
3: Vous parlez d'un véritable choc, c'est pas commun quand même, je pense, dans votre carrière peut-être, mais qu'est-ce qui vous a autant percuté dans ces créations?
4: Alors ce qui percute dans les créations de Mylène Besson avant tout, oui, parce que c'est ce qu'il y a de plus visible, c'est ces grands dessins, ces immenses dessins, de grands, le terme n'est presque pas adapté, en fait, hein. Des dessins qui vont jusqu'à 13 mètres, qui relèvent de fresques, de tentures, puisque le support est un peu particulier, en fait, hein. C'est du papier craft, en fait, du papier d'emballage froissé et marouflé sur textile. Et donc elle a ces séries de groupes de gens qui sont assez connus, en fait, hein, qui ont été pas mal montrés, qui sont absolument saisissants dans leur simplicité, dans leur portée, dans leur simplicité parce que bon, on en voit un certain nombre à la verrie, et c'était d'ailleurs un challenge, hein, de les montrer. Ce sont des personnes comme vous et moi qui se présentent dans le plus grand dénuement humain, si j'ose dire, à commencer par la nudité physique, et qui arbore en fait des expressions qui sont des expressions extrêmement humaines et extrêmement chaleureuses, des expressions de contact visuel, etc. À l'échelle 1, donc ce sont des, alors pour situer pour nos auditeurs, ce sont des dessins qui font entre 2 mètres et 2 mètres 20, 2 mètres 50 de haut, et qui donc, effectivement, pour les plus grands d'entre eux, font jusqu'à 13 mètres. Donc on est dans l'espace du dessin, et on donc il y a une sorte de comment dirais-je de phénomène inclusif là qui prend le dessus et on se trouve dans l'espace de ces gens et on les reconnaît, ils nous reconnaissent et voilà, et on fait humanité ensemble, l'espace de cette confrontation, voilà. Alors une des difficultés, là aussi je rebondis un peu sur mon propos, non, les salles de la VRI ne font pas 13 mètres de diagonale, non, donc il a fallu
3: c'est
4: inventer.
3: Ce que je m'apprêtais à vous demander, comment vous avez géré ce genre de situation?
4: Et voilà, on a inventé un système de suspension spatiale qui a été vraiment inventé pour la circonstance. Hein, Mylène Besson qui a beaucoup exposé ses grands dessins de ci, de là, en fait, n'avait jamais fait ça. Hein. Normalement, elle dispose de murs qui sont suffisamment grands. Et donc, voilà, je vous invite à venir découvrir aussi l'artisanat de l'accrochage. et en fait, ce qu'on voit, c'est pour les plus grands, c'est une partie du dessin. Donc, on montre donc 5 mètres sur 9. Et l'idée, c'est qu'on enroule la partie non visible du dessin à la manière d'un gigantesque parchemin, quoi, voilà. Donc en fait quelque part c'est aussi révélé mais caché, et par le fait de cacher susciter finalement l'attention, la surprise, le désir, et après on peut se reporter au catalogue pour voir l'intégralité des œuvres. Et d'ailleurs il y aura un catalogue où on pourra voir des photos de l'intégralité des œuvres, voilà.
3: Les œuvres sont à découvrir en deux parties, en deux temps. Pour quelle raison il y a eu ce choix de fait? C'est parce qu'il y avait tellement de choses à montrer que finalement vous avez dû regrouper, un peu peut-être thématiser les choses?
4: C'est exactement ça. Alors donc effectivement on a à peu près plus de 60 œuvres dans la première partie. Je pense qu'on dépassera sur les deux parties les 110 œuvres globalement, les 14 grands dessins. Et Mylène Besson aborde différents territoires de son rapport au monde. Hein. Donc ce qu'il faut comprendre, c'est qu'en fait, cette pratique du dessin est existentielle pour elle. C'est sa manière, depuis les origines, en fait, d'éprouver, hein, presque de légitimer, je dirais, sa propre présence au monde au travers

0: Vous, vous êtes le commissaire de l'exposition. Est-ce que vous avez, par exemple, des dates à nous annoncer où il va y avoir des rendez-vous en lien avec l'exposition ou des rencontres avec l'artiste ?
1: On essaye d'organiser deux conférences avec Mylène Besson. Une qui pourrait se dérouler en juin, l'autre qui pourrait se dérouler en septembre-octobre. Le lieu n'est pas encore fixé, la date n'est pas encore fixée. Il faudra se reporter à la page Véry 2026 de la mairie de Berlin pour être tenu au courant au final du moment et de l'endroit.
0: Eh bien voilà, le message est bien passé. Vous pouvez découvrir cette exposition dès à présent. Corps miroir jusqu'au 19 juillet et corps nomade du 4 septembre au 15 novembre. L'entrée est libre du vendredi au dimanche de 14h à 18h30. Donc vraiment, vous n'avez aucune excuse. Venez découvrir ces belles créations. Pascal Pellegrini, vous êtes première adjointe en charge de la culture. Et Gilles Fourneris, vous êtes commissaire de l'exposition. Est-ce que vous souhaitez rajouter un dernier mot avant que l'on se quitte ?
2: Oui, moi je voudrais simplement rajouter que le public est attendu avec grand plaisir. En se connectant sur le site de la mairie, vous avez possibilité de réserver des visites de groupe, des visites médiatisées. Donc, une médiation est en place pour les plus jeunes également. C'est vraiment une exposition atypique, dans un lieu atypique, et qui envoie également aussi des messages, différents messages, comme le disait Gilles, atypiques aussi, mais qui vous touchent au plus profond de vous-même, et je pense que c'est vraiment adapté à tout le monde, pas nécessairement uniquement aux férus d'art. Moi, c'est quelque chose qui m'a profondément touchée, et je recommande vraiment de vous rendre sur le site de la commune pour avoir un premier jet de tout ça. Vous avez vraiment beaucoup de renseignements qui pourront vous donner envie de venir voir cette belle expo.
0: Et bien voilà, sur ces belles paroles, moi je vous remercie d'être venu nous présenter ce beau projet. N'hésitez pas à revenir à l'antenne s'il y aura d'autres rendez-vous. On sera heureux de les relayer. Et je vous dis à très bientôt.
2: À bientôt, merci.
1: Merci bien.

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1: Il est 5h en temps universel, 7h à Paris. Allez, c'est parti, RFI Matin. Comment on sera ravis de vous retrouver pour une nouvelle matinée d'infos. On sera ce matin à Kinshasa, Beyrouth, Jérusalem, Washington, Kiev, Moscou, mais aussi Dakar. RFI Matin avec vous jusqu'à 10h. Et ça commence par le journal. Bonjour Martin Guez.
2: Bonjour André Mellard, bonjour à toutes et à tous.
1: Israël et le Liban, Martin, conviennent d'un nouveau cessez-le-feu qui ne suscite que peu d'espoir.
2: La première trêve du 17 avril est quotidiennement bafouée. Celle convenue hier à Washington, après deux jours de pourparlers, prévoit elle des zones pilotes sur contrôle de l'armée libanaise, un cessez-le-feu conditionné à un arrêt complet des tirs du Hezbollah qui s'est lui toujours opposé à ces négociations. Nous appellerons Paul Ralifé à Beyrouth dès le début de ce journal avant de joindre Vincent Souriot à Washington après ce camouflet pour Donald Trump et ce vote à valeur symbolique de la Chambre des représentants qui demande la fin de la guerre en Iran. Nous serons aussi en Ukraine où les secouristes sont en première ligne au moment où la guerre s'intensifie et où l'Union Européenne ouvre la porte à une adhésion de Kiev. Le Sénégal célèbre lui les 100 ans de l'ancien président Abdoulaye et à Roland-Garros, place au dernier carré féminin et une compétition parallèle, celle des ramasseurs de balles.
1: Washington, Israël et le Liban s'entendent sur un nouveau cessez-le-feu et sur un arrêt complet des tirs du Hezbollah.
2: Un accord sur le Hezbollah sans le Hezbollah. Le mouvement chiite pro-iranien s'étant toujours opposé à ces négociations directes avec l'État hébreu, ce qui fait déjà douter sur les chances réelles de cette nouvelle trêve à venir. Alors que le premier cessez-le-feu décrété le 17 avril dernier n'a jamais vraiment existé, le Liban qui est toujours bombardé par l'armée israélienne. Au moins 10 morts ce mercredi, le Liban, où le retrouve notre correspondant Paul Ralifé. Paul, l'accord prévoit aussi la création de zone pilote sous contrôle de l'armée libanaise. Qu'en dit-on à Beyrouth ce matin? Est-ce que ce nouveau cessez-le-feu est jugé crédible?
3: Martin, le Hezbollah, qui est le premier concerné par ces négociations entre le Liban et Israël, ne s'est pas encore officiellement prononcé. Mais le site en français d'Al-Manar, la télévision du parti chiite, donne un avant-goût de ce qu'il pense. Le pouvoir passe de la concession à la capitulation totale, titre un article consacré aux résultats des négociations. Le texte dénonce, je cite, une impudence totale et qualifie le gouvernement libanais d'autorité de tutelle qui a consenti à la poursuite d'une occupation sans horizon temporel et à un arrêt non définitif des combats. Al-Manar accuse les négociateurs libanais d'avoir accepté les exigences israélo-américaines de dissocier les dossiers libanais et iraniens. Ce point est également souligné par le quotidien Al-Akhbar, proche du Hezbollah. Ce journal à forte audience titre qu'Israël rejette la demande du Liban de cesser les hostilités. Il ajoute que Donald Trump veut dissocier les volets libanais et iraniens et pointe la position du ministre iranien des Affaires étrangères, Abbas Araghchi, qui a assuré qu'il n'y aura pas d'accord avec les États-Unis sans le Liban. Merci. Le reste de la presse se contente de rapporter sous une forme informative la teneur de la déclaration commune.
2: Merci beaucoup Paul Ralifé, correspondant de RFI au Liban. À noter qu'un nouveau round de pourparlers est prévu la semaine du 22 juin en vue d'un accord global entre Israël et le Liban.
1: Le Liban, dont l'avenir est étroitement lié à celui de l'Iran.
2: Hors de question pour Téhéran de dissocier les deux guerres, on l'a entendu, l'Iran n'acceptera aucun accord avec les États-Unis qui n'inclurait pas le Liban. Les autorités iraniennes qui réclament la fin définitive des hostilités sur tous les fronts, là où Donald Trump voudrait séparer les discussions sur le Liban et sur l'Iran. Le président américain qui a par ailleurs essuyé un revers très symbolique puisque la Chambre des représentants a voté pour demander le retrait des troupes américaines et la fin de la guerre en Iran. 215 voix pour, 208 contre, 4 républicains ont même voté avec les démocrates. Bonjour Vincent Souriot.
4: Bonjour Martin, bonjour à tous.
2: Vous êtes notre correspondant à Washington, c'est un vrai avertissement pour la Maison Blanche.
4: Ouais, on la sent cette petite musique qui monte de semaine en semaine. Certes, le vote d'hier, c'est un vote symbolique. Bien sûr, il y a encore l'obstacle du Sénat. Et de toute façon, c'est une simple résolution parlementaire qui n'a pas force de loi, c'est vrai. Mais ce qui est vrai aussi, c'est que jusqu'ici, il y avait eu 3 tentatives des démocrates à la Chambre et que ce n'était pas passé. Or, cette fois-ci, la bascule s'est faite grâce à ces 4 élus républicains. Pourquoi ? D'une part, il y a les midterms en novembre. Cette guerre n'est pas populaire. Et à force de soutenir Donald Trump les yeux fermés, les conservateurs modérés commencent à prendre des risques, surtout du point de vue des électeurs indépendants. Il y a aussi le rôle de contre-pouvoir du Congrès dans cette histoire. Au bout de 60 jours de conflit, c'est la loi. La Maison-Blanche aurait dû solliciter l'accord du Congrès pour poursuivre les hostilités. Or, elle ne l'a pas fait, la Maison-Blanche, en disant que de toute façon, il n'y avait plus d'hostilités depuis le cessez-le-feu du 8 avril. Autrement dit, tous les moyens, tous les artifices rhétoriques, en quelque sorte, ont été bons pour se soustraire au contrôle parlementaire.
2: Mais Vincent, on voit que l'étau finit tout de même finirait par se resserrer.
4: Oui, parce que c'est trop long, parce que Donald Trump ne s'en sort pas et ça se voit. Il y a ce signal d'hier soir. Il y en avait déjà eu un au Sénat le 19 mai, toujours à propos de la guerre en Iran. Ça fait deux textes en 15 jours qui ont franchi un cap politique et Donald Trump a intérêt à signer un accord le plus vite possible avec le régime iranien. Sinon, il va se retrouver avec un débat sur la guerre en séance plénière au Congrès. Et en toute hypothèse, il peut même devoir mettre son veto à l'une de ses résolutions si elle arrive au bout du processus. Veto, ce serait très très délicat vis-à-vis de l'électorat américain qui voit surtout les prix qui grimpent à cause de ce conflit et qui dirait « Ok, donc notre président a envie que les prix continuent de grimper. »
5: Merci Vincent Souriau, correspondant de RFI aux États-Unis.
1: L'Union européenne ouvre la porte à l'Ukraine.
5: Les 27 qui ne sont pas encore 29 ni même 28, mais voilà une première étape de franchie puisque l'Union européenne a ouvert la voie à la reprise formelle des négociations d'adhésion de l'Ukraine et de la Moldavie. Adhésion jusqu'ici bloquée par le veto hongrois de Viktor Orban, sauf que le Premier ministre a dû céder sa place à Peter Madiar. L'Ukraine en guerre depuis plus de 4 ans avec la Russie qui souhaite rejoindre l'UE le plus vite possible au moment où les échanges de tirs s'intensifient encore. Une frappe ukrainienne a fait 3 morts ce matin en Crimée occupée. Une riposte de Kiev après les bombardements russes massifs de mardi qui ont fait 23 morts. L'Ukraine où les secouristes sont en première ligne. Des secouristes à l'honneur dans un documentaire réalisé auprès des pompiers d'une brigade de Kiev. Notre correspondante dans la capitale ukrainienne, Emmanuel Chaz, a assisté à sa projection.
6: À Kiev, malgré les frappes, la projection du documentaire « Au son des sirènes » a bien eu lieu à la maison de l'Ukraine. Ce film dénonce la tactique russe de double frappe qui vise les secouristes alors qu'ils interviennent sur les lieux d'un premier bombardement. L'occasion de témoigner pour quelques pompiers, Ivan Karalitsky qui en fait partie, il a perdu 3 de ses collègues il y a un an lors d'une frappe sur la capitale.
7: Les attaques contre les secouristes continuent de se multiplier et de s'intensifier. Une tendance est l'utilisation de ce qu'on appelle des drones à courte portée, les FPV. Plus de la moitié des attaques contre les secouristes sont perpétrées avec l'aide de ces drones sur la ligne de front.
6: En Ukraine, ces frappes russes contre les secouristes, des civils selon le droit international, sont en nette augmentation. Les autorités font état de plus d'un millier de frappes ciblées depuis 2022. Roman Koval de l'ONG True Sounds, qui enquête sur les violations du droit international, explique.
8: Ces attaques contre les secouristes se caractérisent par leur ampleur et leur systématicité. Si ces deux critères sont réunis, de telles attaques peuvent être qualifiées de crimes contre l'humanité.
6: À la fin de la projection, des pompiers ayant survécu à des frappes sont remerciés par le public. Depuis 2022, plus de 550 d'entre eux ont été blessés et 117 tués lors de ces attaques. Emmanuel Chaz, Kyiv, RFI.
1: RFI 6h08 à Alger, plus rien ne s'oppose à une grâce présidentielle du journaliste français Christophe Glaise.
5: La procédure judiciaire à son encontre est définitivement terminée. La Cour suprême algérienne a rejeté le pourvoi en cassation du parquet. Arrêté en mai 2024 en Kabylie, Christophe Glaise a été condamné à 7 ans de prison pour apologie du terrorisme. La décision d'une possible grâce est désormais entièrement entre les mains du président algérien Abdelmadjid Tebboune. L'actualité africaine, Andréane, par ailleurs marquée par les célébrations officielles des 100 ans de l'ancien président sénégalais Abdoulaye Wade, qui dirigea le pays de 2000 à 2012 lors de la première alternance démocratique du Sénégal. Sans bougie soufflée officiellement le 29 mai dernier, mais le fondateur du Parti démocratique sénégalais est honoré aujourd'hui et demain par les autorités du pays, Léa Lisa Vesteroff.
9: Avocat, opposant, prisonnier politique, puis chef d'État, pour les Sénégalais, pas de doute, Abdoulaye Wade.
10: C'est une icône nationale.
11: C'est un monument, quoi.
9: À l'instar de Céline Ardiane, ce professeur de droit retient surtout...
10: La première alternance Sénégal, c'est lui. Il a une grande performance économique, c'est lui qui a inspiré les Sénégalais.
9: Autoroute à péage, aéroport, électrification rurale, chacun retient une réalisation des 12 années au pouvoir de celui longtemps surnommé Pape du Sopi, le changement en Wolof, comme Moustapha et Sambedou, tous deux informaticiens.
12: Moi, je dirais l'innovation. Il a été vraiment innovant. Moi, ce qui m'a le plus frappé, c'est le fait qu'il s'est battu pendant des années avant d'accéder au pouvoir et qu'il s'est encore battu pour créer des choses nouvelles. Il a créé des centres d'innovation.
9: L'hommage officiel qui sera rendu ce matin au Grand Théâtre de Dakar à cette figure de la vie politique sénégalaise en présence du chef de l'État Bassirou Diomaye Faye est donc largement mérité pour Moustapha.
13: Si quelqu'un a fait quelque chose d'exceptionnel, il ne faut pas attendre qu'il ne soit plus là pour lui rendre hommage. Ça fait vraiment plaisir quand même. On n'a pas 100 ans tous les jours, donc moi Mashallah, que Dieu lui donne beaucoup plus d'aise.
9: Après la cérémonie officielle, le chanteur Wally Seck donnera un concert cet après-midi en l'honneur d'Abdoulaye Wade, avant la tenue d'un colloque scientifique au monument de la Renaissance africaine demain. Cette gigantesque statue créée et inaugurée sous Abdoulaye Wade symbole à elle seule des grandeurs mais aussi des controverses de sa présidence. Léa Lisa Vesterhoff, Dakar, RFI.
1: Un autre anniversaire, Martin, beaucoup moins festif, celui de la répression de la place Tiananmen en Chine.
5: C'était il y a 37 ans, le 4 juin 1989, le bilan de la répression qui est toujours impossible à chiffrer et l'événement toujours passé sous silence, largement censuré par Pékin. De nombreux activistes chinois ont d'ailleurs fui à Hong Kong après 1989. Sauf que depuis 6 ans, le pouvoir chinois interdit les veillées dans l'ancienne colonie britannique. Les organisateurs de ces commémorations à Hong Kong sont d'ailleurs jugés en ce moment. Ils risquent jusqu'à 10 ans de prison, Mélissa Barra.
11: 89, 6, 4. Ces chiffres portent désormais les stigmates d'une censure qui s'étend à Hong Kong. Selon Human Rights Watch, une plaque d'immatriculation suffit à faire de quelqu'un une cible. Arborer les dates du massacre de Tiananmen de 1989 peut aller à l'encontre de la loi sur la sécurité nationale en vigueur depuis 2020 sous la pression de Pékin. Yalkun Uluyol est chercheur sur la Chine à Human Rights Watch.
14: Un conducteur peut se faire interpeller par la police ou subir une forme de harcèlement. Ces chiffres font penser au 4 juin. C'est ce qui se passe en Chine et à Hong Kong aussi désormais.
11: Veillée annuelle interdite, musée mémoriel fermé, détention. En 6 ans, le parc Victoria a été déserté. C'est là qu'avaient lieu les commémorations à l'initiative de l'Alliance de Hong Kong, une organisation pro-démocratie. Deux de ses dirigeants connaîtront leur peine en juillet. Ils risquent jusqu'à 10 ans de prison.
14: Li Chokian et Chou Hangtong sont accusés d'incitation à la subversion. On l'a vu, les autorités hongkongaises appliquent de longues peines contre les opposants politiques.
11: Face à la censure, on peut apercevoir sur les bancs du parc Victoria bouquets et fleurs de papier posé en toute discrétion.
5: Mélissa Barra, du service international de RFI.
1: Enfin, à Roland-Garros, il n'y a pas que les joueurs qui visent la finale.
5: À la terre battue parisienne en formation resserrée, ils ne sont plus que 8 encore en jeu, à savoir les 4 demi-finalistes chez les hommes comme chez les femmes. Pas beaucoup plus du côté des ramasseurs de balles. Ils étaient 300 sur la ligne de départ. Seulement une poignée aux portes des finales, des ramasseurs qui vivent un rêve éveillé et qui eux aussi sont en compétition. Esteban Mirales.
15: Enfin, généralement, on les voit qu'à la télé. Être aussi proche des joueurs, être vraiment sur le terrain avec eux, c'est exceptionnel.
16: Ramasseur de balles à Roland-Garros, un rêve pour Armand, 16 ans. Originaire de Nantes, il découvre pour la première fois un tournoi du Grand Chelem. Il raconte le moment où il a appris sa sélection.
15: C'était vraiment énorme. C'était assez stressant, les annonces, parce que c'était. On était tous rassemblés dans une salle et ils annonçaient les prénoms à voix haute et après on devait se lever, etc. Et moi, j'étais près que plusieurs copains, donc c'était incroyable.
16: Aux internationaux de France, le tournoi ne se joue pas qu'avec une raquette. Les ramasseurs et ramasseuses de balles sont en concurrence, notés sur et en dehors des terrains tout le long du tournoi. Mais la sélection démarre presque un an à l'avance. En moyenne, 7000 candidatures pour 300 places. C'est toute une organisation, comme l'explique Justine, encadrante des ballos.
17: Première phase, ouais, les inscriptions qui s'ouvrent sur le site internet. Faut juste être licencié de tennis. Et ensuite, de septembre à décembre, des sélections dans les régions, des tests physiques, d'endurance. Et ensuite, deuxième phase, un stage qui est à la fois le stage de formation. Là, du coup, on va les former sur les tie-breaks, les changements de balles. Et en même temps, ça va être une sélection. Nous, toute la journée, on est sur le même cours. On peut avoir 18 jusqu'à 24 ramasseurs. Ils sont par équipe de 6. Sous la chaleur, on faisait des rotas de 20 minutes. Mais on attend 100% de concentration sur le terrain.
16: 100% de concentration pour viser le Graal. Les 36 meilleurs seront sélectionnés ce jeudi pour les finales dames et hommes de Roland-Garros.
5: Et avant le match des ramasseurs de balles, les demi chez les femmes ce jeudi, un dernier carré surprise. Andreeva Kostiuk, puis Schneider contre Rwalinska.
1: Merci Martin Guez. Prochain journal dans 20 minutes sur RFI à la une, ses avis partagés après la journée ville morte hier à Kinshasa, à l'appel de l'opposition qui salue une démonstration de force quand la majorité parle d'échec. Et vous, quel est votre bilan de cette journée? Juan Gomez et toute l'équipe d'Appel sur l'actualité attendent votre témoignage. Rendez-vous 9h10, heure de Kinshasa. Vous nous appelez dès maintenant. Avant ça, au programme de votre matinée d'info, eh bien, le Moyen-Orient et cet accord pour un cessez-le-feu entre Israël et le Liban. Un de plus, sera-t-il respecté celui-là? Le doute est largement permis au vu des conditions. On en parle aussi ce matin. Le Sénégal, cet hommage national rendu à Dakar à Abdoulaye Wade. On parle aussi du Mali avec notre invité, maître Mamadou Ismaïla Konaté. Il nous parle notamment du sort de l'avocat Muntaga Tall, enlevé et détenu depuis un mois. Rendez-vous dans une demi-heure. Autre invité ce matin, Arnaud Pontus, vous recevez à 8h20 Jean-Gabriel Hubert, directeur général et cofondateur de la start-up française Dust, membre du conseil de l'IA et du numérique.
18: Oui, avec lui, on va parler souveraineté européenne en matière technologique. La Commission européenne a présenté hier ses propositions pour réduire la dépendance du continent vis-à-vis des géants américains du numérique. Aujourd'hui, 80% des produits, services et infrastructures numériques utilisés en Europe viennent d'ailleurs. L'UE veut réserver des contrats aux Européens. Pour Gabriel Hubert, notre invité, qui propose une plateforme française d'IA aux entreprises, une pépite française, il est encore temps de réagir. L'Europe n'est pas condamnée à devenir une colonie numérique américaine. On en parle avec lui tout à l'heure.
1: À tout à l'heure, Arnaud. Et puis, on poursuit ce matin notre compte à rebours. Dans une semaine, tout pile, la Coupe du Monde de foot débute. Mexique, Afrique du Sud, c'est le match d'ouverture. On entendra ce matin les supporters des Bafana Bafana.
19: Pendant les 90 minutes, on ne s'assoit pas. On chante du premier coup de sifflet jusqu'au dernier, parce qu'on est le 12e joueur.
1: Un reportage à écouter à 7h45, temps universel, et puis nos journaux des sports à suivre aussi ce matin. Vous avez le programme, on commence.
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1: On est en France pour débuter cette matinée. La France, comme d'autres, touchée par la hausse des prix du carburant, conséquence des conflits au Moyen-Orient. Alors, en cette veille de congé d'été, beaucoup de Français aimeraient délaisser leur voiture pour le train. Sauf que voilà, l'offre n'est pas si étendue, en tout cas pas autant que le souhaiteraient nombre d'utilisateurs. Un projet de loi pour relancer le transport ferroviaire a été déposé en février dernier au Parlement, mais le texte est loin d'être à la hauteur, si l'on en croit certains. Dans le centre de la France, à Clermont-Ferrand, Oriane Gendreau a rencontré des militants pro-rail. Reportage.
21: L'intercité à destination de Paris-Bercy va être mise en place. Voie B.
22: La ligne Clermont-Ferrand-Paris, c'est une des dernières branches de l'étoile ferroviaire clermontoise. Il y a 50 ans, la plus grande ville d'Auvergne desservait tout le massif central et permettait de relier Brive, Limoges et Saint-Étienne. Marc, créateur du collectif Aurail en Auvergne-Rhône-Alpes, est désolé de ce changement.
23: L'Auvergne est un cul-de-sac. Une fois arrivé ici, on ne peut plus aller plus loin facilement. Vous avez 3 trains vers le sud par jour, 3 trains vers le Puy. Autrement dit, la personne qui arrive le soir, par exemple, à 17h, est coincée et doit trouver un hôtel sur place pour attendre le lendemain qu'un TER puisse l'amener à destination. On trouve ça scandaleux.
22: C'est la deuxième fois que son collectif s'est réuni avec d'autres associations. En janvier, le rendez-vous était à Limoges. Aujourd'hui, c'est à Clermont-Ferrand, à 300 km de là. Évidemment, pas de train pour y aller, mais c'est loin de décourager les centaines de militants.
24: Nous, pour venir ici, on est parti à 8h30 de Saint-Junien.
25: On est venu en partie en voiture et on est venu en bus après jusque-là. Donc, 1h30, quoi.
26: J'ai mis 2h depuis Saint-Étienne.
25: En voiture ?
26: En car, puisqu'on n'a plus de train.
22: Malgré ces périples, l'ambiance est à la fête. Des pancartes faites maison, une fanfare militante et des barnums colorés décorent le parvis de la gare. Florie, vélo à la main, reprend son souffle devant une immense carte du réseau ferroviaire français. Le lycéen est de loin le plus jeune militant présent et c'est bien ce qui l'inquiète.
27: Alors mes grands-parents, ils habitent Évaux-les-Bains sur la carte, c'est là. Évaux-les-Bains au milieu de la Creuse, là. En fait, il y avait une ancienne ligne avant, maintenant il n'y a plus rien. Mes grands-parents, ils ont tous 70 ans, ils sont ultra dépendants de la voiture. La moitié de la population a plus de 60 ans, il y en a, ils ne peuvent plus conduire. Ils n'ont pas le choix, ils le font quand même. Aux endroits où il est censé y avoir du service public, ça se délite et il n'y a plus rien, quoi. L'effort que les anciens ont mis pour bâtir ce réseau avec toutes ces infrastructures et tout, quand on le voit délabré aujourd'hui, qu'est-ce qui se dirait, quoi, tout ça pour rien.
22: Il y a 100 ans, la France comptait un peu plus de 60 000 lignes ferroviaires. Il y en a plus que 28 000 encore exploitées. Une loi cadre sur les transports a commencé son parcours législatif. Déposée par Philippe Tabarot, le ministre des Transports, le 11 février dernier, la loi cadre est en ce moment examinée à l'Assemblée nationale.
1: Voilà, le texte a déjà été adopté au Sénat, hein, mais il ne satisfait pas notamment le collectif des sans-trains. L'un des membres, Dominique Poche, a participé à la rédaction de plusieurs amendements qui demandent notamment la réhabilitation des petites lignes.
28: On s'est constitué en collectif d'associations d'usagers et usagères du ferroviaire pour pouvoir exiger du financement pour les lignes de desserte fine du territoire. On a saisi l'opportunité de cette loi cadre des transports pour travailler ensemble, les 45 organisations du collectif, a proposé 24 amendements que l'on a été débattre avec les sénateurs, sénatrices, parce que cette loi cadre, telle qu'elle est sortie du Sénat, telle qu'elle a été votée par le Sénat, n'est absolument pas convenable. Si on atteint les 40% d'augmentation de la part du ferroviaire en France au bout d'une dizaine d'années, cela rapportera 35 milliards d'euros par an. Parce que la voiture, ça coûte cher. Ça coûte cher également en termes de dépendance à des pays pétroliers. Que le train, c'est un moyen souverain, c'est un moyen qui permet de décarboner, c'est un moyen qui permet de réindustrialiser la France, et c'est un moyen qui permet une plus grande équité sociale et une plus grande équité dans les territoires.
1: Ce membre du collectif Les Sans-Trains, au micro d'Auriane Gendreau, qui signe ce dossier.
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1: C'est notre question d'environnement ce matin. On parle gaspillage alimentaire avec ce chiffre des Nations Unies. Chaque jour dans le monde, 1 milliard de repas sont gaspillés. Florent Guignard, le gaspillage alimentaire est-il vraiment de notre faute ?
2: Oui, c'est vrai qu'on a tendance à faire porter la responsabilité du gaspillage alimentaire sur les consommateurs. On vous l'a sûrement répété quand vous étiez tout petit, fini ton assiette. Alors oui, on jette toujours beaucoup trop à la maison. Et où on jette le plus, c'est dans les pays riches. Mais en réalité, ce gaspillage-là, il est minoritaire. Là où on gaspille le plus, c'est dans les champs où poussent les fruits et les légumes. En France, par exemple, un tiers du gaspillage alimentaire a lieu au niveau de la production.
1: Mais pourquoi l'agriculture gaspille autant ?
2: Alors il faut d'abord préciser que le gaspillage est forcément plus fréquent sur des produits par nature périssables, qu'on ne peut pas stocker, qu'il faut rapidement consommer. On gaspillera plus facilement des tomates que des pneus de voiture par exemple. Mais la première raison du gaspillage, elle est d'ordre économique. Il arrive que les agriculteurs préfèrent laisser pourrir des fruits ou des légumes sur place plutôt que de les ramasser parce que ce n'est pas rentable. Quand récolter devient plus cher que tout abandonner, explication de Laurent Parot, il est économiste au CIRAD, le centre de recherche agronomique pour le développement.
3: Si l'offre en produits au champ est supérieure à la demande exprimée par les marchés, il y a forcément une surproduction. La surproduction va générer automatiquement une baisse des prix à rapporter aux fameux facteurs de production que sont la main-d'œuvre, le matériel, le carburant, les machines. On oublie que le producteur, que l'agriculteur est un entrepreneur. La finalité de l'entreprise, c'est le profit.
2: On peut le regretter, on peut le déplorer, mais c'est tout simplement la loi du marché.
1: Et quelles sont, Florent, les autres causes du gaspillage ?
2: Il arrive parfois qu'il n'y ait pas assez de main-d'œuvre. Il y a aussi des attaques de ravageurs qui rendent les produits impropres à la consommation. Des récoltes sont aussi sacrifiées à cause du changement climatique, des sécheresses. Et puis, il y a aussi les fameux fruits et légumes moches, déformés, qui n'ont pas la taille parfaite, qui ne répondent pas aux standards imposés par la grande distribution. Souvent, on les jette. Mais pas tout le temps et pas partout, Laurent Parot.
3: La question des défauts relève vraiment du marketing. Dans certaines situations, effectivement, par exemple en France, ça peut être mis au rebut. Dans d'autres situations au niveau mondial et notamment en Afrique, ça crée d'autres marchés parallèles qui consistent à récupérer ces produits qui sont écartés, donc ces fameux écarts de tri, et qui sont pour le coup consommés par, entre guillemets, une autre clientèle.
1: Et tout ce gaspillage entraîne d'autres gaspillages.
2: Ben oui, toute l'énergie qu'on a mobilisée pour produire tous ces fruits et tous ces légumes, Laurent Parot.
3: Si on mobilise par exemple les facteurs de production, des machines, des tracteurs, donc du carburant, de l'énergie, des terres agricoles, si la production, le rendement ne suit pas, c'est du gaspillage énergétique. Autrement dit, il y a un coût environnemental indirect assez important.
1: Et on n'a pas parlé de l'eau.
2: Effectivement, et à cet égard, une étude récente effectuée en Espagne est assez édifiante. Entre 2018 et 2024, plus de 70 millions de tonnes de fruits et légumes ont été abandonnés chaque année, ce qui revient à gâcher 36 millions de mètres cubes d'eau par an, de l'eau qu'on a utilisée pour les faire pousser. C'est comme si on avait jeté 36 millions de bouteilles d'eau d'un litre dans un pays, l'Espagne, où 67% du territoire est classé aride, ça fait un peu mal.
1: Florent Guignard, 7h23 à Paris, midi 23 à Bangkok. Chaque jour, RFI vous propose un grand reportage, 20 minutes, entièrement réalisé partout dans le monde par nos correspondants et envoyés spéciaux. Et tous les matins, on écoute ensemble un extrait de ce grand reportage du jour. Aujourd'hui consacré à la fièvre du running en Thaïlande. Le phénomène est mondial, mais l'engouement est particulièrement fort dans ce pays d'Asie du Sud-Est, où la course à pied est aussi devenue un moyen de tisser des liens. Allez, on enfile ses baskets avec Valentin, c'est bon.
4: Leur spécialité, dévaler les flancs de montagne sur fond de molam, Cette musique traditionnelle venue de Lisan, le nord-est rural de la Thaïlande, ces jeunes adeptes du trail arpentent les sentiers escarpés de la province de Chiang Mai, portés par le rythme effréné de l'harmonica de bambou. Sur Instagram, leurs vidéos respirent la bonne humeur et cumulent des millions de vues. Nous les retrouvons à Basecamp, café boutique dédié au trail et à la randonnée, au pied du Doi Suthep, une montagne abrupte qui domine Chiang Mai à plus de 1600 mètres d'altitude. Le soleil se lève à peine, c'est parti pour 10 km en file indienne, sur un chemin de terre tapissé de racines glissantes, au cœur d'une jungle dense et verdoyante. Un parcours de 600 mètres de dénivelé, ponctué de cascades où l'on croise des moines en robe safran.
6: Au sommet, il y a un temple. Chaque matin, les moines descendent pour l'aumône, puis remontent avec de la nourriture. C'est pour ça qu'on appelle ce chemin le sentier des moines.
4: Moss, le gaillard de la troupe, a commencé à courir il y a 2 ans, d'abord sur route avant de rapidement se tourner vers le trail.
6: Courir sur route, c'est surtout voir des bâtiments et ça peut devenir ennuyeux. En trail, on est en pleine nature, au milieu des arbres, des rochers, et parfois on découvre même de nouveaux itinéraires qu'on n'avait jamais vus. En trail, chaque saison a son ambiance. Pendant la mousson, on entend la pluie. En hiver, la rivière et les cascades. Et l'été, ce sont des insectes qui font ni ni ni ni ni.
1: Notre grand reportage du jour sur RFI signé Valentin Sébron à écouter intégralement ce soir 19h10 heure de Paris, à retrouver aussi bien sûr à toute heure sur notre site et notre application. La musique sur RFI à retrouver sur RFI.fr et sur notre playlist renouvelée chaque mois par nos programmateurs maison. Aujourd'hui on écoute le titre Surfboard par Toki.

0: Tokicha, rappeuse originaire de République Dominicaine, ici avec Skrillex sur le titre Surfboard, extrait de la playlist RFI de ce mois-ci. C'est à retrouver, vous le savez, sur toutes les plateformes d'écoute.
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4: Et maintenant, je crois que nous allons pouvoir vous quitter, auditeurs amis, en vous souhaitant une excellente journée à tous.
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5: Avis de recherche. Géraldine Georges, 45 ans, 1m65, 65 kg, a disparu depuis mardi 28 avril. Lors de sa disparition, Géraldine était vêtue d'une veste blanche, pull marron, pantalon vert, chaussures basses type running avec sac à dos marron clair. Sa voiture a été retrouvée au lieu-dit La Boutière sur la commune de Laval en Belledonne. Il est possible qu'elle ait quitté le site à bord d'un autre véhicule. Si vous l'avez prise en stop ou si vous l'avez vue, merci de communiquer toute information au numéro 06 28 21 01 35 08 28 21 01 35.
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3: 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Ça se passe le samedi 13 juin de 8h à 16h au cœur des Alpes dans la station thermale d'Alvar-les-Bains sur le parking de l'EHPAD. Il y aura bien évidemment une buvette pour vous restaurer tout au long de la journée. Le vide-grenier de l'EHPAD Laramé, c'est le samedi 13 juin de 8h à 16h.
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3: 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Je veux parler du collectif citoyen Grésy 21 qui vous propose de participer à son assemblée générale le samedi 13 juin à partir de 9h30. 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
2: Sur Radio Grésivaudan, un poème enchanté, suivi d'un dicton avec le prénom du jour. Petit Pierre, sans rien dire, était parti seul. Dans son sac, un goûter. Des fruits secs, du pain et du fromage. Petit Pierre allait à son gré sur des pâturages, passant clôture, sautant rivière, longeant des murs de vieilles pierres, traversant un pré, sans peur aussi escaladant un rocher, heureux de cette aventure, roulant dans les hautes herbes, apercevant furtivement dans l'eau claire des poissons avec des petits poings, coquelicots. Très tôt parti, maintenant il était fort loin de sa maison, et après avoir longuement marché, il s'est reposé dans une clairière, et comme il n'arrivait plus à se retrouver, il monta à travers les genêts au-dessus de la vallée, pour essayer d'apercevoir le petit village avec sa petite maison. Mais aussi loin qu'il regarda, il ne vit rien que des bois et des bois sans fin. Comment Petit Pierre aurait-il pu se rappeler tous les endroits où il avait pu passer? Il pouvait bien pleurer et crier, cela n'aurait rien changé. Il fallait par lui-même qu'il retrouve chemins et sentiers, saute à nouveau les rivières, longe les murs, traverse les prés, redescendre les rochers qu'il avait pu escalader, retrouver les pas auprès de la rivière, les herbes couchées où il était passé. Tu vois, le chemin de la vie, c'est un peu comme celui que prit un jour le petit Pierre. On va sans savoir où, pour découvrir et trouver les bonnes et les mauvaises fortunes, là où on se trouve. Il faudra se rappeler, pour comprendre ce qui s'est passé, ce que l'on a vécu, avec tous les souvenirs qui font grandir, pour apprivoiser au mieux par où tu es passé. Oublier, c'est brûler le passé, c'est aussi ne pas avoir de feu pour l'avenir.
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0: l'interview petit déjeuner. Les rediffusions de la télé au placard. Bientôt 10 ans que ça dure, le Festival des Paysanneries revient à la Chapelle du Bar pour sa 9e édition. La ferme de la Grangette ouvre ses portes et installe sa scène désormais mythique avec du gros son. La journée sera ponctuée par de nombreuses animations et marchés. On va parler tout de suite un petit peu plus en détail de toute la programmation parce qu'il va s'en passer des choses. Spectacle, marché de producteurs, théâtre, compagnie, concert, projection de films. Bref, j'en dis pas plus car tout de suite nous avons le plaisir de recevoir Jocelyn pour découvrir cette belle fête un peu plus en détail. Bonjour Jocelyn.
1: Bonjour.
0: Et merci beaucoup d'être avec nous. Est-ce que pour commencer Jocelyn, je peux te laisser te présenter peut-être quel est ton lien avec cette fête, ce festival même, les paysanneries?
1: Eh bien écoute, moi du coup je suis producteur de fruits sur la commune de la Chapelle du Bar. Et donc je fais partie des personnes qui ont créé le festival il y a donc une dizaine d'années maintenant, partie d'une initiative de différents agriculteurs locaux et rejoint assez rapidement par plusieurs personnes qui avaient envie comme nous d'amener de la culture, d'amener du lien et de la bienveillance dans notre jolie commune. De créer un événement qui puisse, sous le signe de spectacle et de musique, être aussi le vecteur de rencontres intergénérationnelles, le vecteur d'échange autour d'un petit verre de jus ou de bière ou de vin, tout ça autour de repas qui sont composés donc à 100% par des produits locaux. Soit issus des productions des différents organisateurs, mais ou sinon d'autres producteurs, mais voilà, 100% local et fait par nos soins.
0: Et ça représente beaucoup de personnes pour organiser tout ça, les producteurs qui sont autour de cet événement, vous êtes combien à peu près?
1: L'équipe, le noyau dur, on est quand même une bonne dizaine de personnes, et puis ensuite on est relayé par une cinquantaine de bénévoles en amont du festival et le jour J. Voilà, bénévoles comme chacun sait, précieux pour ce genre d'événement, parce que donc je rappelle que les paysanneries c'est un festival qui est complètement gratuit, donc c'est à prix libre à l'entrée, mais c'est vraiment c'est un vrai prix libre, c'est-à-dire que ceux qui veulent même venir sans rien payer le peuvent, et donc dans ce contexte-là, l'apport des bénévoles c'est essentiel pour maintenir le festival. Donc déjà un grand merci à toutes celles et ceux qui tous les ans nous rejoignent pour la réussite de cet événement.
0: Et oui, et en effet c'est une réussite parce que chaque année c'est un succès, ça continue pour la 9e édition là. Cette année ça se passe donc le 13 juin, samedi 13 juin, à la Chapelle du Bar, donc précisément à la ferme de la Grangette. Pourquoi ce lieu précisément, Jocelyn?
1: Eh bien on a la chance à la Chapelle du Bar d'avoir une ferme communale, donc qui est géré par des associés, l'équipe de la ferme de la Grangette, et c'est une ferme qui a un grand espace extérieur, qui a plusieurs bâtiments et qui est géré par une équipe d'agriculteurs dynamiques, ouverts et qui aiment recevoir, puisque du coup la ferme de la Grangette tient une boutique qui est ouverte tous les jours de la semaine, sauf le dimanche et le lundi. Donc ça, c'est signe qu'ils aiment recevoir sur leur local, quoi, à la ferme. Et donc, l'initiative de ce festival a émergé, entre autres, avec les associés de la ferme de la Grangette, comme je disais tout à l'heure, accompagnés d'autres producteurs. Et on s'est dit que ce lieu, il était vraiment idéal par rapport aux extérieurs qu'ils proposent, aux différents bâtiments. Puisque donc on aura l'occasion d'en parler derrière, mais il y a un programme très chargé sur toute la journée qui commence par un marché de producteurs et différents spectacles qui ont lieu sur différents lieux de la ferme. Donc voilà, pour nous c'était vraiment, comme je disais au début de l'émission, on avait vraiment à cœur de ramener de la culture en zone rurale, de ramener du lien dans la population, parce que c'est vrai qu'on a tous un peu nos activités, nos métiers, qui font qu'on n'a pas nécessairement le temps de se rencontrer, et on s'était dit que voilà, si on avait grâce à ce lieu on pouvait créer cet événement qui permettait à tout le monde sur une journée dans l'année de se rassembler et de vivre un moment en commun. Donc voilà pourquoi la ferme de la Grangette, c'est que c'est la ferme communale qui proposait toutes ces possibilités.
0: Et on est situé à peu près à 10 minutes d'Alvar, 15 minutes de Pontcharrat. Donc voilà, on n'est pas si loin plus ou moins au cœur du Grésivaudan, on va dire. On va passer au programme donc, de cette journée. Comme tu le disais, ça aura lieu toute la journée. Ça commence à 10h et puis ça finit jusqu'au bout de la nuit peut-être. En tout cas, les concerts sont dans la soirée. À 10h, on commence avec ce marché de producteurs dont tu parlais. Donc ça sera les producteurs qui sont à l'origine de cet événement.
1: Alors, entre autres, les producteurs à l'origine de cet événement, et puis après tous nos amis et collègues qui sont alentour. Donc là, c'est un marché producteurs et artisans. Il y aura entre 15 et 20 stands, donc ça va être assez riche. Ça commence en effet à 10h. On pourra trouver, comme je le disais, de quoi s'alimenter, mais aussi de l'artisanat local. Et différents stands. Le marché sera ponctué à 11h par le premier spectacle. Le spectacle L'échappée d'une clown et sa harpe précieuse. C'est un spectacle de la compagnie Oleia qui est tout public à partir de 8 ans, mais je pense que les plus jeunes pourront aussi s'y retrouver au moins sur une paire de temps parce que c'est une clown avec sa harpe, donc je veux pas trop en dire, mais voilà, c'est vraiment un spectacle émouvant, mélodieux, que j'invite vraiment à venir voir. Donc ensuite, le marché va continuer encore durant tout ce temps. Il y a un repas qui est proposé le midi et le soir, comme je disais tout à l'heure, un repas qui est composé de produits des différents producteurs. À 14h, on aura la projection du film Beau comme un tracteur. Donc le film Beau comme un tracteur, c'est la rencontre entre deux mondes, le regard rural justement porté par un agriculteur et le regard plus citadin d'une amatrice d'art qui va venir questionner la notion du beau. Du coup, voilà, là une fois de plus, je vais essayer de rester succinct à chaque fois sur ce qu'il y a des questions à me poser pour laisser la surprise à tout le monde, mais vraiment un documentaire très touchant, hautement philosophique et qui pose à travers cette question du beau des questions vraiment intéressantes. Là encore, on est sur la thématique de la rencontre. Voilà. Ensuite, la journée continue à 15h30 avec une compagnie entre théâtre, clown, acrobatie, la compagnie Cil en bloc et leur spectacle Grassement du Liège. Donc là, c'est le partage d'instants de vie à travers différentes scénettes. On passe du rire aux larmes, de l'acrobatie au théâtre. Enfin voilà, là, une fois de plus, ça vaut vraiment le coup d'œil. Ensuite, on aura un petit loto dans la journée, aux alentours de 16h30, suivi de la traditionnelle visite de la ferme à 17h30. À 19h30, on a toujours le plaisir d'accueillir la Batucada. Il va venir attaquer le début de ça. Et donc, on enchaînera sur cette soirée avec deux concerts. Bon, cette année, on est super heureux aussi d'accueillir Flying Orchestra pour commencer. Donc, Flying Orchestra, c'est musique des Balkans, mais très hybridée avec du rock, du hip-hop. C'est super festif, joyeux. Enfin, ça va vraiment faire danser les petits et les grands. Mmh. Et puis, on finira par Crête et Moustache. Enfin non, on finira pas tout à fait parce qu'il y a un DJ set à la fin, mais il y aura Crête et Moustache ensuite, pardon. Crête et Moustache, c'est de l'électro-dub. C'est deux figures de l'électro-dub français qui sont rencontrées, là, de Banco et Woody Vibes, et qui ont fait leur projet entre hip-hop, électro. Voilà, c'est pareil, c'est très, très coloré, très musical. On va être vraiment sur une thématique de danse et de partage, ça va être joyeux. Et puis donc on finira enfin avec un DJ set jusqu'à ce que ça se termine, quoi. Je sais pas, 1h du matin à peu près.
0: Il n'y a pas trop de problèmes de voisinage a priori à la chaîne.
1: Nous on trouve qu'on est quand même bien accueillis par les locaux qui je pense se retrouvent aussi dans tout ce que j'expliquais tout à l'heure, le plaisir d'être ensemble. C'est un festival vraiment bienveillant, comme je disais tout à l'heure, familial, intergénérationnel. Donc tout le monde s'y retrouve. Je crois que tout le monde comprend que c'est dans l'intérêt collectif, en fait, ce genre d'événement qu'on a besoin. Hein, on a besoin de se rassembler, on a besoin d'échanger, de vivre ensemble, d'apprendre à se connaître. Parce que plus on se connaît, plus on accepte nos différences. Et que ben, ça, c'est le ciment du bien vivre ensemble. Mmh. Donc je pense qu'à partir de là, oui, on a la chance d'avoir un voisinage qui est à l'écoute de ça et qui jusqu'à présent

0: beaucoup Jocelyn pour toutes ces infos. Est-ce qu'il y a un site internet, quelque chose où on peut retrouver les informations des réseaux ou quelque chose à partager pour tout ça?
1: Alors oui, il y a un Facebook, on n'a pas de site internet, mais voilà, ça c'est surtout via le Facebook des paysannes. Et donc que ça va circuler, puis sinon bah, on fait de l'affichage en local, et puis on compte pas mal aussi sur le bouche à oreille, à force il y a beaucoup de gens qui commencent à connaître l'événement et qui ça circule beaucoup de cette manière-là, mais en effet voilà, sur Facebook il y aura toutes les infos que je viens de dire aujourd'hui. Et je voulais aussi remercier, si tu me permets, donc nos deux partenaires financiers qui nous permettent entre autres de proposer ce prix libre, donc la communauté de communes du Grésivaudan, et puis depuis peu le Crédit Agricole qui nous soutient aussi sur cet événement. Et voilà, les soutiens financiers sont de plus en plus rares, hein, comme on le sait tous, donc voilà, c'est important pour moi de les citer, et puis de remercier une fois de plus donc toute l'équipe de bénévoles sans qui ce ne serait pas possible.
0: Le Festival des Paysanneries, donc, c'est à la Chapelle du Bar, 9e édition, le samedi 13 juin, à Ferme de la Grangette, très précisément. Foncez-y, les amis. Merci beaucoup, Jocelyn, et à bientôt.
1: Merci à toi. Bonne journée à tout le monde.
0: Avec plaisir. Salut.

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1: L'heure du journal, bonjour Marion Cazanov.
3: Bonjour Andréane.
1: Un nouveau cessez-le-feu au Liban, accompagné de nouvelles frappes israéliennes.
3: C'est ce que signale ce matin un média d'État libanais. Ce cessez-le-feu conclu hier à Washington est soumis à des conditions. On est en direct de Jérusalem dans quelques secondes. Le forum économique de Saint-Pétersbourg se poursuit aujourd'hui. Son ouverture hier a été marquée par des frappes ukrainiennes et la Russie se garde bien d'en parler. Au Royaume-Uni, le Premier ministre de plus en plus fragilisé. Le ton monte avec le chef de l'extrême droite, Nigel Farage. L'ancien président sénégalais Macky Sall poursuit sa campagne pour le poste de secrétaire général de l'ONU. Il était hier à Paris. Cette visite fait parler à Dakar, on le verra. Et puis on partira à la Réunion avec le coup d'envoi ce soir du festival Sakifo, un incontournable de la scène musicale sur l'île.
1: Cessez-le-feu conclu entre le Liban et Israël.
3: Mais un cessez-le-feu sous condition, on va en parler. Et alors que les bombardements se poursuivent, un accord a donc été obtenu après 48 heures de pourparlers à Washington. On retrouve à Jérusalem notre correspondante Frédéric Misselin. Le précédent cessez-le-feu, Frédéric, avait été largement bafoué par les belligérants. Les attaques ne se sont jamais vraiment arrêtées depuis la mi-avril.
4: Oui, alors avec cet accord de cessez-le-feu, Marion, l'idée est de lever un obstacle à la suite des négociations entre les États-Unis et l'Iran. L'ambassadeur d'Israël à Washington a fait ce commentaire à l'issue, je cite, « Cela montre qu'Israël et le Liban veulent que l'Iran quitte notre région ». Alors que prévoit le texte? Un arrêt complet des tirs du Hezbollah. La déclaration commune précise, les acteurs non étatiques doivent évacuer le secteur situé au sud du fleuve Litani. Cette zone est actuellement occupée militairement par Israël. Rien n'est prévu pour le retrait des soldats israéliens. On parle uniquement de création au sud du Liban de zones pilotes, sous contrôle exclusif des forces armées libanaises. On ne sait pas exactement comment elles pourraient être établies. Beyrouth s'est engagé à renforcer la capacité de son armée avec le soutien des Américains, dit la déclaration finale. Compliqué de mettre en œuvre ce cadre de sécurité sans un minimum de coopération du Hezbollah. Ce dernier n'a pas officiellement réagi pour l'instant. Le mouvement armé chiite allié de l'Iran n'a pas participé aux négociations à Washington et a toujours affirmé son opposition à ces discussions.
3: Frédéric Misselin en direct de Jérusalem. Et de nouvelles discussions sont prévues entre Israël et le Liban pour la semaine du 22 juin en vue d'un accord global. En tout cas, malgré donc cet accord de cessez-le-feu, les affrontements se poursuivent. Un média d'État libanais signale ce matin de nouvelles frappes israéliennes au Liban. Les alertes anti-aériennes ont résonné tôt ce matin dans le nord d'Israël. L'armée dit avoir identifié une cible suspecte, mais l'incident est terminé, a précisé l'armée. Hier, les frappes israéliennes ont fait 10 morts au Liban. Israël poursuit aussi ses frappes sur Gaza, malgré un cessez-le-feu en vigueur. Depuis le mois d'octobre, 8 personnes ont été tuées ce matin dans la ville de Gaza, dans le centre de l'enclave palestinienne. Et puis les députés américains, eux, approuvent un texte ordonnant la fin de la guerre en Iran. C'était il y a quelques heures un texte symbolique, toutefois, car Donald Trump possède un droit de veto.
1: RFI, il est 9h03 à Saint-Pétersbourg où se poursuit le forum économique aujourd'hui, un forum auquel l'Ukraine s'est invitée.
3: Au grand dam de la Russie, puisqu'hier, jour d'ouverture de cette réunion, l'Ukraine a mené des frappes sur cette ville située à plus de 1000 km de Kiev. Anissa El-Jabri, vous vous trouvez à Saint-Pétersbourg. Les frappes d'hier ont visé le port de la ville avec des explosions dans un terminal pétrolier et dans la base militaire de Kronstadt.
5: Oui, et de la file d'attente pour l'entrée au forum hier, on pouvait apercevoir les colonnes de fumée dans le ciel dû à ces frappes. On est ici à moins d'une vingtaine de kilomètres des lieux ce matin, plus rien de visible. Et le mot Ukraine d'ailleurs ne figure nulle part dans aucun programme d'échange ni de débat. En revanche, 6 exposants sont là, visibles, pour présenter leur modèle de drone et de brouillage électronique. Ce qui compte pourtant ici pour les autorités, c'est de faire une démonstration, celle que la Russie garde une place dans le monde. Les organisateurs parlent de représentants de 130 pays. Comme pour les années précédentes, cela inclut les talibans. Cette année est aussi la première depuis 2022 où on constate plus de présence occidentale. Pour l'Allemagne, notamment un contingent de députés de l'extrême droite, l'un d'eux, n'a pas hésité à poster il y a quelques heures sur ses réseaux sociaux une photo de lui serrant la main au PDG de Gazprom, lequel portait le Z, symbole de la guerre russe en Ukraine, au revers de la veste. Dans quelques instants, on attend aussi ici la blogueuse conspirationniste conspirationniste Candace Owens, l'américaine, est officiellement là pour parler valeurs familiales.
3: Et l'Ukraine a mené de nouvelles frappes, cette fois en Crimée annexée. L'attaque a fait au moins 3 morts cette nuit.
1: L'Ukraine qui fait un pas de plus vers l'Europe.
3: Les 27 membres de l'Union européenne donnent en tout cas un feu vert préliminaire pour ouvrir des discussions sur l'adhésion de l'Ukraine, mais aussi de la Moldavie. Jusqu'ici, la Hongrie de Viktor Orban imposait son veto. Veto levé par le nouveau Premier ministre pro-européen Péter Madiar.
1: Et on en reparle, Marion, dans une heure. On appellera Pierre Benazé à Bruxelles. Au Royaume-Uni, Keir Starmer, de plus en plus fragilisé, à 2 semaines d'élections locales cruciales.
3: Le Premier ministre a lancé un appel au calme après des violences mardi lors d'une manifestation contre la police. Une manifestation organisée par l'extrême droite. Nigel Farage, chef du parti Reform UK, accuse la police, je cite, de préjugés anti-blancs. En décembre, la police avait menotté un étudiant blanc en train d'agoniser après avoir été poignardé. Son meurtrier, un jeune homme sikh, l'accusait à tort d'injures racistes. L'extrême droite pointe aussi du doigt un document qui formule des recommandations nationales en matière de non-discrimination sur le maintien de l'ordre. Émeline Vin, que dit ce document ?
6: L'objectif de l'engagement policier contre le racisme, c'est, je cite, « de parvenir à une égalité de résultats entre les différents groupes ethniques. En clair, de faire en sorte qu'aucune communauté ne soit sur- ou sous-représentée dans les fouilles au corps ou les arrestations, par exemple. Cela ne signifie pas que tout le monde doit être traité de la même manière. » Fin de citation. C'est cette phrase que l'extrême droite dénonce, qui comprend par là que les policiers devraient traiter les Britanniques différemment selon leur couleur de peau. La secrétaire d'État au maintien de l'ordre reconnaît une formulation malheureuse, mais souligne qu'il s'agit d'une recommandation, d'un état d'esprit, rédigé par les chefs des forces régionales qui doivent chacune l'adapter. Le texte ne donne pas d'exemple concret de manière de parvenir à cette égalité de résultats. L'engagement policier contre le racisme a été publié il y a un peu plus d'un an, en réponse au rapport officiel faisant état de racisme systémique au sein des polices anglaises, et dans le but de renforcer la confiance, en particulier de la communauté noire, envers les forces de l'ordre. Le collège des chefs de police n'exclut pas de réviser son texte. Emeline Van Londres, RFI.
3: Journée d'hommage national aujourd'hui au Sénégal. La semaine dernière, Abdoulaye Wade a fêté ses 100 ans, fondateur du Parti démocratique sénégalais. Il a été président de la première alternance démocratique du pays, à la tête de l'État de 2000 à 2012. Un hommage officiel est prévu ce matin au Grand Théâtre de Dakar en présence du président Bassirou Diomaye Faye.
1: Et lui aussi a été président du Sénégal. Macky Sall fait campagne, mais pour un tout autre poste.
3: Celui de secrétaire général des Nations Unies. C'est dans ce cadre que le président français Emmanuel Macron a reçu hier Macky Sall à Paris. Et c'est une rencontre qui fait déjà réagir à Dakar, Guillaume Thibault.
7: S'il n'a pas le soutien de son pays, nous avons pris la posture neutre, car nous n'avons pas été impliqués depuis le début, même pas par l'intéressé Macky Sall, a indiqué le président Bassirou Diomaye Faye début mai. L'ex-président du Sénégal confirme qu'il est en très bon terme avec Emmanuel Macron. Photo à l'Élysée, déclaration sur ses réseaux sociaux, nous partageons la vision d'une ONU ambitieuse, réformée et revitalisée pour renforcer son efficacité et sa capacité à répondre aux attentes des peuples et des États. Macky Sall, même s'il n'a pas le soutien officiel de la France, l'Élysée n'a fait aucun commentaire, fait de Paris une étape importante de sa campagne pour le poste de secrétaire général des Nations Unies. Au Sénégal, les soutiens de l'ex-chef de l'État ont largement commenté ce tête-à-tête. Néné Tall, cadre de l'APR, a par exemple diffusé la photo et légendé « Pendant ce temps, les grands hommes discutent de l'avenir du monde ». L'information est aussi relayée par la presse en ligne, notamment le site Dakar Actu, qui a indiqué « Le soutien, ou du moins la bienveillance de Paris, constituerait un atout non négligeable dans la course à la succession d'Antonio Guterres ».
3: Guillaume Thibault, l'ONU où l'Allemagne encaisse une défaite, le pays n'a pas obtenu de siège au Conseil de sécurité lors du vote de renouvellement hier. D'habitude, son élection est une formalité, mais cette fois, les membres lui ont préféré 2 autres pays européens, l'Autriche et le Portugal.
1: À 1 an de la présidentielle en France, déjà un grand oral pour certains candidats déclarés.
3: Lors du congrès des jeunes agriculteurs qui se tient cette semaine dans l'Est, à Bourg-en-Bresse, ce matin, quelques 500 agriculteurs venus d'un peu partout en France vont pouvoir poser des questions aux personnalités politiques en visite. Parmi eux, 3 candidats pour 2027. Gabriel Attal, secrétaire général de Renaissance au centre. Bruno Retailleau, président président du parti de droite Les Républicains, et Marine Tondelier, chef des écologistes, avec également des représentants du Rassemblement National, à l'extrême droite de la France Insoumise, à gauche. Marie Lecoq, les questions porteront bien sûr sur la place de l'agriculture dans le programme des différents partis.
8: Ici, les attentes sont claires et les questions déjà prêtes, notamment sur la PAC, l'eau ou encore le renouvellement des générations. Thomas Grimaud, agriculteur en Maine-et-Loire.
9: Il faut remettre de la valeur sur nos denrées alimentaires, parce qu'on a toutes les productions pour faire bien en France.
8: Hasard du calendrier, l'Assemblée nationale a approuvé ce mardi le projet de loi d'urgence agricole, demandé avec insistance par les jeunes agriculteurs ainsi que par la FNSEA, syndicat agricole traditionnellement plus proche de la droite, adopté à 369 voix, sans le soutien de la gauche et des écologistes, ce qui n'étonne pas Alexis Rotin, agriculteur en Sarthe.
10: Ils ont une vision particulière de l'agriculture qu'ils défendent, ce sera aussi l'occasion de pouvoir les questionner.
8: Même s'ils se défendent de pencher pour un camp ou pour un autre, une élue est particulièrement attendue au tournant par certains, comme le concède Anatole Pouzache de Saône-et-Loire.
11: Madame Trouvé, qui a annoncé que 85% des bovins français ne sortaient pas dehors, qu'on avait tous des fermes usines, je pense qu'elle s'est pas assez déplacée dans les campagnes. J'attends vraiment une réponse à la hauteur de ses propos, qui sont quand même assez lourds.
8: En attendant, il y en a un qui a décidé de faire bande à part, c'est Édouard Philippe. Le maire du Havre et candidat déclaré à l'élection présidentielle ne participera pas au grand oral de ce matin. Il s'est invité au congrès la veille et ne s'est pas confronté aux questions des jeunes agriculteurs.
3: Marie Lecoq. Et pour refermer ce journal, Andréane, devinez quoi, je vous emmène sur l'île de la Réunion, dans l'océan Indien. Le festival Sakifo ouvre ses portes ce soir. Magic System, Riles, Queen Omega, voilà un aperçu de la programmation. Des artistes venus de tous les continents, tous venus faire escale à Saint-Pierre. José Marigno nous présente l'événement.
12: Sur l'une des six scènes du Sakifo, les balances de Wild Wild Women, déflagration rap venue d'Inde, donnent déjà le ton. À Saint-Pierre, dans le sud de la Réunion, le festival s'éveille. Depuis 22 ans, découvertes et surtout têtes d'affiche s'y succèdent.
13: Césaria Ébora, Chromae, Manu Chao.
12: Aux commandes de ce rendez-vous du bout du monde, Jérôme Galabert.
14: Ça a toujours été un festival un peu transgénérationnel. L'île de la Réunion, c'est le berceau du métissage et que c'est ce que devrait être le monde demain, Inch'Allah.
12: Au programme cette année, près de 60 artistes, les figures du Maloya côtoient des stars internationales et françaises comme Asafa Zidane ou Jean-Louis Aubert, ex-chanteur de Téléphone.
14: Moi, j'ai beaucoup tenu à avoir cet artiste parce que on doit encore rêver dans notre monde.
12: C'est ça qu'il faut, mise aussi sur l'attraction des vedettes pour faire émerger de nouveaux talents, à l'image de la rappeuse sud-africaine Yugen Blackrock.
15: Ça faisait des années que je rêvais d'y jouer, pour partager notre amour de l'Afrique et la musique.
12: Avec le Sakifo, la Réunion devient une scène créole ouverte sur le monde. José Marigno, La Réunion, RFI.
3: Et c'est justement la rappeuse sud-africaine Yugen Blackrock qui sera sur scène ce soir pour l'ouverture du festival Sakifo.
1: Merci Marion Cazeneuve. 8h13 à Paris. Prochain journal dans moins de 20 minutes. On parle d'Ebola en RDC. Vous entendrez le soulagement de la sœur d'une personne guérie du virus. 6 guérisons enregistrées pour l'heure. On en parle dans le journal. D'abord à suivre notre invité. Aujourd'hui l'économie et le sport tout de suite. On parle de foot, bien sûr. Antoine Grenier, à une semaine de la Coupe du Monde, premier match de préparation pour l'équipe de France.
16: Les Bleus face à la Côte d'Ivoire ce jeudi à Nantes. L'équipe de France qui fait partie des favoris du Mondial et qui va tenter de prendre un peu de confiance avant de retrouver l'Irak, la Norvège et le Sénégal, premier adversaire aux États-Unis. Ça sera le 16 juin. Défier une autre équipe africaine pourrait donc aider Jules Koundé et ses partenaires à mieux préparer leur début, même si le défenseur français estime que la Côte d'Ivoire et le Sénégal n'ont pas exactement les mêmes caractéristiques, il est enthousiaste à l'idée d'affronter les éléphants.
17: C'est des équipes qui sont complètement différentes, avec des qualités différentes, des intentions différentes. C'est une équipe performante qui a beaucoup gagné avec son sélectionneur et qui fait un bon travail. On les a déjà affrontés, même si c'était déjà il y a... C'est vrai que 2022, ça passe vite, c'était déjà il y a 4 ans. L'équipe a un peu changé, mais il y a quand même aussi des joueurs qui étaient déjà présents, donc ça sera pas facile. À partir de là, je pense que c'est un bon adversaire pour se préparer pour une Coupe du Monde.
16: Jules Koundé avec Cédric De Oliveira. France-Côte d'Ivoire, coup d'envoi 19h10, temps universel au stade La Beaujoire de Nantes.
1: La Coupe du Monde au cœur des préparations des sélections avec des matchs amicaux disputés hier soir.
16: Et la victoire de l'Algérie, 1-0 face aux Pays-Bas grâce à un but d'Anis Hadj Moussa en toute fin de rencontre. Victoire pour le Panama, 4-2 face à la République Dominicaine cette nuit et succès 1-0 de la Corée du Sud sur le Salvador. Ce jeudi, à suivre notamment parmi les amicaux prévus la confrontation entre l'Iran et le Mali et entre l'Espagne et l'Irak.
1: Un mot de basket, Antoine, et de la finale NBA qui tourne d'entrée en faveur de New York.
16: Les Knicks remportent la première manche 105-95 sur le parquet de San Antonio. Jalen Brunson, comme d'habitude, a mené le bal côté new-yorkais avec 30 points. Victor Wembanyama n'est pas loin. 26 unités, 12 rebonds, mais la star des Spurs n'aura pas suffi.
1: En tennis, Roland Garros et élimination en quart de finale pour la numéro 1 mondiale.
16: Arina Sabalenka qui s'est écroulée en fin de seconde manche face à la Russe Diana Schneider. Dernier set perdu 6-0 et élimination pour Sabalenka, plus que déçue. Déception aussi pour Félix Auger-Aliassime chez les messieurs. Le Canadien d'origine togolaise, numéro 6 mondial, chute face à l'Italien Flavio Cobolli en un peu moins de 3h30 de jeu. Une défaite qui fait mal. Auger-Aliassime a paru en effet très touché en conférence de presse après sa rencontre.
18: Pour saisir les opportunités comme celle-là, tu dois bien jouer au tennis, tu dois être un meilleur joueur de tennis. Puis j'ai pas été à la hauteur aujourd'hui, donc après une saison de terre battue décevante, j'essaie de me ressaisir ici. J'ai gagné des matchs, mais malgré tout, quand je regarde la saison de terre battue, j'ai pas progressé comme je le voulais ou comme je l'avais anticipé par rapport à ce que j'ai appris les saisons précédentes. Donc maintenant, il y a encore du tennis à jouer. Je vais essayer de continuer à m'améliorer sur cette année, mais je suis pas satisfait d'où j'en suis. J'ai besoin de temps, j'ai pas une semaine pour clarifier mes idées et savoir comment me projeter sur la suite de mon année et la suite de ma carrière.
16: Félix Auger-Aliassime avec Esteban Mirales ce jeudi, demi-finale du tableau féminin. Kostyuk Andreeva et Schneider Schwalinska. Voilà les affiches.
1: Antoine Grenier, merci.
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1: Et bonjour Stéphane Geneste.
19: Bonjour Andréane.
1: Dans Aujourd'hui l'économie ce matin, on parle du yuan, la monnaie chinoise aussi appelée dans le pays le renminbi. Depuis plusieurs mois maintenant, la devise se renforce face au dollar et gagne progressivement du terrain dans les échanges internationaux. Si le dollar domine encore la finance mondiale, certains voient dans cette montée en puissance du yuan une remise en cause du billet vert. Et on l'imagine Stéphane, eh bien ça fait les affaires de Pékin.
19: C'est vrai, vous le disiez, le roi du système monétaire mondial, c'est le dollar. En termes de chiffres, près de 90% des transactions sur le marché d'échange impliquent la monnaie américaine. Plus de la moitié des réserves de change des banques centrales sont encore détenues en billets verts. Les matières premières, elles, comme le pétrole par exemple, sont majoritairement achetées et vendues en dollars. Bref, il est devenu la langue commune de la finance mondiale. Mais voilà, la finance mondiale, elle semble devenir polyglotte.
1: Pour une raison principale qu'on imagine bien, de nombreux pays veulent en fait réduire leur dépendance aux États-Unis.
19: Exactement. Les sanctions financières contre la Russie ont servi d'électrochoc. Parallèlement, les inquiétudes autour de la dette américaine grandissent, étant donné qu'elle atteint des niveaux records. Alors, on ne va pas faire un cours de finance, mais pour être le plus simple possible, les États-Unis empruntent massivement depuis des années pour financer leur économie. Jusqu'à présent, le monde entier a continué à leur faire confiance, mais plus cette dette grossit, plus certains investisseurs et certaines banques centrales cherchent à ne pas mettre tous leurs œufs dans le même panier.
1: Et c'est là précisément que la Chine voit une opportunité.
19: Oui, Andréane, car si c'est la première puissance commerciale de la planète en exportant massivement, elle ne dispose pas d'une monnaie à la hauteur de cette influence. Et il y a une stratégie, d'abord grâce au commerce. La Chine encourage ses partenaires à régler leurs échanges directement en yuan plutôt qu'en dollars. L'intérêt, c'est que plus les entreprises étrangères utilisent la monnaie chinoise, plus la demande mondiale pour cette monnaie, le yuan, augmente. Deuxième levier, les infrastructures financières. Depuis 50 ans, le réseau SWIFT constitue le système nerveux des paiements internationaux. Aujourd'hui, la Chine à sa propre alternative, ça s'appelle le CIPS. Et puis le dernier levier, c'est la technologie. La Chine est devenue le laboratoire mondial des monnaies numériques de banque centrale, avec un coup d'avance sur les grandes puissances occidentales, puisque son yuan numérique est déjà utilisé à grande échelle dans certaines régions du pays.
1: Et donc tous ces éléments, à savoir la stratégie de Pékin couplée à la situation internationale, eh bien ça a une conséquence, le renforcement du yuan.
19: Absolument, et c'est assumé par les autorités chinoises. Pendant longtemps, elles craignaient craignaient qu'un yuan trop fort ne pénalise ses exportateurs. Aujourd'hui, ce n'est plus vraiment le cas. Elles veulent envoyer un message de stabilité et de crédibilité aux investisseurs du monde entier. Mais la limite pour Pékin, c'est qu'une monnaie internationale repose sur la confiance. Et si les marchés américains sont transparents, plus ouverts, plus prévisibles que ceux de la Chine, Pékin maintient un contrôle strict sur les mouvements de ses capitaux. Et cela constitue le principal frein à l'internationalisation du yuan. Finalement, ce à quoi on assiste, c'est plutôt l'éclatement de la finance mondiale en deux blocs distincts. D'un côté, l'Ouest, avec le dollar et l'euro. De l'autre, un bloc mené par Pékin et ses alliés. Bref, Andréane, le roi dollar ne va pas mourir, mais il va devoir apprendre à partager son royaume.
1: Stéphane Geneste pour aujourd'hui l'économie. 8h19, tout de suite notre invité. Face à Arnaud Pontus, le directeur général et cofondateur de la start-up française Dust, membre du conseil de l'intelligence artificielle et du numérique, Gabriel Hubert.
20: Bonjour Gabriel Hubert.
21: Bonjour Arnaud.
20: Bienvenue sur RFI. La Commission européenne a présenté ce mercredi ses propositions pour défendre la souveraineté technologique du continent. L'idée, c'est de réduire le recours aux géants américains du numérique. Est-ce que l'Europe est en train de se réveiller ?
21: Bah, c'est un moment important pour l'Europe, en effet. Je pense que la réalisation, c'est que les avancées technologiques nous surprennent, la vitesse à laquelle progresse l'intelligence artificielle en particulier, puisque c'est de ça qu'on parle, nous surprend. Et donc, oui, je pense qu'il y a un certain nombre de volontés à l'échelle nationale et supranationale qui s'alignent.
20: Une préférence européenne dans le domaine du numérique, puisque c'est une des idées qui sort de ces propositions, ça vous semble une bonne idée? Ou pour le dire autrement, est-ce que c'est seulement faisable, une préférence numérique européenne?
21: Et si on revient juste sur le thème de la souveraineté, c'est l'idée de pouvoir choisir. Donc, c'est pas l'isolationnisme, c'est pas de refuser les options extérieures, mais c'est d'augmenter le panel d'options qui sont disponibles en permettant à des filières qui existent localement de survivre et de bien se porter. Est-ce que c'est possible ? Oui, c'est possible, c'est encore une matière de choix. Et on n'en est qu'au début de cette transformation. Je pense qu'on aurait tort de penser qu'il ne reste pas des années et des années, voire des décennies de transformation devant nous.
20: Est-ce que l'Europe peut faire ou pourrait faire sans Google, sans ChatGPT, sans Microsoft, sans Amazon aujourd'hui? Est-ce que ce serait possible de vivre notre vie numérique personnelle ou professionnelle sans ces outils-là?
21: Ce serait difficile pour un certain nombre d'acteurs si la situation était de devoir se priver de tous ces acteurs du jour au lendemain. Ce serait possible de planifier et d'imaginer un futur où des acteurs similaires, européens, offrent des services similaires.
20: La dépendance, elle existe aujourd'hui,
21: Gabriel. La dépendance, elle existe aujourd'hui.
20: Oui, on peut le dire. En lisant les chiffres, ça paraît évident. L'UE, structurellement dépendante de fournisseurs extra-européens, plus de 80% pour ses produits, services et infrastructures numériques. 80%, ça fait mal.
21: Ça fait mal, c'est le résultat d'un certain nombre de choix qui ont peut-être parfois imaginé que d'économiser à court terme sans penser au plus long terme, c'était les bons choix. Mais...
20: Pour vous qui êtes à la tête d'une start-up d'IA française, ça vous semble une bataille qui mérite d'être menée, la question de la souveraineté numérique européenne? Et d'ailleurs, qu'est-ce que vous mettez derrière cette expression?
21: Alors, pour moi, la souveraineté technologique, c'est la capacité de faire des choix, c'est-à-dire la capacité de choisir, et je ne le vois pas simplement comme étant une idéologie où on va vouloir absolument acheter français ou acheter européen.
20: Ce n'est pas forcément une question de repli, c'est ça?
21: Non, ce n'est pas l'isolationnisme, et d'ailleurs, je pense que Arthur Mensch, pendant son audition à l'Assemblée nationale...
20: Le patron de Mistral,
21: Le patron de Mistral, il y a deux semaines, était assez clair là-dessus, je suis vraiment aligné avec lui. Il ne s'agit pas de s'isoler, il s'agit de se donner le plus de cartes possible dans les négociations qu'on a avec les pays et les régions du monde avec lesquelles on échange.
20: Qu'est-ce que vous proposez chez Dust? C'est de l'intelligence artificielle adaptée aux entreprises. Est-ce que, en quelques mots simples, vous pourriez nous expliquer ce que vous faites?
21: Dust, c'est une plateforme qui en effet s'adresse aux entreprises et qui leur permet de concevoir, de déployer et de maintenir dans le temps ce qu'on appelle des agents. Des agents spécialisés qui vont pouvoir faire des tâches.
20: C'est des assistants.
21: On parlait d'assistants il y a quelques années. On parle d'agents dans la mesure où l'autonomie que ces systèmes informatiques ont sur des tâches de plus en plus complexes, elle augmente. Donc on peut imaginer des agents qui vont être toujours allumés ou toujours présents, qui vont peut-être être proactifs et prendre un certain nombre de décisions eux-mêmes. Alors évidemment, dans des cadres qu'il faut toujours déterminer. Mais on n'est plus simplement dans l'assistance, la question-réponse, le chatbot que les gens ont découvert il y a quelques années. Donc la solution Dust, elle permet de se connecter à n'importe lequel des fournisseurs de modèles d'IA en pointe, Mistral, Gemini, Google, Anthropic, OpenAI, etc., etc. Et elle se connecte aussi de façon sécurisée à l'ensemble des sources de données que les entreprises ont. Nous, on est vraiment une plateforme qui se concentre sur la collaboration dans le temps long entre les humains et les agents. Sur des projets qui peuvent prendre des jours ou des semaines, il faut imaginer une interface, un nouveau type de produit où on a besoin de notifier des agents ou de se faire notifier par des agents, de se faire interrompre, de se faire corriger ou de se faire proposer une solution.
20: Vous voyez tout ce que ça a de vertigineux quand vous nous dites agent, collaboration, c'est la machine qui peut-être décide certaines choses.
21: Aujourd'hui, la technologie est capable de fournir des propositions dans le monde du travail sur un certain nombre de tâches qui sont du niveau de performance des hommes et des femmes qui occupent ces rôles-là. C'est vrai que dans certains scénarios, on peut tout à fait imaginer que des agents participent activement à la création de travail fini et pas simplement à aller chercher une réponse dans les systèmes internes.
20: Est-ce que les réglementations européennes, vous en parliez d'un mot tout à l'heure, est-ce que ces réglementations qui encadrent l'IA, qui encadrent les données personnelles notamment, ça freine la créativité, ça freine le développement ? Ou est-ce que ce sont des garde-fous nécessaires de votre point de vue ?
21: Bah, toute question un peu nuancée et complexe, la réponse est évidemment c'est un peu des deux.
20: Un peu des deux.
21: Je pense qu'il faut vraiment séparer les réglementations qui concernent par exemple la protection des données privées qui sont robustes, nécessaires et absolument souhaitables en Europe. Voilà. Et puis le cadre dans lequel on va considérer que des systèmes qui utilisent de l'IA sont plus ou moins réglementés, plus ou moins risqués, plus ou moins assujettis à ces réglementations. On est dans un environnement d'exploration assez frénétique. On avance très vite en recherche. Donc si on essaye de trop réglementer ce qu'on ne comprend ou qu'on ne maîtrise pas encore complètement, on a le risque de réglementer un petit peu à côté de la plaque ou en tout cas de mettre des effets de palier qui peuvent ralentir les entreprises qui sont concernées par ces réglementations.
20: Trop réglementer, c'est un défaut européen aujourd'hui ?
21: On n'a jamais été coupable de pas assez réglementer en Europe, je pense.
20: D'accord. C'est une façon de le dire différemment. C'est pas trop, mais en tout cas, il y en a suffisamment des normes.
21: On vient assez volontiers avec des réglementations et c'est le problème toujours de savoir si elles peuvent s'appliquer de manière juste à l'ensemble des acteurs qui vont ensuite fournir des solutions qui sont sur un marché qui reste compétitif.
20: Et c'est encore possible que l'Europe ne devienne pas une colonie numérique américaine ?
21: C'est complètement possible. Je pense que c'est un certain nombre de choix dans les années à venir qui détermineront la vitesse à laquelle on peut avoir des acteurs européens qui ont la capacité de rivaliser et de remporter ces marchés. Oui. Mais on n'est pas dans une chimère, non.
20: C'est pas infaisable. La partie n'est pas perdue aujourd'hui, c'est ça que je veux dire.
21: Mais surtout, la partie ne peut pas être perdue. Et puis,
20: continue, c'est ça.
21: Mais aussi parce qu'on n'a pas le choix. Enfin, justement, quand on est en train de trouver une technologie qui permet d'avoir de l'intelligence au robinet, on a deux choix. Soit on la crée nous-mêmes et ensuite on se l'achète, soit on l'achète à des acteurs qui ne sont pas ici. Alors on le fait pour du logiciel aujourd'hui. On voit que ce qui se passe, c'est que du coup, on n'a pas les marges qui sont fournies par les prix de vente de ces logiciels. Là où ça devient encore plus directement un impact pour l'Europe, c'est que si on parle d'intelligence et qu'on parle de remplacement ou de bouleversement du marché du travail, un peu une double peine à laquelle on pourrait être assujetti. On va ensuite se fournir à l'étranger en intelligence.
20: C'est vertigineux, on est bien en pleine révolution. Ça, vous le constatez, ça accélère chaque jour.
21: Oui, les capacités de performance des modèles dans les 6 derniers mois sont aussi impressionnantes en marche supplémentaire que ça n'a été sur les 2 années auparavant. Donc pour une jeune entreprise comme Dust qui existe depuis un peu plus de 3 ans, c'est un nouveau monde depuis le début de 2026, alors que c'était déjà un nouveau monde en 2023. Et ça n'a pas l'air de ralentir pour
20: l'instant. Et si on se reparle dans 6 mois, ce sera peut-être encore un autre nouveau monde.
21: Voilà, on avait des estimations d'un certain nombre de laboratoires qui parlent de capacité générale de raisonnement des modèles à l'horizon 2027 ou 2028 qui sont de l'ordre de ce qu'on appelle l'intelligence artificielle généralisée. Si cette fenêtre temporelle est réelle, les seuls freins à un bouleversement profond des parties de l'économie qui sont concernées seront les étapes de déploiement, mais pas l'existence de la capacité de raisonnement.
20: Merci Gabriel Hubert d'être venu ce matin.
21: Un grand merci de m'avoir reçu, Arnaud.
1: Arnaud Pontus avec Gabriel Hubert, directeur général et cofondateur de la start-up française Dust, membre du conseil de l'intelligence artificielle et du numérique. RFI Matin, vous restez à suivre l'info africaine et la revue de presse.
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1: Et maintenant, je crois que nous allons pouvoir vous quitter, auditeurs amis, en vous souhaitant une excellente journée à tous.
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3: Aujourd'hui, je vous parle du plan incliné du Sheila. Au 19e siècle, le rail était la meilleure solution et la moins coûteuse en énergie pour les transports. Elle réduisait au dixième l'effort de traction comparé à un traditionnel chariot sur route. Mais ce mode de transport ne pouvait fonctionner qu'à l'horizontale, il ne supportait pas les pentes. Comment adapter une voie ferrée en pays de montagne? C'est le défi relevé par l'entreprise Schneider au 19e siècle pour acheminer le minerai mine de Saint-Pierre-d'Alvar vers la ligne de train PLM. PLM Paris-Lyon-Méditerranée. Vers 1850, qui passait dans la vallée de l'Isère et qui s'arrêtait au Sheila, commune du Grésivaudan. Si le rail est la bonne solution pour transporter les charges lourdes en terrain plat, il n'est pas adapté au franchissement des montagnes et autres reliefs chaotiques. Dans ces zones, le câble d'acier est d'un meilleur rendement. Le funiculaire. Les plans inclinés, dits funiculaires, sont de judicieux compromis entre le rail et le câble. Le rail assure le trajet régulier, il supporte les charges, pendant que le câble assure la traction. Un funiculaire se compose de deux chariots reliés par un gros câble, pendant que l'un descend, l'autre monte. Ainsi, les poids à vide se compensent. La quasi-totalité de ces installations se compose d'une voie unique qui se dédouble à l'endroit où les deux véhicules se croisent, exactement au milieu du trajet. Au 19e siècle, la sidérurgie était en pleine expansion. C'était l'époque des grandes constructions métalliques. Le train, les grands navires, les machines à vapeur, les tours Eiffel, le fer était partout. En 1870, la France se trouvait privée de ses ressources minières pour cause de guerre. La société Schneider, implantée au Creusot, en Saône-et-Loire, décidait d'exploiter les gisements du massif de Belledonne. Restait à trouver le moyen d'acheminer le minerai jusqu'à la voie ferrée du PLM qui le conduirait au Creusot. Schneider décida la construction d'une voie ferrée privée pour relier les mines de Belledonne à la vallée de l'Isère. C'est le célèbre TACO, bien connu des Alvardins. Les fortes pentes de la chaîne de Belledonne ne permettaient pas le passage d'une voie ferrée continue sur la totalité du trajet. En amont, sur la commune de Saint-Pierre-d'Alvar, trois plans inclinés ont permis d'accéder au site situé plus haut. Ce sont les mines de Champs-à-Paix, de la Taïa et de la Madeleine. Au point le plus bas, restait 200 mètres de dénivelé pour atteindre la vallée où passait la ligne de train PLM. Le plan incliné du Sheila faisait la jonction entre ces deux altitudes. Après le contournement de la colline de Belledonne, la ligne du TACO arrivait sur les hauteurs à Moretel-de-Maille, à la station dite Marabet, c'est le lieu dit. Là, un wagonnet plein de minerais prenait place sur la plateforme d'un truck qui le descendait à l'altitude de la voie ferrée du bas. Pendant ce même temps, en bas, un wagonnet vide prenait place sur le truck pour remonter à la station. Le plan incliné échangeait en permanence un wagonnet plein de minerais contre un wagonnet vide. Le truck, c'est un nom anglo-saxon qui veut dire camion, mais qui est arrivé chez nous pour certains véhicules tout à fait spéciaux. Donc des wagonnets inclinés, des wagonnets sur rail. Voilà, mais on le trouve encore dans d'autres mots comme food truck, etc. À l'origine, c'était quand même un camion anglais. Dans la version initiale de 1878 à 1899, le transport se faisait par simple gravitation. Le truc qui était chargé de minerais, donc plus lourd, tirait celui qui montait. En théorie, aucune énergie n'était nécessaire au mouvement. C'était un plan dit bisautomoteur. La machinerie. Dans la station de Marabais, en haut de la pente, se trouvait la machinerie de commande et aussi une réserve d'eau alimentée par les sources situées à proximité. La machine était constituée de deux énormes roues verticales sur lesquelles étaient accrochés de gros câbles de traction et de retenue de chaque truc. Ces deux roues étaient liées. Elles tournaient toutes les deux en même temps, en sens inverse. A noter qu'il n'y avait pas de visibilité entre la station du haut et celle du bas, qui était située à 500 mètres plus bas. La communication était assurée par une cloche qui régulait les départs. Le réservoir d'eau au début de l'installation servait à un usage aussi étonnant qu'astucieux. Au petit matin, les deux trucs étaient libres et les travailleurs arrivaient d'en bas. Ils devaient se rendre à la mine sur les hauteurs. Ils utilisaient naturellement le plan incliné comme ascenseur. Le groupe s'installait donc sur la plateforme du bas et attendait le départ. Sur la plateforme du haut était posé un grand baquet que l'on remplissait d'eau jusqu'à dépasser le poids des passagers du bas. Alors commençait chaque jour le premier voyage du plan incliné. Chaque truc était conçu pour une charge maximum de 10 tonnes. Un câble d'acier de 1 pouce de section a une rupture d'environ 50 tonnes. Le câble lui-même pèse environ 4 kg par mètre linéaire. Le seul poids du câble déroulé sur 500 mètres de longueur du plan est de 0,8 tonnes. Le plan incliné a une pente moyenne de 45%. L'effet de traction de 10 tonnes est donc réduit et ramené à 45%, soit 4,5 tonnes. On imagine que ce système de contrepoids qui déplace 10 tonnes d'acier sur 500 mètres de longueur et 200 mètres de dénivelé devait être parfaitement contrôlé car un emballement des trucs était à redouter. Alors un système de régulation de vitesse constitué d'une roue à aube dont les pales trempées dans un bassin plein d'eau devait réguler la vitesse du mécanisme et éviter l'emballement des trucs. Au 19e siècle, le progrès était en marche, la machine à vapeur avait conquis toute l'industrie et vers 1899, un moteur à vapeur fut installé pour commander les montées et descentes des trucs. Au pays de la houille blanche, l'électricité prit le pas sur la vapeur et en 1904, un gros moteur électrique à courant continu de 600 volts remplaça la machine à vapeur. Cette installation fonctionna jusqu'en 1968. Cette année-là, une erreur de maintenance provoqua la destruction du moteur. Il ne fut pas remplacé. Le plan incliné cessa définitivement de fonctionner, entraînant dans son malheur la disparition fatale du TACO. Vous pouvez voir dans le parc de l'association GVC à Pontcharrat une maquette historique du plan incliné du Chella. Le parc est ouvert au public le dernier samedi de chaque mois d'été. Voilà, à bientôt.
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4: Avis de recherche. Géraldine Georges, 45 ans, 1m65, 65 kg, a disparu depuis mardi 28 avril. Lors de sa disparition, Géraldine était vêtue d'une veste blanche, pull marron, pantalon vert, chaussures basses type running avec sac à dos marron clair. Sa voiture a été retrouvée au lieu-dit La Boutière sur la commune de Laval en Belledonne. Il est possible qu'elle ait quitté le site à bord d'un autre véhicule. Si vous l'avez prise en stop ou si vous l'avez vue, merci de communiquer toute information au numéro 06 28 21 01 35 08 28 21 01 35.

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0: Mégalo pour Mégala. Mégalo.
1: C'est peut-être pousser les choses un peu loin. Je pense que pour ce boulot, il faut de vrais mecs.

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On entre dans la vie sans savoir combien de lieues nous allons parcourir. Si la coque du bateau de notre corps parvient à traverser, sans trop de dommages, ce voyage de la vie, si ce voyage va être long, si les voiles accrochées au mât de notre âme nous portent vers des rives hospitalières où nous pourrions côtoyer toutes les beautés que pourraient s'offrir nos yeux, si on essuiera quelques tempêtes en échouant sur une terre promise, dans quelque lieu dit paradisiaque, quoi d'autre? Serons-nous proies ou prédateurs du prédateur? De quels savoir-faire inédits serons-nous à même d'ajouter sur les pas des hommes qui nous ont précédés un bien commun? Ces questions sont-elles un peu vaines?

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C'est parti, Marty, pour aller à la date de création de Radio Crazy Vaudan, une date essentielle de l'histoire, le 13 juillet 1981. Allons changer la cassette défaillante des débuts de Radio Crazy Vaudan.

0: Et bonjour à toutes et à tous, bienvenue dans la télé au placard, votre quotidienne d'information locale sur Radio Grésivaudan, où l'on vous informe des actualités culturelles, associatives, collectives du Grésivaudan. Nous sommes ensemble pendant une heure jusqu'à midi si vous nous écoutez en direct, ou bien jusqu'à 18h si vous écoutez la rediffusion ce soir. Nous sommes le jeudi 4 juin 2026 et en ces temps où nous avons retrouvé un air plus respirable et plus frais, nous souhaitons une bonne fête à toutes les Clotildes. Je suis bien sûr accompagné de mon technicien favori, Cola. Comment tu vas ?
1: Ça va très bien, Max.
0: Est-ce que, comme d'habitude, tu connais une Clotilde dans ton entourage ?
1: Oh oui, je vais en avoir quelques-unes, ouais.
0: Quelques-unes, très bien.
1: Pas proche, mais un peu plus loin, ouais.
0: C'est ouais, moi, je ne connais aucune Clotilde. Je crois qu'à chaque fois, systématiquement, les fêtes que l'on souhaite, c'est des gens que... Ou alors peut-être que j'ai personne dans mon entourage, je ne sais pas. Non, on va pas partir sur ce terrain-là. Bon, bref. Donc, ça me fait très plaisir de te retrouver aujourd'hui, Cola. Et si tu veux, nous pouvons passer au sommaire.
1: C'est parti.
0: Nous allons dans un premier temps parler de science. Je recevrai Pierre-Yves Longaretti, chercheur au CNRS et à l'INERIA, sur des thématiques liées à l'énergie et aux risques systémiques globaux. Il viendra nous parler de la conférence qu'il donnera la semaine prochaine à l'INERIA, intitulée « Énergie et effondrement, le rôle critique du pétrole ». Ensuite, j'aurai la chance de recevoir deux membres de l'association Atrofighters, une association de chaparayants qui soutient les enfants atteints d'atrophie cérébelleuse. Elles viendront donc nous parler de cet handicap encore trop méconnu et également des actions de leur association avec notamment un marché solidaire organisé dimanche 14 juin à Chaparayan. Et nous finirons l'émission avec le retour de votre agenda des sorties culturelles dans le Grésivaudan pour votre fin de semaine. Voilà les amis, la télé au placard, c'est parti.

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2: Les amis, on commence cette télé au placard avec un sujet scientifique d'actualité. L'actuelle guerre en Iran est très révélatrice de notre dépendance à une substance dont l'humanité ne peut plus se définir sans elle, le pétrole. Ses usages sont désormais omniprésents dans toutes les sphères de notre société mondialisée et il devient très clair que les crises de production de ce pétrole est en lien avec des dynamiques précises de nos économies. Et c'est justement le travail d'un chercheur au CNRS et à l'INRIA, Pierre-Yves Longaretti, qui s'intéresse aux risques systémiques globaux et aux impacts de l'activité humaine sur les écosystèmes et sur les bénéfices qu'ils apportent à la société. Ce jeudi 10 juin, il donnera une conférence à l'INRIA à Montbonneau, intitulé « Énergie et effondrement, le rôle critique du pétrole », où il exposera également les travaux menés au sein de son équipe de recherche STIP de l'INRIA, donc l'Institut National de Recherche en Informatique et en Automatique. C'est donc pour nous présenter ces thématiques de recherche et son parcours que nous avons la chance de recevoir aujourd'hui Pierre-Yves Longaretti dans les studios. Bonjour Pierre-Yves, bonjour. Merci d'avoir accepté l'invitation. Quand on se renseigne un petit peu sur votre parcours de, enfin sur ton parcours de scientifique, parce que tu m'as précisé qu'on peut se tutoyer, parce que dans le monde de la recherche, on se tutoie. On voit que tu as été dans la première partie de ta carrière astrophysicien, théoricien à l'Institut de planétologie et d'astrophysique à Grenoble, et que maintenant tu t'intéresses donc à des sujets liés aux sciences de la Terre ou géosciences assez globalement. Donc, question simple, comment on passe d'astrophysicien à chercheur en systémique environnementale ?
3: Alors, il y a un aspect personnel et un aspect plus institutionnel. Alors, sur l'aspect personnel, tous les gens qui font ça, je pense, le font suite à une prise de conscience, et moi, c'était la même chose. Alors, ce qu'il y a d'amusant, c'est que c'était une prise de conscience au milieu des années 2000 qui a aussi commencé sur la question du pic pétrolier qui était très débattu à l'époque, mais il s'agissait du pic pétrolier, du pétrole conventionnel, pas de tous les liquides pétroliers confondus. Ça, c'est sur l'aspect... Et puis après, de fil en aiguille, évidemment, j'ai tiré un peu... tout, parce que le pétrole mène au climat, le climat mène aux ensembles des impacts du climat sur l'ensemble des autres problématiques environnementales. Évidemment, les causes de tout ça sont socio-économiques et politiques, donc on s'intéresse aussi... Bon, voilà. Donc, de fil en aiguille, on finit par tirer un peu tous les fils. Alors, évidemment, il ne s'agit pas de devenir spécialiste de tout, mais au moins généraliste, un peu comme en médecine. Alors, la différence entre un médecin généraliste et un médecin spécialiste, ben, là j'ai essayé de devenir généraliste de l'ensemble des problèmes environnementaux avec des points de focus divers et variés sur différentes problématiques sur lesquelles j'ai travaillé. Mais disons, le déclic, ça a été une discussion à l'intérieur du laboratoire d'astrophysique sur la question du pic pétrolier.
2: Et donc ce fameux pic pétrolier, justement, ça faisait partie de mes questions un peu plus tard, mais vu que tu en parles maintenant, qu'est-ce que c'est exactement le pic de production du pétrole ? Parce que moi, j'ai en référence un ingénieur qui est assez connu en France, qui s'appelle Jean-Marc Jancovici, qui a beaucoup parlé aussi de ce thème-là, et qui, voilà, je ne sais pas vraiment si c'est encore très clair dans ma tête, mais est-ce que tu peux préciser ce
3: oui,
2: que ça veut dire ?
3: Oui, j'ai employé le terme sans le définir, ce qui est... une hérésie.
2: Mais on est là pour expliquer des choses, donc
3: le pic pétrolier, c'est le moment où on atteint le maximum de production possible du pétrole. Alors, s'il y a une chute catastrophique de la demande, évidemment, on l'atteindra plus tard, parce qu'il y a un lien quand même entre production et demande. Mais néanmoins, en gros, depuis je ne sais pas combien de décennies maintenant, deux, trois minimum, on est toujours proche des capacités maximales de production d'un point de vue économique et géologique. Ce pic qui est un pic d'offre, du coup, un pic de production, correspond ou va correspondre à peu près à un pic subit de demande si on ne l'anticipe pas. Et c'est très très différent d'avoir une anticipation sur la décroissance de la demande pétrolière ou de la subir. On voit très bien où, en ce moment, avec la crise iranienne, le pétrole n'a pas atteint son pic de prix actuellement, ça va venir plus tard. On l'a vu aussi pour la crise précédente russo-ukrainienne, puisque là, pour le coup, c'était un blocage international sur l'approvisionnement en pétrole de la Russie, etc. Donc on voit bien les effets du pétrole sur, comme tu disais au début, c'est un élément indispensable dans le fonctionnement de l'économie moderne.
2: Et donc l'impact du pétrole sur nos économies modernes, c'est une thématique centrale de tes recherches.
3: Depuis 5-6 ans.
2: Est-ce que tu peux peut-être, parce que j'ai utilisé le mot systémique, environnemental, qui font aussi donc partie de tes thématiques de recherche, est-ce que tu peux redéfinir ce que c'est que la systémique, la modélisation des systèmes dans lequel rentre justement l'étude du pétrole et de ses impacts sur l'économie ?
3: La pensée systémique, c'est précisément quelque chose qui n'est pas extrêmement fréquent en science, quelles que soient les disciplines. Tu parlais d'astrophysique tout à l'heure. En général, ce que font les gens, c'est qu'ils s'intéressent à une catégorie d'objets, une catégorie de processus, c'est-à-dire un problème relativement bien délimité qu'on va essayer de creuser le plus profondément possible. Ça, c'est la tendance très largement dominante de la science, pas seulement en France, au niveau mondial. Pour penser les problèmes socio-environnementaux, il faut sortir de cette hyperspécialisation parce que tout est en lien avec tout. Et tout agit sur tout. Enfin, pas tout à fait, mais pas loin. Donc, il est pratiquement impossible de se dire... Par exemple, si on prend le problème du climat, c'est pas simplement un problème de passer d'une source d'énergie à une autre. Pourquoi ? Ben parce qu'en faisant ça, on transfère les problèmes ailleurs. Et c'est des modes de réflexion qui existent depuis 50 ans maintenant, mais qui se sont surtout développés depuis, je dirais, 20, 25 ans, quelque chose comme ça, depuis l'émergence de ce qu'on appelle les sciences de la durabilité, qui oblige à penser à la fois l'ensemble des problèmes environnementaux ensemble, et puis d'avoir une vision aussi détaillé que possible des sciences humaines et sociales qui interviennent à l'intérieur de ce champ-là.
2: Voilà, c'est aussi le croisement de plusieurs champs scientifiques,
3: voilà, exactement.
2: Qu'on a l'habitude de catégoriser,
3: séparer, traiter,
2: à l'université.
3: Traiter de façon séparée, voilà. À l'université, y compris dans les études d'ailleurs.
2: C'est ça. Et pourtant, donc, votre équipe de recherche, je dis votre parce que vous êtes plusieurs, et toi notamment, Pierre-Yves, tu es cofondateur de cette équipe de recherche à l'INRIA, parce que donc c'est deux structures de recherche, le CNRS et l'INRIA, dont tu fais partie, et cette équipe de recherche qui travaille sur les dynamiques environnementales systémiques, c'est l'équipe STIP, Soutenabilité, Territoire, Environnement, Économie et Politique. Et on met en avant cette équipe de recherche parce que dans ta conférence, tu vas mener un bilan des recherches qui ont été effectuées dans cette équipe de recherche.
3: Pas sur la totalité, sur ce que moi j'ai porté sur les questions de risques globaux depuis, 8-9 ans, quelque chose comme ça, maximum, quelque chose comme ça. Mais avant, je m'intéressais aux risques globaux aussi. Évidemment, c'est pas possible de s'intéresser à quoi que ce soit sans s'intéresser aux risques globaux. Il faut que je définisse un peu ce que c'est que les risques globaux aussi.
2: Mais vas-y.
3: Mais en gros, c'est ça. Je vais expliquer pourquoi le pétrole est pas autre chose à l'intérieur de l'ensemble des risques globaux juste après. Alors, les risques globaux, il y a deux mots, il y a le mot risque et il y a le mot global. Global, c'est à l'échelle de la planète entière. Typiquement, le climat est un risque global. Il fait courir des risques à l'ensemble, non seulement de l'humanité, mais des écosystèmes. Au moins sur des échelles de temps humainement signifiantes, y compris à l'échelle de temps de civilisation qui peuvent être des centaines ou des milliers d'années. Évidemment, à l'échelle géologique et des changements climatiques énormes, on en a déjà eu plein, la planète s'en remet tout le temps. Mais en termes d'impact sur au moins les sociétés humaines, évidemment, c'est assez prégnant. Donc ça, c'est un risque global que tout le monde connaît. Il y a d'autres risques globaux moins connus, liés par exemple au changement d'usage des sols, le fait qu'on continue à transformer massivement de la forêt en terre agricole, et puis que le système productiviste industriel agroalimentaire a tendance à éroder et désertifier les sols. Ça, c'est un risque en croissance. Et on en a une longue liste de risques de ce type-là.
2: Et alors, ces sujets justement de climat, d'érosion des sols, je pense que la sixième extinction de masse, aussi, la biodiversité,
3: la perte de biodiversité, les questions d'approvisionnement en eau, les questions de pollution diffuse, etc.
2: Qu'on commence à avoir de plus en plus expliqués par des scientifiques, mais on a peut-être moins l'habitude que ce soit des chercheurs et des chercheuses qui viennent peut-être d'un parcours ou qui sont en tout cas dans un institut de recherche plus orienté vers, donc, si on reprend le cycle de l'INRIA, informatique et automatique. Qu'est-ce que ça apporte de travailler dans un institut de recherche lié à l'informatique et à l'automatique, de travailler sur les risques environnementaux globaux?
3: C'est vrai qu'a priori, on s'attendrait plus à avoir une équipe de ce type-là au CNRS, par exemple, ou peut-être à l'INRAE. Alors là, j'ai mentionné
2: l'INRAE,
3: plein de sigles.
2: Donc,
3: le CNRS, c'est ce qu'on appelle un EPST, établissement public scientifique et technique. Il y en a plusieurs comme ça. Le CNRS est généraliste. L'INRAE est spécialisé sur les questions plutôt agronomiques, mais pas que. Il y a aussi toute une question autour des écosystèmes et l'interaction entre les questions les écosystèmes tels que ils ont été anthropisés, c'est-à-dire colonisés par l'homme, et les questions que ça pose. Voilà. L'INRIA et pas l'INRAE, c'est quelque chose qui, automatique, c'est très vieux. Hein. Ça date de l'époque où le PST a été fondé. Il s'intéresse essentiellement à des questions du numérique au sens large de nos jours. Alors pourquoi là ? C'est un accident de l'histoire en quelque sorte. C'est parce que au tout début, moi et Emmanuel Prados, moi j'avais regardé du côté CNRS, lui il avait regardé du côté de l'INRIA, et l'INRIA a réagi beaucoup plus vite
2: pour la création de l'équipe.
3: Après, l'avantage inconvénient d'être à l'INRIA, l'avantage c'est que c'est un institut qui, depuis qu'on existe, a quand même des moyens et nous a fourni pas mal de moyens de fonctionnement. L'inconvénient c'est qu'on est au moins du point de vue académique très orienté vers l'élaboration de modèles. De modèles numériques. On est dans un institut numérique. On va pas faire de l'analyse socio-économique. Enfin, si, on en fait un peu, mais je veux dire, il faut quand même qu'il y ait un accent sur les modèles et la modélisation mathématique et informatique.
2: Et donc, merci. Je vois l'heure qui tourne.
3: Oui, il faut que je sois plus bref dans mes réponses.
2: C'est super intéressant. C'est des questions peut-être plus pour aller vers la conclusion. Donc, tu vas donner une conférence que tu as intitulée « Énergie et effondrement, le rôle critique du pétrole », donc jeudi 10 juin à 11h30 dans le grand amphi de l'INRIA qui se situe à Montbonneau-Saint-Martin. Et donc, est-ce que dans cette conférence-là, on va retrouver toutes les thématiques qu'on a évoquées depuis le début de cette interview, avec peut-être la notion d'effondrement en plus, qui est une notion peut-être qui est assez galvaudée en ce moment, mais voilà, est-ce que cette notion-là, tu vas un petit peu la détricoter peut-être dans ta conférence ?
3: Oui, alors c'est vrai que les questions d'effondrement, ça a beaucoup fait couler d'encre depuis une vingtaine d'années. C'est souvent vu de façon polémique. Nous, on essaie de poser la question, évidemment, dans un cadre scientifique. Alors, il y a eu des études antérieures. Il y en a deux très célèbres, celle des limites de la croissance, d'ailleurs, où il y avait aussi un modèle numérique et qui est, quelque part, de mon point de vue, une espèce d'idéal de type de modélisation qu'on peut faire qui soit à la fois suffisamment précise pour qu'on apprenne des choses et en même temps pas immensément précise pour qu'on soit encore capable de la maîtriser. Tout l'art de la modélisation et d'étude des phénomènes d'effondrement, d'ailleurs ça recouvre plusieurs disciplines, ça recouvre pas que la première discipline qui s'est intéressée à ça, l'effondrement des sociétés humaines, c'est plutôt l'archéologie et puis l'histoire. Nous on regarde ça sous un angle légèrement différent. On essaie de poser le problème de façon scientifique précisément. Bon, donc il y a une quelle est l'interaction entre les questions de pétrole, d'économie et d'effondrement? C'est que c'est la question centrale de ce qu'on peut appeler les rendements décroissants. Le fait qu'on atteint le pic du pétrole, le fait aussi que le pétrole coûte de plus en plus cher énergétiquement à être extrait, pour des raisons qu'on ne va pas développer ici, c'est des mécanismes de rendement décroissant. C'est-à-dire qu'il faut faire plus d'efforts pour obtenir la même chose, et encore plus d'efforts pour obtenir un peu plus, au fur et à mesure que le temps passe. C'est vrai, de façon assez générique, dans les sociétés extrêmement complexes dans lesquelles on vit, et c'est vrai aussi du mode économique dominant capitaliste dans lequel on observe depuis plus de 50 ans des baisses de ce qu'on appelle les gains de productivité, c'est-à-dire encore une fois des gains décroissants de la mécanisation, du potentiel de production économique par heure de travail. Ça baisse tendanciellement depuis plusieurs décennies. Et il y a un lien entre tout ça.
2: Ok, et donc ça, c'est ce que tu vas mettre
3: Le lien, c'est les rendements décroissants.
2: Ok, très bien. Ben voilà, ça donne vraiment envie d'en savoir beaucoup plus, en tout cas d'aller plus en profondeur sur les liens qui existent dans toutes les notions que tu as évoquées. Et pour ça, donc, faut se rendre à la conférence du jeudi 10 juin.
3: Jeudi 11 juin. Le 10 juin, c'est mercredi.
2: Merci. Je corrige tout de suite la date. Jeudi 11 juin, c'est la semaine prochaine. La dernière question, là tu vas donc prendre la parole en public dans une conférence ouverte à toutes et tous, d'ailleurs qui est gratuite mais avec inscription obligatoire, qui est aussi rediffusée sur YouTube. Donc tu prends la parole et tu t'exprimes en public. Est-ce que tu as été ou est-ce que tu subis des attaques sur les propos que tu peux tenir?
3: Ça m'est jamais arrivé, mais ça peut arriver. Il y a une double problématique là-dessus. Il y a une question de savoir si on s'exprime de façon polémique ou raisonnablement objective. Et puis ensuite, il y a la question du sujet. Quel sujet on attaque? Alors, il se trouve que ces questions de pétrole, et la raison pour laquelle je me suis intéressé au pétrole, c'est que c'est la première matière, la première ressource sur laquelle on va subir un effet fort de rendement décroissant. Il y en a d'autres, mais c'est la première. Il se trouve que maintenant, c'est au cœur de l'actualité. Ce n'était pas du tout le cas quand j'ai commencé à m'intéresser à ça. Après, ce n'est pas indépendant. La course à la ressource pétrolière, elle est aussi liée au fait qu'un certain nombre d'États réalisent que ça devient de plus en plus difficile d'extraire le pétrole et qu'il faut assurer les approvisionnements au détriment des autres. C'est la politique de Trump, c'est exactement ça.
2: Très bien. Eh bien, merci beaucoup, Pierre-Yves. Est-ce que tu souhaites rajouter un dernier mot, peut-être, avant que l'on se quitte à propos de ta conférence ou n'importe quelque chose que tu aimerais rajouter pour conclure l'interview?
3: À ce sujet, je voudrais dire que les risques d'effondrement sont réels, qu'un effondrement, c'est sociétal en particulier, c'est quelque chose qui peut être, qui est pas brutal au sens, c'est pas un jour ça va et la semaine d'après c'est
2: une
3: catastrophe,
2: qui
3: c'est
2: beaucoup plus la Terre.
3: C'est beaucoup plus. Oui, mais ça c'est peu probable. Mais bon, des trucs peu probables ont tendance à devenir de plus en plus probables à mesure que le temps passe. C'est plutôt une désagrégation lente, mais néanmoins avec une pression sociale forte. Alors ça c'est des évolutions globales sur lesquelles on a peu de maîtrise. Après, au niveau plus local, de la commune, communauté de communes, mettons jusqu'à la région, Il y a toujours des adaptations possibles. En plus, c'est très hétérogène la façon dont ça se passe à l'échelle de la planète.
2: Eh ben, merci pour ce message de positivation locale, on va dire.
3: Oui, c'est ça.
2: On se rend compte que oui, effectivement, nos communautés locales, nos vallées, nos territoires sont source de beaucoup d'espoir et d'initiatives, et comme ce qu'on est en train de faire en ce moment dans cette radio associative. Merci beaucoup, Pierre-Yves Longaretti.
3: Mais de rien, c'est merci de m'avoir invité.
2: D'être venu donc à notre micro pour parler donc de cette conférence Énergie et effondrement, le rôle critique du pétrole, que tu donneras donc jeudi 11 juin à 11h30 dans le Grand Amphi de l'INRIA à Montbonneau-Saint-Martin.
3: Merci
2: beaucoup, et on continue cette émission avec un petit peu de musique pour passer à la deuxième partie.

0: Et voilà, Radio Grésivaudan, c'est l'agriculture rock, comme nous dit bien ce jingle. Merci Colas pour ce choix, comme d'habitude, très très bon choix. Donc vous êtes bien dans la télé au placard, il est 11h30, si vous êtes en direct, ou 17h30 si vous écoutez la rediffusion ce soir. On continue les actualités locales, les amis, avec un autre sujet qui nous tenait vraiment à cœur d'être mis en avant à notre antenne. Nous souhaitions parler de l'association Atro Fighters, une association basée à Chapareillan qui lutte pour sensibiliser à un handicap encore trop méconnu, l'atrophie cérébelleuse. Atro Fighters agit pour soutenir les enfants et leurs familles touchées par cette atrophie, briser l'isolement et offrir des ressources adaptées sur ce handicap qui touche donc une partie du cerveau, le cervelet, qui joue notamment un rôle dans l'équilibre et la coordination des mouvements. Atro Fighters travaille donc à rendre visible l'invisible en organisant des événements de sensibilisation et de soutien à la cause avec par exemple ce dimanche 14 juin un marché solidaire proposé à la salle polyvalente de Chapareillan. Et pour nous parler de cet événement et plus généralement de l'association et de l'atrophie cérébelleuse, je reçois en studio Lucie Blumet et Marjolaine Beneven, respectivement présidente et vice-présidente d'Atro Fighters. Bonjour à toutes les deux.
1: Bonjour à vous.
2: Bonjour.
0: Merci beaucoup d'être présente aujourd'hui. Alors, quelque chose de très poétique, j'ai envie de commencer par ça, c'est le nom de votre association. C'est la combinaison donc de Atro et de Fighters. Atro pour atrophie et Fighters pour quelqu'un qui combat,
2: un
0: combattant, des guerriers. Pourquoi est-ce que les enfants que vous accompagnez sont des petits combattants ?
2: Eh bien, parce que chaque jour... tous les jours, ils ont des rendez-vous médicaux. Et en fait, il faut qu'ils se surpassent tous les jours pour aller de l'avant, pour avancer. Quand je prends l'exemple de ma fille, par exemple, qui, elle a vraiment envie de marcher là actuellement, mais son atrophie la dérange, son ataxie la dérange aussi. Mais en fait, ils sont toujours là à vouloir. Et c'est ça, en fait, c'est qu'en fait, eh ben, ils sont toujours à... Je sais pas
0: à aller de l'avant,
2: voilà,
0: et à être dans une sorte de d'espoir à chaque fois de continuer à vivre. Et donc pour expliquer aux personnes qui nous écoutent, qu'est-ce que l'atrophie cérébelleuse, est-ce que voilà on peut détailler un petit peu ce que ça représente déjà, comment est-ce qu'on appelle ça, est-ce que c'est une maladie, est-ce que c'est un handicap?
2: Alors en tout cas pour le cas de ma fille, c'est génétique. Et c'est le cervelet qui est réduit. Le cervelet, c'est ce qu'on a derrière la nuque et c'est ce qui nous permet en fait d'avoir l'équilibre, la coordination, la parole, tout en fait. Voilà. Donc elle, c'est rétréci. Du coup, pour l'exemple de ma fille, elle ne marche pas encore. Elle va avoir 5 ans. La parole n'est pas là. Elle a un trouble de l'oralité. Donc en fait, elle, c'est vraiment global. Elle a une hypotonie assez importante.
0: Qu'est-ce que ça veut dire, hypotonie ?
2: C'est le manque de tonus.
0: D'accord.
2: Voilà, elle a un manque de tonus. Bon, maintenant, ça va beaucoup mieux. Parce que quand on la voit, elle essaye de faire 2-3 pas, mais après, elle tombe parce que du coup, l'équilibre, il n'est pas là. Mais voilà, c'est ça, l'atrophie cérébelleuse.
0: Et j'ai vu également, il y avait quelque chose d'assez impactant aussi, c'est des difficultés à manger. Ça impacte aussi l'alimentation ?
2: Oui, ça peut. Alors, bien évidemment, ce qu'elle a ma fille, donc c'est génétique. Et mais en fait... Alors, je dirais que c'est comme un tronc d'arbre. Il y a la racine, le tronc, donc l'atrophie cérébelleuse. Et après, les branches, ce sont les gènes, la génétique. Donc, pour ma fille, ça peut être un cas comme ça, où elle ne parle pas, elle ne marche pas, elle ne mange pas comme tout le monde. Mais pour d'autres enfants, ça peut être l'inverse. Il y a des enfants qui marchent, il y a des enfants qui courent, il y a des enfants qui arrivent à parler aussi. Donc en fait, tout va dépendre en fait de l'enfant et de son évolution.
0: D'accord, donc ça peut être très varié. Est-ce que c'est aussi pour ça que c'est pas une maladie encore très connue,
2: oui,
0: enfin que c'est des choses qui sont peu connues aux yeux du grand public?
2: Oui, exactement en fait, c'est parce que le gène est tellement différent.
0: Et donc est-ce qu'on considère ça comme une maladie rare?
2: Oui.
0: Est-ce que même on sait à peu près le nombre de cas en France? C'est des choses est-ce qu'il y a des recherches scientifiques qui s'occupent de cette maladie?
2: Eh bien non, justement, il n'y a pas de recherche parce que justement les cas ils sont très rares. Il y en a peut-être 10 dans le monde, en tout cas pour le cas de ma fille. Après, il va y avoir des enfants qui vont aussi avoir des troubles de l'équilibre, mais pour un autre handicap. Vous comprenez, donc, voilà. Mais en tout cas, pour le gène de ma fille, c'est très, très rare.
0: Ok, donc on est plutôt sur un aspect davantage génétique. Et est-ce que donc, je ne sais pas si mes questions sont très pertinentes, mais est-ce qu'il y a quelque chose avec un traitement ou quelque chose qui va vers du mieux? Comment on s'en occupe?
2: Ça, c'est des points d'interrogation que moi-même, je me pose. Hein. Est-ce qu'elle arrivera à parler un jour? Point d'interrogation, on ne sait pas. Ou comment? Parce que là, actuellement, elle parle en langage de signes, avec des pictogrammes, avec les gestes. Donc, elle communique comme ça pour le moment. Après, est-ce qu'elle arrivera à parler comme nous, là, comme on est en train de faire actuellement? On ne sait pas.
0: D'accord. Et donc, est-ce que c'est pour cette raison que vous avez fondé l'association? C'est justement pour aller également, enfin, c'est pas, je pense, le seul objectif, mais justement aller vers plus de connaissances, plus plus savoir en fait ce que ça représente cette maladie et rassembler peut-être les gens qui en sont concernés.
2: Oui, exactement. Le but de l'association, c'est de trouver des fonds justement qui nous permettraient d'avancer les recherches, parce que ça, forcément, c'est coûteux. Et puis aussi d'aider les familles dans le besoin, que ça soit du côté aussi administration, parce que ça, c'est aussi compliqué. Et aussi pour le matériel, parce que du coup, il faut énormément de matériel et ça coûte très très cher.
0: Ok, donc est-ce que à Chapareillan, déjà, enfin, il y a là, quelle est l'histoire de cette association? Est-ce que vous avez déjà pu accompagner des familles? Est-ce qu'il y a déjà des choses qui ont pu être faites depuis la création de l'association?
2: Eh bien là, nous allons faire un marché solidaire, mais après, donc justement, on est là aussi pour en parler de ça et de montrer aux personnes, parce que je ne sais pas s'il y a des familles dans notre département qui a aussi cette pathologie.
0: Ah oui, on est vraiment à ce point.
1: On est totalement dans le flou.
0: Ok.
1: On est dans le flou, on est perdu. Donc en fait aussi, le but de l'association, c'est trouver du soutien, trouver de l'aide et pouvoir s'accompagner entre plusieurs familles, se soutenir et monter quelque chose de solide sur lequel nous pourrons se baser et avoir de l'aide, surtout médicale, accompagnement des équipements au quotidien.
0: Ok, et donc ça fera partie des actions que vous menerez. Est-ce qu'il y aura aussi quelque chose de plus dans le milieu scolaire? Parce que je suppose que du coup, vu qu'on est sur à propos des enfants, est-ce qu'il y aura un accompagnement ou quelque chose qui sera fait, même peut-être des sensibilisations au milieu scolaire?
1: On aimerait bien par la suite se faire connaître à travers les écoles, à travers les IME, donc c'est les centres qui accompagnent les enfants en situation de handicap. Faire des actions, faire plein de petites choses, donc ça, je pense que ça sera sur le long terme, sur les années à venir, sur les mois à venir. Pour le moment, on est dans la création, donc on...
0: D'accord, donc on est encore sur une jeune structure.
1: Oui, tout à fait.
0: Ok. Et donc, c'est pour ça que vous allez notamment organiser ce marché solidaire ce dimanche 14 juin à la salle polyvalente de Chapareillan, entre 10h et 17h. Qu'est-ce qu'on pourrait y retrouver dans ce marché solidaire? Qui est-ce que vous avez convié pour justement participer à cette reconnaissance et aussi à ce soulèvement de fonds?
1: Alors c'est un marché solidaire que nous organisons, c'est tout comme un marché de Noël mais version printemps-été, donc avec des producteurs locaux, des artisans locaux. Et c'est vraiment un but solidaire, donc du coup, nous invitons tout public, donc nous pouvons retrouver de la couture, de l'alimentation, des food trucks également sera présent sur place. Il y aura également des mascottes qui viendront faire un show pour les enfants.
0: Oui, c'est aussi à destination des enfants,
1: tout
0: donc
1: à fait.
0: Ce marché solidaire. Est-ce qu'il y aura des animations aussi particulières peut-être
1: tout au long de la journée? Ouais. Oui, nous serons présents au niveau des membres de l'association, donc pour accompagner, pour répondre à des questions, des points d'interrogation. Il y aura également une tombola qui sera organisée pour récolter des fonds.
0: C'est déjà un bon programme.
1: C'est déjà beaucoup pour une première. Nous mettons tout en œuvre et énergie, bonne humeur. Et,
0: Oui, c'est aussi l'intérêt aussi de cet événement, c'est de pouvoir partager tout ça avec beaucoup de positif aussi, enfin donner le sourire et donner de l'espoir.
1: Tout à fait.
0: Est-ce que combien de personnes là vous êtes pour l'instant dans l'association justement en force vive, même en tant que bénévole, voilà. Même est-ce que vous auriez besoin d'aide supplémentaire peut-être que c'est.
1: Alors là actuellement nous sommes à 5 membres d'association, donc nous sommes 5 copines que nous soutenons Marjolaine qui est là, donc c'est pour sa fille que nous avons monté l'association, mais pas que, c'est aussi pour tous les enfants que nous pouvons peut-être retrouver au niveau de la France. Peut-être qu'en haut de la France, il y a peut-être une famille qui est dans le même cas. Et ben, on aimerait être en contact, échanger, pourquoi pas l'intégrer à l'association et partager tout ça dans la France pour trouver un maximum de réponses à nos questions que nous avons tout au long de la journée et tout au long de notre vie. Enfin, voilà.
0: Oui, ok. Il y a vraiment cette ambition, cette volonté de
1: c'est d'ouvrir l'association vraiment à tout le monde.
2: Oui, sachant que là, on est déjà à 11 adhérents.
1: Voilà.
0: Très bien. Comment est-ce qu'on peut soutenir votre association, que ce soit financièrement ou bénévolement? Ça serait quoi que vous auriez envie de dire aux personnes qui nous écoutent pour vous venir en aide?
1: Alors, nous avons ouvert des dossiers d'adhésion. Donc, vous payez une adhésion à l'année. Toute l'année, vous avez des informations sur tout ce que nous pouvons faire pour l'association, que ce soit médical, non médical, toutes les actions associatives. Donc là, nous avons le marché solidaire. Et puis, en fin d'année, nous organisons un loto également, plus gros événement. Et après, tous les adhérents peuvent se porter volontaires pour un événement que nous aurons besoin en plus, pour avoir des petites mains en plus.
0: Très bien, le message donc est passé, chères auditrices et auditeurs. Est-ce que peut-être vous souhaiteriez faire passer un message, comment dire ça? Moi, je pense que ce qui m'a beaucoup marqué dans le site internet que vous m'avez proposé, c'est les messages d'espoir que vous avez mis dessus. Et je ne sais pas, est-ce qu'il y a quelque chose de cet ordre-là que vous souhaiteriez faire passer aux personnes qui nous écoutent dans le comment prendre en compte cette maladie et comment comment l'envisager en fait, et même peut-être en tant que maman, comment est-ce que on peut l'envisager aussi de manière comment la voir en fait pour sa propre fille, je sais pas, est-ce qu'il y aurait un message à faire passer?
2: Qu'il faut savoir que maintenant que vous savez que l'association existe, donc du coup suivant la situation de votre enfant, sachez que vous n'êtes pas seul finalement. En fait, c'est plus on sera nombreux et plus on aura du pouvoir et plus on pourra en parler et plus on pourra faire bouger les choses. C'est ça qui est important en fait, parce que tout seul, on n'avancera pas. Donc c'est important de nous faire connaître et c'est important que eux aussi se fassent connaître auprès de nous pour qu'on puisse aussi les aider et pour qu'on s'entraide mutuellement.
1: C'est trouver du soutien les uns entre les autres. C'est vraiment se soutenir les uns entre les autres, même si la maladie n'est peut-être pas la même que la nôtre, mais nous avons peut-être des points communs sur lesquels nous pouvons échanger, des points communs sur lesquels nous pouvons se donner des conseils. Puis dans tous les cas, il faut rester positif, il faut aller de l'avant, il faut voir les bonnes choses. Et dans tous les cas, il y a de l'espoir, il faut avancer coûte que coûte.
0: Et on voit que ces enfants, que ces petits combattants nous surprennent toujours, qu'ils ont toujours une volonté aussi de s'adapter, qu'ils apprennent continuellement. Et peut-être que ça vous inspire aussi dans comment vous voulez les aider.
2: Ah oui, parce que moi, quand je vois ma fille, elle évolue tout le temps. Elle est toujours sur l'évolution. Alors, du coup, ça nous donne encore plus la force d'avancer avec elle et de faire plein de choses.
1: Et c'est ce qui nous permet à l'heure actuelle de nous motiver en fait encore plus. C'est vraiment notre moteur de l'association, c'est les enfants. C'est pas nous membres de l'association, c'est vraiment les enfants qui sont le moteur de l'association, qui nous aide à aller de l'avant et trouver des événements, trouver de l'aide, trouver des réponses et trouver du partage, des moments conviviaux à partager, voilà.
0: Merci beaucoup en tout cas pour tous ces messages positifs. Il ne faudra pas hésiter du coup à revenir au micro de Radio Grésivaudan pour justement repartager tous ces témoignages et puis aussi ces prochains événements que vous organiserez, parce que donc oui. ça va absolument pas s'arrêter là. En tout cas, on espère vraiment que ça va pouvoir se développer comme votre ambition le souhaite. Et donc on se retrouve le dimanche 14 juin à la salle polyvalente de Chapareillan pour donc ce marché solidaire. Où les profits donc récoltés seront donc au profit de votre association Atro Fighters. Merci beaucoup Lucie et Marjolaine. On se retrouve donc ce dimanche 14 juin. On continue l'émission peut-être avec une autre programmation musicale pour passer à la conclusion.

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2: Et oui, ça faisait longtemps que vous n'aviez pas entendu ce jingle, car c'est bien le retour de l'agenda des sorties culturelles dans le Grésivaudan pour votre fin de semaine. Je commence avec un festival incontournable de notre vallée en ce début du mois de juin. Les amateurs et amatrices de jazz le connaîtront évidemment, il s'agit du festival Jazz à Barreau. Jusqu'à ce dimanche 7 juin, le Fort Barreau s'anime pour accueillir la 9e édition de ce festival qui met en lumière de nombreuses formations musicales, locales, nationales ou même internationales, et de différentes variétés de jazz, de folk ou de musique du monde. Cette fin de semaine sera donc ponctuée d'une petite dizaine de concerts avec par exemple Eve Risser et Naini Diabaté avec Anne B. Yanbolo demain soir, Mathias Lévy et Lou Tavano avec Chansong samedi soir, et pour finir dimanche à 18h avec Leila Martial et Élie Dufour avec Karma Bazar. Vous retrouverez l'ensemble des concerts et animations sur Grésivaudan Actu. Un peu de théâtre maintenant avec le nouveau spectacle Le Vestiaire ou Le Bestiaire de la troupe Sel et Sucre. Cette comédie, écrite par Sylvia Bruyant et mise en scène par Claude de Gavazzini, raconte l'histoire de l'entreprise Michaud, PME Bosseron, spécialisée dans le flexible sanitaire et qui organise son premier séminaire. Au programme, un team building censé optimiser les performances de l'entreprise et renforcer la cohésion de ses collaborateurs. Oui, c'est beau sur le papier, mais le monde de l'entreprise n'est pas un long fleuve tranquille et cette soirée va réserver aux salariés de la société Michaud quelques surprises inoubliables. C'est avec 11 comédiens et comédiennes que la troupe Sel et Sucre vous propose d'explorer les méandres du monde de l'entreprise, ses enjeux de pouvoir et ses petites et grandes mesquineries. Cette comédie désopilante et déjantée est à retrouver ce samedi 6 juin à 21h à la Halle des Sports de Tesse, et c'est à noter aussi qu'ils joueront également le samedi 27 juin à l'espace culturel de Tansin et le samedi 11 juillet à la salle des sports de Froges. Enfin, je termine avec un peu de musique médiévale dimanche 7 juin à Sainte-Marie-d'Alois. L'atelier médiéval Cantigas de l'atelier des chants de Crawl vous invite à un voyage à travers le temps et les sonorités sacrées du Moyen-Âge. Spécialisé dans l'interprétation des chants anciens, le chœur de 12 chanteurs et chanteuses dirigé par Michel Labugle explore un vaste répertoire depuis le plein chant du Xe siècle, la plus ancienne forme musicale connue, jusqu'aux polyphonies travaillées et complexes du 15e siècle qui annonce la Renaissance. Ce concert de musique médiévale est à retrouver ce dimanche 7 juin à 18h à l'église Saint-Barthélemy de Sainte-Marie-d'Alois.
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La télé au placard, les amis, c'est fini. Merci à toutes et à tous pour votre écoute et votre fidélité. Ça fait toujours un plaisir de vous retrouver tous les jeudis, malgré le fait que je parle du nez là en cette fin d'émission. Je ne sais pas, c'est l'allergie aux acariens qui revient d'un coup. Je m'en excuse platement. Mais par contre, je remercie nos invités d'aujourd'hui.

0: dimanche 14 juin à Chaparayon. Et je remercie enfin Cola à la technique qui a pu donc gérer comme d'habitude, comme il se doit, la musique et les micros de cette émission. Merci à toi Cola.
1: Merci à toi Max d'avoir invité tous ces invités très très très très intéressants, particulièrement touchant aussi,
0: oui.
1: La deuxième interview.
0: Oui, tout à fait. Je suis aussi très reconnaissant qu'elles aient accepté notre invitation. Et puis pareil pour Pierre-Yves Longaretti, c'est toujours un plaisir de pouvoir varier les sujets et parler de science à l'antenne, et également de pouvoir mettre en avant des initiatives plus scientifiques. On n'a pas forcément l'habitude de parler de ça dans la télé au placard.
1: Oui, mais surtout sur ce ton-là, c'était particulier.
0: Voilà. Oui, voilà. C'est là, on était quand même sur le vif du sujet. On avait l'impression d'écouter des vidéos de vulgarisation scientifique. Donc, voilà, ça donne envie d'aller un peu plus loin dans le sujet. Et donc, on va vous inviter à aller voir sa conférence. Je vous donne la suite de votre programme, de votre journée à l'antenne de Radio Grésivaudan. Si vous êtes en direct, vous retrouvez dans quelques instants le Flash Info RFI qui sera suivi à 12h30 de l'hebdomadaire Santé Vivre avec le VIH. Ce soir, vous pourrez écouter vos émissions bénévoles du jeudi avec les habituelles émissions Toutes les couleurs d'être parent à 19h30, Parlons d'amour à 20h30 et enfin Don du son à 21h30. Voilà les amis, c'était la télé au placard. On vous souhaite une bonne suite de journée et à très bientôt sur Radio Grésivaudan.
1: À très bientôt.

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1: Merci de rester à l'écoute de RFI, les midi à Paris, 10h en temps universel. Le journal, c'est tout de suite avec vous, Candice Mazot-Tomazic, bonjour.
2: Bonjour Caroline Paré, bonjour à toutes et à tous. Et à la une de cette édition, l'intensification de la riposte ukrainienne face aux frappes russes. Nouveau regain de tension entre les deux belligérants au moment où l'Union européenne décide d'ouvrir la voie à une reprise des négociations sur une possible adhésion de l'Ukraine. Nous serons à Bruxelles dans un instant. Au sommaire également, cette autre guerre au Moyen-Orient, les bombardements israéliens continuent de s'abattre sur le Liban malgré l'accord de cessez-le-feu conclu la nuit dernière entre l'État hébreu et Beyrouth. Un casque bleu de la FINUL, la force intérimaire de l'ONU sur place, a été tué. Elle était une opposante acharnée à la République islamique, exilée en France depuis 1994. L'autrice franco-iranienne Marjane Satrapi s'est éteinte à l'âge de 56 ans. On l'a appris aujourd'hui via son entourage. Elle s'était fait mondialement connaître pour sa BD, puis son film Persepolis. Et puis du football, à la fin de ce journal, France-Côte d'Ivoire, c'est l'affiche du match de préparation de la Coupe du Monde. Ce soir, ça se passe à Nantes, à une semaine du début de la compétition. La riposte ukrainienne aux frappes russes s'intensifie encore. Ce jeudi, 4 morts désormais recensés en Crimée annexée après des frappes de Kiev. Bilan revu à la hausse par les autorités locales après une nuit d'affrontement entre la Russie et l'Ukraine. Un blessé et des dégâts ont été signalés dans les oblasts de Kiev, d'Odessa et de Soumy. Et d'après l'armée ukrainienne, près de 300 drones russes et un missile balistique ont été lancés. C'est dans ce contexte d'escalade que l'Ukraine, elle, se rapproche progressivement d'une possible adhésion à l'Union européenne. Bruxelles a en tout cas ouvert la voie à la reprise formelle des négociations sur ce dossier. Adhésion jusqu'ici bloquée par le veto hongrois de Viktor Orban, sauf que le Premier ministre a dû céder sa place à Peter Madiar. Un premier feu vert et une étape symbolique importante, Pierre Benazet.
3: L'Union européenne a entamé le processus d'ouverture d'un groupe de chapitres de négociations avec l'Ukraine. La Moldavie est aussi concernée car sa candidature à l'adhésion à l'UE est strictement liée à celle de l'Ukraine. La décision a été prise par les 27 ambassadeurs de l'Union à Bruxelles, mais c'est en réalité une conséquence directe de la levée du veto hongrois. Plus tôt dans la journée, le gouvernement du nouveau Premier ministre, Peter Modior, annonçait un accord avec le gouvernement ukrainien pour la protection des droits de la minorité hongroise de Transcarpathie, l'oblast le plus occidental de l'Ukraine. Depuis l'invasion russe de 2022, Viktor Orban avait fait du sort de cette minorité un cheval de bataille et un prétexte pour mettre son veto à la candidature ukrainienne. Le gouvernement de Peter Modior veut en outre donner des gages à l'Union qui lui a promis le dégel de 16 milliards d'euros de fonds européens. Mis à part l'ouverture d'une conférence intergouvernementale en juin 2025, rien n'avait progressé dans la candidature d'adhésion de l'Ukraine ouverte il y a 4 ans. Pierre Benazet, Bruxelles. RFI.
2: Des discussions diplomatiques alors que le front militaire, on l'évoquait, reste particulièrement tendu. Hier, des drones ukrainiens ont touché des sites énergétiques et militaires à Saint-Pétersbourg. Une attaque le jour de l'ouverture du traditionnel forum économique rassemblant de nombreux responsables russes et étrangers dans la deuxième ville de Russie. Le Kremlin a promis des réponses systématiques à ces frappes. Continuer ou pas de faire des affaires en Russie malgré la guerre, c'est le dilemme auquel sont confrontés depuis plus de 4 ans maintenant les entreprises étrangères dans le pays, à l'image de Total qui a choisi de se désengager d'un projet russe de gaz naturel liquéfié sous sanction des États-Unis. Il s'appelle Arctic LNG 2. Le président Vladimir Poutine a ainsi autorisé le groupe pétrolier français à vendre ses 10% de participation à une filiale de l'entreprise russe Novatek. Et pour le spécialiste du secteur gazier Thierry Bross, c'est bien la preuve que Total est contraint de choisir entre ses investissements en Russie et ses achats de gaz aux États-Unis. On l'écoute.
4: Total est aujourd'hui devenu le plus gros acheteur de gaz naturel liquéfié américain. Et je pense que c'était ça le problème de Total. Le problème de Total, c'est que vous ne pouvez pas être le plus gros client des Américains et de l'autre côté avoir un projet qui est sous sanction américaine. Donc je crois que c'est ça la solution qu'a utilisée Total, c'est de se dire finalement, Arctic LNG 2, ça produit assez peu, c'est sous sanction, ça peut me poser plus de problèmes que ça va me rapporter jamais d'argent, donc je préfère finalement le laisser tomber.
5: Sachant que Total ne quitte pas Yamal.
4: Yamal n'est pas sous sanction américaine. Mais c'est une question que Total devra se poser sur Yamal comme BP sur Rosneft.
2: Yamal, donc un autre projet gazier russe, vous venez d'entendre Thierry Brosse au micro de Claire Fage. RFI 13h05 à Beyrouth, où l'on a appris la mort d'un casque bleu de l'ONU au Liban. Le sergent-chef serbe Milovan Jovanovic a succombé à ses blessures dans un hôpital de la capitale après avoir été touché par des obus de mortier près de Marjeyoun, dans le sud du pays. La FINUL, la force intérimaire des Nations Unies à laquelle il appartenait, dit avoir ouvert une enquête. Et de son côté, l'armée israélienne poursuit, elle, ses frappes dans le sud Liban, malgré le cessez-le-feu conclu la nuit dernière entre l'État hébreu et Beyrouth à Washington. Et puis entre Iraniens et Américains non plus, la résolution du conflit semble encore lointaine pour le guide suprême. La guerre menée par Israël et les États-Unis en Iran est un revers cuisant pour les deux alliés. C'est ce qu'a indiqué Mojtaba Khamenei dans un message écrit. Elle avait dénoncé le régime des Mollahs en racontant son enfance iranienne dans son roman graphique Persepolis. L'autrice franco-iranienne Marjane Satrapi s'est éteinte à l'âge de 56 ans. Elle était exilée en France depuis 1994. Bonjour Sophie Dorlotin.
6: Bonjour Candice, bonjour à tous.
2: Et selon le communiqué que ses proches ont transmis à l'AFP, Marjane Satrapi est morte de chagrin un peu plus d'un an après le décès de son mari, le producteur et scénariste Mathias Ripa.
6: Chevelure noire de jais, regard souligné de kohl, sourcils marqués et lèvres dessinées d'un rouge éclatant, Marjane Satrapi peignait des femmes à son image. Née en 1969 à Téhéran, elle est donc enfant quand la révolution islamique remet en cause les libertés, voile les femmes et les écarte de la vie publique. Elle a 14 ans quand ses parents l'envoient en Europe. Elle s'installe en France pour suivre des études artistiques et découvre la bande dessinée en côtoyant de futurs auteurs reconnus comme David B., Johan Sfar ou Christophe Blain. Il l'encourage à raconter ses souvenirs d'enfant frondeuse, ce qu'elle fera dans Persepolis, roman graphique publié en 4 tomes au début des années 2000. Succès critique et public, ce récit autobiographique en noir et blanc, rempli d'anecdotes mais aussi d'humour, lui apporte la reconnaissance internationale. Elle l'adapte au cinéma en 2007 avec Vincent Parrono et dédie le prix du jury remporté au Festival de Cannes à tous les Iraniens. Infatigable adversaire du régime de Téhéran, elle avait refusé l'an dernier la Légion d'honneur française pour dénoncer, selon ses mots, l'attitude hypocrite de la France vis-à-vis de l'Iran.
2: Sophie Torlotin du service culture de RFI, merci beaucoup. Et réaction à l'instant du président français Emmanuel Macron. Il salue une immense artiste qui avait transformé une enfance iranienne en fable universelle. Je vous le disais en titre, c'est l'heure du test pour l'équipe de France de football à une semaine du premier sifflet du mondial sur le continent américain. Les Bleus affrontent ce soir la Côte d'Ivoire pour un match de préparation, un choc entre les vice-champions du monde et les éléphants, champions d'Afrique 2024, qui promet du beau jeu, Cédric de Oliveira.
7: C'est une étape.
8: Après 14 ans et 6 grandes compétitions en tant que sélectionneur, Didier Deschamps connaît ces moments par cœur. Ces matchs pour lancer la rutilante machine bleue vers la Coupe du Monde. Mais la saison vient à peine de se terminer, notamment pour les 5 joueurs du PSG, vainqueurs de la Ligue des Champions. Alors il le sait, il va devoir s'adapter pour en faire souffler quelques-uns.
9: Match amical, enfin de préparation. Donc ça fait de la gestion. Je serai amené à répartir le temps de jeu aussi, même si ça va peut-être à l'encontre de l'expression collective, mais c'est le moment de le faire.
8: Ce sera donc une équipe de France remaniée qui fera face aux éléphants d'Emers Faé, mais elle va devoir déjà confirmer ce que tout le monde ou presque pense d'elle. Elle sera l'un des épouvantails du mondial. Et Jules Koundé, l'un des cadres des Bleus, en a bien conscience.
10: Bien évidemment, on sait qu'on est une équipe avec de la qualité et qu'il y a beaucoup de gens qui nous voient comme un des favoris. On a aussi beaucoup d'ambition. Mais il faut aborder les choses, chaque nouvelle compétition, avec beaucoup d'humilité, parce qu'on sait à quel point c'est difficile d'aller loin dans les compétitions.
8: Sérieux ou indolent, on verra quel visage vont adopter les Bleus du capitaine Kylian Mbappé face au vainqueur de la CAN 2024. Le premier pas vers un chemin qui doit les mener dans leur rêve le 19 juillet en finale du Mondial à New York. Cédric de Oliveira, Nantes, RFI.
2: France-Côte d'Ivoire, c'est ce soir à Nantes à 19h, temps universel. La France qui débutera, on rappelle, sa compétition le 16 juin. Ça sera face au Sénégal 2 jours après les éléphants, donc qui débutent eux contre l'Équateur et qui espèrent passer le premier tour pour la première fois de leur histoire. La Coupe du Monde, pour la première fois à 48 équipes, débutera elle le 11 juin dans une semaine par le match d'ouverture entre le Mexique, l'un des pays organisateurs, et l'Afrique du Sud. C'est la fin de ce journal. Merci d'être avec nous sur la Radio du Monde. Le prochain point sur l'actualité internationale, c'est dans une cinquantaine de minutes sur RFI et puis à suivre sur la Radio du Monde. 8 milliards de voisins.
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11: Voilà à quoi ressemble une ville en Allemagne aujourd'hui. Les sols sont presque entièrement bétonisés par des immeubles et des routes. Il y a peu de verdure et toute l'eau de pluie qui tombe ruisselle directement dans les canalisations pour être évacuée au plus vite. Mais avec le changement climatique, nos villes se réchauffent dangereusement. Elles subissent des périodes de sécheresse intense. Notre végétation urbaine meurt parce qu'elle n'a pas assez d'eau. Et quand la pluie tombe enfin, ce sont des précipitations extrêmes qui causent des inondations et donc des dégâts. Mais pour tous ces problèmes, il y a une solution, maintenir l'eau de pluie dans la ville.
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12: Berlin vit la plus importante transformation de son histoire. Comme d'autres grandes villes dans le monde, la capitale allemande et ses 4 millions d'habitants doit faire vite pour s'adapter aux effets du changement climatique. La municipalité a donc adopté un nouveau concept, celui de la ville-éponge. Il s'agit de permettre à la terre d'absorber l'eau ou bien de la collecter pour la rendre ensuite disponible en période de sécheresse. Depuis 2018, pour chaque nouvelle construction, plus aucune goutte de pluie ne doit partir dans les canalisations. Cela pose des défis considérables et oblige à trouver des solutions innovantes. Berlin, ville-éponge, sur la voie de l'adaptation au changement climatique, un grand reportage de Stéphanie Schuller.
13: Il n'y a pas de plus beau son que celui de l'eau qui coule.
14: Jörg Wenners, vous êtes à la tête d'une initiative citoyenne ici dans le quartier de Charlottenburg pour justement recueillir l'eau de pluie.
13: Notre initiative a pour objectif de verdir notre rue. Tous ceux qui se sont déjà occupés d'arbres et de plantes savent que l'eau est essentielle, surtout à Berlin. La ville est située dans une région aride et elle a subi 6 étés consécutifs de sécheresse.
15: La situation était si catastrophique que les autorités berlinoises ont lancé un appel à tous les habitants. Avec l'eau potable, qui est chère, arroser les arbres de la ville pour les sauver.
14: Se souvient Hans-Jürgen Czebitsch, un autre membre de l'initiative.
13: On s'est alors dit qu'à Berlin, plus de 70% des immeubles d'habitation donnent sur le trottoir. Et chaque immeuble est doté de gouttières raccordées aux canalisations. Il n'y avait plus qu'à y brancher des cuves de récupération d'eau de pluie.
14: Mais pour pouvoir installer de telles cuves sur les trottoirs, et donc dans l'espace public, il fallait obtenir des autorisations. Et à Berlin, il n'existait pas encore de procédures administratives dédiées. La demande des habitants de la Friedrichstraße, la rue où vivent Jörg Wenners, Hans-Jürgen Czebitsch et leurs voisins, était une nouveauté. En mai 2023, la Friedrichstraße est devenue la première rue de la capitale allemande dotée de 2 cuves de récupération d'eau de pluie sur les trottoirs. En forme de cylindre, elle mesure 2,38 m de haut. Chacune peut recueillir jusqu'à 1000 litres. Les cuves sont fermées et ne constituent donc pas un lieu de reproduction pour les moustiques. À leur base, elles sont équipées de simples robinets qui permettent ensuite de remplir des arrosoirs.
16: Si on avait de telles cuves tous les 150 mètres, ça aiderait.
14: Estime Katrin Wittig dans l'ONG Wassertanke à accompagner le projet des habitants de la Friedrichstraße.
15: Depuis un an et demi, nos arbres vont mieux que jamais.
17: Unglaublich explodiert sind.
16: C'est le principe même de la ville-éponge. On commence à comprendre que l'eau de pluie doit être utilisée là où elle tombe. C'est le moyen le plus efficace pour rétablir le cycle de l'eau dont les humains, les plantes et l'atmosphère ont besoin.
14: De Charlottenburg et ses immeubles classés monuments historiques, direction l'est de Berlin, à la rencontre d'un quartier construit après la chute du mur. En cette belle matinée ensoleillée, Freya, tout sourire, promène sa fille en poussette. Les rues sont larges et bordées d'immeubles de 6 étages construits en forme de U. Leurs grandes cours ouvertes, tout comme les trottoirs, sont couverts d'arbres, d'arbustes et de toutes sortes de fleurs.
18: C'est très beau ici et très différent. On se sent un peu comme en vacances. C'est tellement vert. C'est comme si on habitait à la campagne alors que nous vivons dans la ville.
19: Je
20: m'appelle Mathias Palache, je travaille pour la société d'ingénierie Zicker sur l'adaptation climatique et la gestion décentralisée des eaux de pluie, ce qu'on appelle aujourd'hui ville-éponge.
21: Nous sommes ici dans un quartier qui s'appelle la Rummelsburger Bucht. C'était une ancienne friche industrielle où un quartier d'habitation résidentielle a été construit dans les années 1990. C'était un projet phare, précurseur de l'urbanisme de demain. Est-ce que les architectes qui ont conçu ce quartier étaient des pionniers finalement ?
20: C'était un travail de pionnier, oui. Mais à vrai dire, après la construction de ce quartier, il ne s'est rien passé à Berlin pendant très longtemps. Ce n'est que maintenant, avec le changement climatique, que cette façon de construire revient au galop. Aujourd'hui, ce quartier nous sert de référence. On peut constater que le principe fonctionne pour ensuite l'appliquer à grande échelle.
21: Ce qui frappe quand on arrive dans la Rummelsburger Bucht, il n'y a aucune bouche d'égout, aucun caniveau, mais des tranchées végétalisées le long des trottoirs et de larges espaces arborés au milieu des rues et quelques mètres en contrebas de celles-ci.
20: Toutes les rues sont inclinées pour qu'en cas de pluie, l'eau s'écoule dans les espaces verts. Chaque goutte est retenue, les arbres plantés ici se sont très bien développés.
21: Des chênes.
20: Exactement. Ils ont formé de très grandes cimes. La ville éponge a pour objectif de conserver l'eau à tous les étages de la ville. Les rues, les toits et même les parkings souterrains sont végétalisés. La verdure joue un rôle très important, car partout où il y a de la verdure, il y a un sol qui retient la pluie. L'eau s'infiltre dans les sols et alimente nos nappes phréatiques qui nous servent de ressources en eau potable. C'est pour ça que l'image de la ville éponge convient si bien. Les nombreuses petites cellules d'une éponge, nous les retrouvons dans la ville. L'espace routier, les cours d'immeubles, les toits. Et c'est grâce à leur interconnexion que nous parvenons à maintenir l'eau partout et à la rendre disponible.
21: Mais comment ces quartiers ville-éponge réagissent-ils en cas de phénomènes météorologiques extrêmes qui se multiplient en raison du changement climatique ? Pendant des épisodes de pluie diluvienne, les canalisations berlinoises débordent, les rues de la capitale allemande sont inondées, les caves se remplissent d'eau, les dégâts sont à chaque fois importants.
20: Quand nous concevons des quartiers ville-éponge, l'idée c'est de permettre à l'eau d'inonder temporairement la rue. C'est le prix à payer pour qu'elle ne fasse pas de dégâts, parce que nous calculons l'endroit exact où l'eau peut s'accumuler. Nous veillons à ce que des zones sensibles, hôpitaux, transports, parkings, ne soient pas touchées. Et même face aux événements climatiques qui s'aggravent, nos études empiriques prouvent que les quartiers que nous avons construits il y a 20 ans selon le principe de la ville éponge fonctionnent toujours super bien.
21: Mais qu'arrive-t-il s'il n'y a pas trop, mais pas assez de pluie ? L'ancien aéroport de Berlin-Tegel est fermé depuis 4 ans. Le site de 500 hectares accueillera à l'avenir un centre de recherche, un parc paysager et un nouveau quartier résidentiel de 5000 logements durables. En attendant, c'est ici, sur un parking désaffecté, que l'Université technique de Berlin a installé cet été des parcelles végétalisées d'un nouveau genre pour étudier ce qui pourrait bien devenir un élément supplémentaire de la ville éponge, les parterres d'évaporation.
22: Il s'agit de recueillir l'eau de pluie des rues et de la diriger vers ces parterres. Mais ici, l'eau ne s'infiltre pas dans le sol. Elle est stockée dans des réservoirs étanches situés sous ces parterres végétalisés.
21: Leonhard Hess, chargé de recherche, est responsable de cette expérimentation à ciel ouvert.
22: De là, l'eau est absorbée par les racines des plantes, puis elle s'évapore par la surface de leurs feuilles. Et cette humidité va refroidir l'air ambiant lors de chaudes journées d'été.
21: Refroidir de combien ?
22: C'est justement ce que nous essayons de découvrir avec cette installation. Nous étudierons comment l'eau se comporte dans les parterres d'évaporation et quel effet de refroidissement réel nous pouvons obtenir.
21: Les chercheurs tentent surtout de savoir quelles plantes s'adapteront le mieux au climat continental de plus en plus extrême de Berlin. En Europe, il n'existe pour l'instant pas de données scientifiques concernant les parterres d'évaporation. Sur ces parcelles expérimentales à Tegel, des plantes endémiques tentent encore de prendre racine, tout comme celles que les chercheurs ont fait venir de régions arides lointaines d'Europe centrale ou d'Amérique du Nord. Chaque espèce va devoir faire ses preuves. Peut-elle être un refuge pour la biodiversité, réjouir le sens esthétique des Berlinois et surtout remplir son rôle de climatiseur naturel pour une capitale allemande en surchauffe pendant les mois d'été? Norbert Kuhn, professeur à l'Université technique de Berlin qui dirige ce projet pilote, sait ce qui attend ses protégés.
0: On parle d'effet d'îlot de chaleur urbain. D'une part, les villes produisent elles-mêmes de la chaleur par le chauffage et l'énergie qu'elles consomment. D'autre part, les bâtiments, les rues, tous emmagasinent de la chaleur. Cela veut dire que les villes sont 2 à 3 degrés plus chaudes que leurs environs, voire jusqu'à 5 degrés lors des journées les plus chaudes. Pour la santé des habitants, c'est néfaste. Pour certaines de ces plantes ici aussi. À l'avenir, ces parterres d'évaporation constitueront certainement une partie importante de notre adaptation au changement climatique à Berlin. Nous avons exprès misé sur une méthode relativement simple qui ne coûte pas cher pour qu'elle puisse être mise en œuvre à grande échelle. Parce que ce n'est que sur de grandes surfaces que l'adaptation fait sens.
21: De grandes surfaces, il en existe même dans l'hypercentre de Berlin. Les plus de 3 hectares du Gendarmenmarkt au cœur historique de la ville. La place date du XVIIe siècle et elle est actuellement en plein travaux.
3: Nous sommes ici sur la plus belle place de Berlin. Elle est encadrée par la célèbre salle de concert Schauspielhaus et par les cathédrales françaises et allemandes.
21: Stefan Natz est le porte-parole de l'agence berlinoise des eaux de pluie, créée il y a 7 ans pour accompagner la municipalité, mais aussi le secteur privé, ainsi que les particuliers, sur le chemin de la ville éponge.
3: Cette place accueille des concerts classiques en été, le marché de Noël en hiver, mais à force d'être sollicité en permanence, le Gendarmenmarkt était en mauvais état. La ville de Berlin a donc décidé de rénover la place entièrement. On y a posé de nouveaux pavés perméables, mais surtout, on a construit une toute nouvelle infrastructure sous le pavage. Des rigoles souterraines sur une surface de plusieurs milliers de mètres carrés. Les rigoles, ce sont des corps creux en plastique placés sous terre pour créer un espace vide sous le Gendarmenmarkt. Quand il pleut, l'eau ruisselle dans les rigoles. De là, elle peut s'infiltrer lentement dans le sol. Cela aide les nombreux arbres qui bordent cette place, mais aussi la nappe phréatique, et cela soulage nos canalisations.
19: Und ganz wichtig, es entlastet die Kanalisation.
21: Est-ce que la ville éponge coûte cher?
3: Non, pas forcément. Surtout quand on intègre le principe de la ville éponge dans des travaux qu'on doit faire de toute façon. Je vous donne un exemple. Ici à Berlin, le nombre de cyclistes est en constante augmentation. Alors on transforme des parties de trottoirs en pistes cyclables. Jusqu'à présent, tous les trottoirs de Berlin sont légèrement inclinés vers la rue, afin que l'eau de pluie s'écoule dans les caniveaux. Mais si on reconstruit ce trottoir, on peut très bien inverser cette inclinaison, non plus vers la rue, mais vers les jardins, la pelouse d'un parc ou un terrain de football. C'est possible à de nombreux endroits. Et dans ce cas, la transformation en ville éponge n'entraîne pas de coûts supplémentaires.
21: Peut-on parler d'un changement de paradigme?
3: Oui, il y a 12 ans, nous avons en effet décidé à Berlin de ne plus évacuer l'eau de pluie par les canalisations, mais d'adopter une gestion décentralisée de l'eau de pluie sur chaque terrain. En 2018, ce principe a été inscrit dans une nouvelle réglementation du droit berlinois sur les constructions. Ce texte stipule que si on construit un nouveau bâtiment à Berlin ou si on transforme un bâtiment existant, l'eau de pluie qui tombe sur ce terrain ne doit plus partir dans les égouts. Cela signifie que pour toutes les nouvelles constructions ou les transformations importantes à Berlin, eh bien le principe de la ville éponge est désormais obligatoire. Seulement voilà, gérer l'eau de pluie là où elle tombe, ce n'est pas possible partout. Certains terrains sont tellement densément construits qu'il n'y a plus assez d'espace pour prendre l'eau de pluie en charge localement.
21: Et dans ces cas, il faut trouver des solutions, parfois audacieuses. Après les travaux assourdissants sur le Gendarmenmarkt, le cimetière dans le quartier de Friedrichshain ressemble à un havre de paix. En Allemagne, les cimetières sont de grands parcs paysagers. Les tombes sont fleuries, des haies bordent les chemins et les arbres centenaires offrent de l'ombre aux défunts et à leurs visiteurs. À Berlin, les cimetières constituent aussi des niches écologiques importantes. On y trouve encore plantes et animaux sauvages qui, sans ces refuges, ne vivraient plus dans la ville. Mais les sécheresses sévères de plusieurs étés consécutifs ont laissé leurs traces. L'arrosage à l'eau potable étant trop cher sur la durée, plus de 40 vieux arbres du cimetière de Friedrichshain n'ont pas résisté et ont dû être abattus. La solution est arrivée d'une direction inattendue.
4: Ceci est le tout premier projet de gestion de l'eau de pluie à Berlin, qui implique deux terrains.
21: Explique fièrement Bettina Neff, en charge des projets d'adaptation au changement climatique de l'association des cimetières protestants du centre-ville de Berlin.
4: Sur le terrain voisin, un vieux cinéma a été démoli pour y construire un immeuble de bureaux. Mais qu'est-ce que nos nouveaux voisins allaient faire de leur eau de pluie ? Ils n'avaient pas assez de surface libre pour garantir l'infiltration de la pluie dans le sol. Il est vite devenu évident que si notre cimetière pouvait récupérer l'eau de pluie de leurs 2300 m² de toiture et qu'il pouvait s'en débarrasser, ce serait une solution gagnant-gagnant.
21: L'eau provient donc du toit de cet immeuble et ensuite,
5: ensuite, elle s'écoule par des tuyaux dans une citerne que nous avons fait construire. La citerne se remplit et de là, nous pouvons envoyer l'eau dans les conduits d'arrosage du cimetière via un système de pompage.
21: La construction de la citerne, raconte Olaf Bartenstein, l'administrateur du cimetière Friedrichshain, a été financée en grande partie par des subventions versées par le Fonds climat de la ville de Berlin. Il y a un homme à Berlin qui l'a vu venir, ce boom autour de la ville éponge. L'architecte paysagiste Carlo Becker. En 2015, il dépose l'expression Schwammstadt, ville éponge, en tant que marque en Allemagne, alors que le concept vient initialement de Chine.
6: Hello Rebecca.
21: Carlo Becker voit enfin Berlin sur la bonne voie, mais...
23: Transformer l'ensemble des canalisations berlinoises qui ont été construites en 100 ans sous la ville nous prendra beaucoup de temps. Pour l'instant, chaque année, nous transformons 1% de ces infrastructures de Berlin en ville éponge. À ce rythme, il nous faudrait une centaine d'années pour achever l'adaptation climatique sur toute la surface de la ville. Donc, il va falloir appuyer sur l'accélérateur.
21: Quels sont, selon vous, les principaux obstacles qui empêchent cette transformation à grande échelle ?
23: Le problème, c'est que nous n'avons pas assez de surface disponible dans la ville pour mettre en œuvre ces mesures d'adaptation. Sauf si nous prenons en compte ce que l'on appelle les surfaces grises, c'est-à-dire les places de stationnement et les rues. La réserve en surface à transformer, elle est là. Nous avons donc urgemment besoin de changer notre mobilité pour utiliser les surfaces de l'espace routier. Berlin compte 5000 km de route. Si on pouvait planter un arbre tous les 10 mètres, imaginez combien on pourrait en mettre rien que sur l'espace routier.
21: Et quand est-ce que cette transformation doit être achevée ?
23: Hier.
21: Chez les habitants de la Friedrichstraße, les répondeurs et boîtes mail débordent de messages venus de toute l'Allemagne et même de l'étranger. Leur initiative victorieuse pour installer des cuves de récupération d'eau de pluie a fait des petits. À Berlin, d'autres rues ont obtenu à leur tour de telles cuves et la ville a facilité les procédures administratives pour en faire la demande. Pour Jörg Venas, cela démontre l'importance de l'engagement des citoyens.
24: Nous recevons beaucoup de mails, de demandes pour savoir comment agir concrètement. Nous aidons d'autres personnes et cela suscite un esprit communautaire génial, bien au-delà de notre rue. Le réchauffement climatique se poursuit. Nous ne devons pas laisser l'économie et la politique se débrouiller seuls, mais les soutenir. C'est comme au football. Il y a la Champions League, mais la Champions League ne peut pas fonctionner sans le sport de masse. En politique climatique, c'est pareil. Il faut des initiatives globales, des élus locaux, et puis il faut nous, les citoyens et citoyennes. C'est surtout un super antidépresseur contre les mauvaises nouvelles parce que nous participons concrètement à l'adaptation au changement climatique.
2: Man arbeitet an der Klimaanpassung ganz konkret.
12: Berlin, ville éponge, sur la voie de l'adaptation au changement climatique. Un grand reportage signé Stéphanie Schuller, réalisation Pauline Leduc.
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0: EVARS. EVARS, c'est l'acronyme de Éduquer à la vie affective et relationnelle et à la sexualité. C'est un programme qui, par la loi, a été établi il y a plusieurs années et ça fait seulement un an qu'il y a un programme vraiment mis en place avec trois séances obligatoires. Mais qu'est-ce qui se passe en réalité sur les terrains et surtout qu'est-ce que c'est ce programme? C'est quelque chose de nouveau, ça existait avant. Aujourd'hui, je vais essayer de vous parler de tout ça avec trois invités qu'on a un après l'autre. On peut du coup se concentrer sur des aspects à chaque fois différents pour vraiment décortiquer ce programme et les possibilités, les enjeux, le futur. Alors, on commence par Fanny Fauché qui est chargée des missions référente pour le rectorat des Versailles du CRIPS, qu'elle va vraiment nous parler de comment le CRIPS a mis en place les sciences d'éducation à la vie affective, relationnelle et à la sexualité.
1: Moi, c'est Fanny Gaucher, donc je suis chargée de mission au CRIPS Île-de-France depuis une dizaine d'années. Donc je travaille, je coordonne et j'accompagne notre équipe d'animation qui travaille sur le terrain avec les jeunes sur des actions de prévention, de promotion de la santé à travers la vie affective et sexuelle, la prévention des consommations de drogue, le bien-être et l'usage des écrans. Donc le CRIPS, c'est une association et organisme associé de la région Île-de-France. On est le centre régional d'information, de prévention du sida et pour la santé des jeunes. Donc on est une vieille association, hein, créée en 1988. Et ça fait donc une trentaine d'années qu'on intervient notamment en milieu scolaire, plus particulièrement en lycée et en CFA, sur la vie affective et sexuelle et sur les autres thématiques que je vous ai aussi indiquées.
0: Mmh. Du coup, votre expérience et les précédents, toute cette discussion qu'on a depuis quelques années sur l'EVARS, sur l'éducation à la vie affective et relationnelle et à la sexualité pour les plus grands, vous faisiez ça bien avant qu'on en parle.
1: Complètement, c'est un peu à l'initiative de la création de notre association. Elle a été créée au moment de l'épidémie du VIH-Sida et il fallait de manière un peu plus urgente faire de la prévention. Historiquement sur les moyens de protection notamment. Donc on fait ça depuis 1991 en milieu scolaire. Donc c'est vrai qu'on n'a pas attendu que l'éducation nationale fasse ce programme EVARS pour intervenir. Et on a développé, je pense, une vraie expertise, un vrai savoir et savoir-faire pour parler avec ces jeunes de toutes ces questions-là.
0: Mmh. Avant de rentrer dans les détails plus liés à EVARS, à qu'est-ce que vous faites, comment vous intervenez, c'était quoi votre manière d'intervenir? Est-ce que votre philosophie, votre mode d'approcher ces sujets?
1: Alors, c'est issu d'un travail. Hein. On a inventé et en même temps, on s'appuie sur les recommandations scientifiques. Donc, on utilise des méthodes pédagogiques très interactives. On mobilise vraiment les jeunes pour qu'ils soient acteurs et actrices de ces animations-là. Donc, nous, on appelle ça des animations-débats. Et c'est vrai que c'est pour ça aussi que ça sort un peu de la posture du professeur. On est là pour accompagner les jeunes. On leur ouvre un espace de parole, de discussion, de débat entre eux. On utilise beaucoup aussi le jeu pour rendre attractifs nos animations. On s'appuie aussi beaucoup sur les besoins des jeunes à l'instant T. Hein. On fait des animations de groupe classe. Donc, on part aussi de leur représentation et de ce qu'ils ont envie de parler de ce sujet-là. Toujours dans le non-jugement, l'ouverture, le respect de la diversité des opinions, des points de vue, des comportements. Ça se rapproche un peu aussi de ce qu'on peut dire d'éducation populaire.
0: D'accord. Et si nous voulons un peu se concentrer sur les projets, sur le programme EVARS, depuis 3 ans, 4 ans, on parle d'EVARS plus, depuis 2021, pardon.
1: Alors non, 2021, ça fait référence à la loi qui oblige l'éducation nationale à mettre en place 3 séances d'éducation à la sexualité par an et pour chaque niveau de classe. Par contre, le programme EVARS, il a été édité et validé en février 2025. Donc, ça fait une petite année qu'il est mis en œuvre.
0: Mmh. Du coup, on a une loi de 2021 et pas du tout, ça n'a pas suivi immédiatement la mise en place de ça. Ça a bloqué pendant plusieurs années et il y a eu des associations, donc des associations de lutte contre les SIDA qui ont fait remonter ça. Est-ce que vous pouvez nous parler un peu de cette période ?
1: Alors, ça fait des... Alors, effectivement, il y a la loi de 2001 qui oblige normalement l'éducation nationale à mettre en place 3 séances EVARS par an, mais on constatait que c'était rarement fait. Alors, le plus souvent, hein, les jeunes ont quand même eu une séance dans, au cours de leur scolarité, mais pas 3 séances chaque année. Mais la loi 2001 n'est pas que la première étape. On peut même parler de 1975, où il y avait déjà une circulaire qui obligeait l'éducation nationale à faire de l'information sexuelle. Donc, ça fait très longtemps que l'éducation nationale doit se saisir de ce sujet-là, mais on se rend compte encore aujourd'hui, et nous aussi, on le voit avec nos établissements scolaires, que tous les établissements scolaires ne sont pas prêts à organiser et mettre en œuvre ce programme-là.
0: Mmh. Et pourquoi ils ne sont pas prêts ? Est-ce qu'il y a des problèmes de financement, des volontés ?
1: Alors, je vais parler de moi des retours que j'ai au niveau du terrain. Ce qu'on voit, c'est qu'ils ne sont pas prêts. Il y a un manque de formation, même si l'éducation nationale met en place des choses, ça semble insuffisant. Il y a des programmes déjà scolaires qui sont assez chargés. Donc il y a la question aussi, je pense, de la légitimité des professeurs à vouloir intervenir sur ces sujets-là. On peut aussi penser qu'ils ne sont pas forcément toutes et tous à l'aise à aborder ça avec, avec leurs élèves. Et c'est vrai que nous, le constat qu'on a, c'est encore aujourd'hui, c'est que les établissements scolaires préfèrent faire appel à des associations extérieures dont c'est le métier pour parler de ce sujet-là.
0: Mmh. Et ça, c'est pas mal, entre guillemets, mais si c'est fait. C'est pas fait non plus partout pour manque de financement, parce qu'il faut payer, il faut rémunérer quand même les associations qui interviennent.
1: Alors ça, c'est variable d'une association à l'autre. Nous, par exemple, on est financé directement par la région Île-de-France pour intervenir dans les lycées. Donc les lycées, pour la plupart, ne payent pas nos interventions. Elles sont déjà financées grâce à la région. Alors il y a un frein financier parce que tous les ans, en fait, on a 2 fois plus de demandes que de possibilités. C'est une réalité. Donc il y a un frein financier, bien évidemment, mais pas que. Mais c'est vrai que il faut dire aussi que le programme EVARS, c'est positif, c'est une très bonne chose que l'éducation nationale demande à leurs professeurs, à leur équipe éducative, d'intervenir eux-mêmes sur ces questions-là, parce que dans tous les cas, les associations ne pourront pas intervenir dans tous les établissements scolaires.
0: Oui, ça faciliterait le fait que les professeurs puissent intervenir directement. Vous faites aussi des formations pour les professeurs ?
1: Alors nous, on est organisme de formation, effectivement, mais on touche un petit peu les professeurs, mais pas beaucoup, parce qu'au niveau éducation nationale, ils ont leur propre parcours de formation. Et concrètement, un professeur qui veut bénéficier de nos formations CRIPS ne pourra pas être financé par l'éducation nationale. Donc il y aura un frein financier sur cet aspect-là. Donc c'est plus des formations qu'il faudra solliciter au niveau des académies, des rectorats.
0: Du coup, vous dites que vous avez plus de demandes de ce que vous pouvez vraiment suivre. Du coup, entre guillemets, vous ne faites pas face à des freins vraiment idéologiques.
1: Non, pas du tout. Nous, donc, ce que je disais, ça fait une trentaine d'années qu'on existe, qu'on fait ce travail, et je pense qu'on est en Île-de-France assez bien repéré par les établissements scolaires. Ils connaissent notre travail, et je pense que c'est le fruit aussi de toutes ces années-là d'expertise. Tous les ans, on a des demandes, et effectivement, tous les ans, on est obligé de, malheureusement, de refuser une grande partie des souhaits d'intervention.
0: Pourtant, le programme EVAS, c'est beaucoup critiqué par des franges assez larges de la société. J'ai trouvé des critiques, par exemple, des familles catholiques qui parlait de le programme, à leur avis, c'est un programme qui fait une indifférenciation de genre, où les adultes sont invisibilisés, ça c'est certains des critiques, où la procréation n'est pas mise en compte. Vous que vous travaillez tous les jours sur, sur ce programme, qu'est-ce que vous pourrez répondre à ce genre de critiques, de jugements?
1: Alors déjà, ce que je peux répondre, c'est que finalement, ces critiques faites d'adultes sur le programme EVARS, elles sont assez minoritaires. Je dirais qu'il y a quelques années, on avait beaucoup plus de peur et des établissements qui reculaient sur la mise en place de ces actions, de peur de la réaction des parents. Aujourd'hui, beaucoup moins. Et effectivement, c'est plus, avant, je dirais, c'était plus des parents qui n'avaient pas, qui ne connaissaient pas vraiment le programme, le sujet et ce qu'on allait y faire. Donc, ils projetaient des idées reçues. On parlait, on va apprendre à des petits à se masturber. Non, c'est pas du tout ça. Aujourd'hui, ce qu'on voit, effectivement, c'est plutôt des mouvements un peu réactionnaires, extrêmes, sur le programme. Mais ce programme, il a été fait par des experts, par des spécialistes du champ de la vie, du champ de l'éducatif, mais aussi du champ de la sociologie, de la vie affective et sexuelle. C'est basé sur des recommandations, même au niveau international, de l'Organisation mondiale de la santé. Donc, ce qu'on fait, c'est on sait ce qu'on fait. Voilà, et ces programmes-là, finalement, ont des impacts positifs. Hein. Ce qu'on peut répondre à ces personnes-là, c'est que c'est des programmes qui visent à protéger les enfants et les adolescents, notamment sur les questions de violence sexiste et sexuelle, sur la lutte contre les discriminations et notamment sur les LGBT-phobies. Donc, c'est très important que ces programmes puissent être mis en œuvre tous les ans et à tous les âges de la vie dans le parcours scolaire.
0: Est-ce que vous pourrez un peu nous donner quelques points principaux? Vous l'avez déjà fait jusque-là, mais ce n'est pas grave si on va répéter certaines choses. Les points principaux, du coup, qui sont touchés par les VARS, c'est comme je pense, les consentements. C'est un des choses qu'on commence dès la maternelle, avec les consentements. Oui. Et d'autres points.
1: Oui, alors c'est vrai que c'est quand même un défi, ces interventions EVARS, parce qu'en fait, c'est un sujet qui touche à beaucoup, beaucoup de dimensions. Donc il peut y avoir du sanitaire, comme parler du dépistage des IST, il va y avoir les enjeux relationnels, sentimentaux, l'amitié, l'amour, il y a les questions de sexualité, de plaisir, de désir, etc. C'est un sujet très large, mais le consentement a une place centrale dans la prévention des violences sexistes et sexuelles. C'est quelque chose, nous, dans nos animations, c'est le sujet principal qui est abordé avec les jeunes. Mais on va toucher aussi aux questions de réseaux sociaux, on va toucher aux moyens de contraception, on va parler de la première fois, on va parler beaucoup des idées reçues qu'on peut avoir sur ces sujets-là. Voilà, c'est quand même très large.
0: Oui, et la question du VIH est affrontée de manière systématique, il y a des manières particulières de l'affronter, parce que ça aussi, des fois, ça peut faire un blocage quand les parents savent que c'est dédié au VIH, là déjà, ça commence à coincer à nouveau.
1: Alors, le VIH n'est pas abordé systématiquement jusque-là, parce que nous, notre parti pris, c'est vraiment de s'appuyer sur le groupe classe à l'instant T, ce dont ils ont envie de parler. Après, souvent, on commence par un brainstorming en début d'animation. On va demander aux jeunes, par exemple, la vie affective, relationnelle, sexuelle, qu'est-ce que ça vous évoque? Et là, on va prendre tous les mots qui ressortent comme ça aux jeunes. Et souvent, la question des VIH, du VIH-IST ressortent dans les échanges. Et c'est un des sujets qui est quand même souvent abordé. On parle beaucoup des idées reçues, mais aussi des modes de transmission, des moyens de protection. L'idée, c'est aussi de ne pas avoir un discours tourner autour de la peur, du risque. L'idée, c'est aussi d'avoir une approche positive de la santé. Donc, c'est d'avoir des rapports sexuels, mais de manière protégée, de manière sécuritaire. Et donc, on va parler des moyens de protection, par exemple, et du dépistage.
0: Oui, et quand vous arrivez à faire les trois séances obligatoires, est-ce qu'il y a dans vos programmes une évolution où ces trois séances, c'est juste une question quantitative ou il y a aussi une question qualitative qui change?
1: Alors, peut-être qu'il faut que je précise, parce que nous, jusqu'à aujourd'hui, on ne fait pas le programme EVARS. C'est-à-dire, jusqu'à cette année, nous, la démarche du CRIPS, c'est d'intervenir en groupe classe avec un animateur ou une animatrice du CRIPS, mais qui anime tout seul cette animation. Il y a un adulte de l'établissement qui est présent, parce qu'obligatoire et nécessaire, hein, mais qui va plutôt se mettre au fond de la classe et qui ne va pas intervenir. Nous, c'est ça notre approche jusque-là. Donc effectivement, à partir de la rentrée scolaire prochaine, on va devoir mettre en place ce programme EVARS. Donc on va devoir co-animer avec un membre de l'établissement volontaire. Et on va voir avec l'établissement sur quelle séance ils veulent que nous on intervienne. Mais on ne pourra pas intervenir sur les trois séances. Hein. On n'a pas les moyens financiers pour faire autant de volume d'action. Donc le choix que nous on a fait pour l'année prochaine, c'est au moins de faire une séance EVARS dans le lycée. Et on va co-construire ça avec le lycée sur le choix de la thématique, sachant que l'Éducation nationale a bien défini pour chaque niveau de classe, quels sont les sujets à aborder. Donc nous, on appliquera ce programme EVARS.
0: D'accord. Et avant de se quitter, est-ce que vous avez des retours de terrain concrets, c'est-à-dire vous travaillez sous des références sous le rectorat de Créteil? Est-ce qu'il y a des choses qui sont typiques pour le territoire, des problèmes, des freins, ou bien des leviers, des choses intéressantes que vous avez pu constater?
1: Alors du coup, moi, je suis référente sur l'Académie de Versailles parce que c'est ma collègue JN qui est sur l'Académie de Créteil. Voilà, on se répartit le territoire parce qu'il est très large. Ce qu'on voit, on voit pas de différence entre les académies franciliennes. Mais ce que je constate, c'est des contextes très hétérogènes. Mais vraiment, il y a des établissements qui vont se mobiliser, il va y avoir des référents, référentes EVARS, il va se passer beaucoup d'actions, des temps forts à plusieurs moments au cours de la scolarité. Mais ce qu'on constate, nous, quand même, aujourd'hui, le plus souvent, c'est des établissements qui sont pas prêts, qui encore nous sollicitent, mais pour qu'on intervienne, nous, tout seuls, sans forcément qu'ils prennent part aux animations. Où le personnel n'est pas encore formé. Voilà, donc c'est quand même très très hétérogène et on est un peu dans une incertitude sur comment ça va se passer l'année prochaine. Alors c'est nous côté association agréée et partenaire, c'est vrai que l'application de ce programme EVARS nous met un peu dans une incertitude sur comment on va continuer à travailler les prochaines années. Puisque jusque-là, on intervenait seul en classe avec la présence d'un adulte, mais qui ne participait pas à ces animations. Et là, ce programme EVARS n'a pas pensé à la place des associations en tant que partenaires qui pourraient vraiment être autonomes et responsables sur une séance. Là, il y a une obligation de co-animation. Il y a une obligation de préparation avec l'établissement. Et puis, il y a aussi des thématiques qui sont déjà très, très drivées. Et nous, c'est pas notre approche principale. Voilà, non, à la base, on est sur ouvrir un espace de dialogue libre. Ouais. Et là, on va être contraint par certaines thématiques. Donc, concrètement, ça va nous poser la question. Si on a un élève de seconde qui veut aborder un sujet qui est prévu dans le programme en classe de terminale, qu'est-ce qu'on va devoir répondre? Est-ce qu'on peut quand même y répondre ou est-ce qu'on va lui dire non, désolé, c'est un sujet qui sera traité dans 2 ans, mets ta question de côté, tu attends 2 ans et tu auras la réponse. Voilà, ça peut créer aussi c'est bien d'avoir ce parcours séquencé et progressif, mais qu'est-ce qu'on fait aussi quand même des interrogations qui peuvent venir à l'instant T? Donc comment on va se positionner par rapport à ça?
0: Après, il faudra du temps, de l'expérience et du terrain pour adapter. Après, je ne sais pas si l'Éducation nationale sera assez souple.
1: Voilà, ce qui est dommage, c'est que la place des associations qui ont une vraie expertise sur ce sujet-là, nous, le CRISP, mais pas, y a plein d'autres associations, on sent qu'on a été mis un peu de côté et il ne faudrait pas prendre du recul par rapport à ça et perdre des actions de terrain à cause de ce programme EVARS. Je pense qu'on peut travailler ensemble. Et tenir compte de toute cette expertise que l'on a pu avoir avec ces années.
0: Et merci à Fanny Fauché. Maintenant, c'est la parole à Margot Barbier, coordinatrice des projets et développement de l'association ID Santé. C'est une association guyanaise qu'on a eu déjà plusieurs fois à l'antenne. Maintenant, pour ce qui concerne ce projet spécifique, du coup, lié au milieu scolaire, on peut dire que ID Santé a déjà pratiqué 4000 séances d'EVARS et 3000, elle a touché 3300 jeunes par an au milieu scolaire. Et je laisse la parole à Margot.
2: Moi, je suis Margot Barbier, je suis coordinatrice projet et développement au sein de l'association ID Santé. L'association ID Santé, c'est une association qui fait de la médiation en santé, qui s'est créée il y a 10 ans maintenant, en 2016, initialement en Guyane. Et qui désormais se développe aussi à des actions en hexagone, notamment en Occitanie et en Nouvelle-Aquitaine. On est une association spécialisée sur les droits et la santé sexuelle et reproductive. Et depuis 10 ans maintenant, on fait de l'éducation à la vie affective, relationnelle et à la sexualité. D'abord sur un projet qui s'est créé en Guyane en lien avec l'éducation nationale, enfin le rectorat et l'agence régionale de santé. Qui s'appelle Espace pour s'exprimer et que, de fait des bons résultats qu'il a eus, on a déployé également en Occitanie et en Nouvelle-Aquitaine.
0: Du coup, vous avez pu co-construire ces programmes avec l'éducation nationale ?
2: Avec le rectorat de Guyane, en effet. En Guyane, il y avait, il y a toujours, mais à l'époque déjà, des indicateurs très dégradés sur la santé sexuelle et reproductive en termes de violences faites aux femmes, d'IST. Et du coup, il y a vraiment une prise de conscience des acteurs et donc le besoin s'était fait sentir et la proposition d'ID Santé ou l'engagement d'ID Santé sur ces thématiques a été bien perçue, soutenue par les acteurs locaux qui a permis de lancer le projet et les interventions dès 2017.
0: Et du coup, maintenant, pour la mise en place du programme EVARS, ces liens que vous avez eus avec les rectorats, ça vous a aidé pour la mise en place du programme? Est-ce que vous y participez? À quel niveau? Parce que juste avant vous, on a entendu la voix du CRIPS où justement il nous a fait part de tous les soucis, les problèmes qu'ils peuvent imaginer pour l'année prochaine parce qu'il n'y a pas, il trouve qu'il n'y a pas la place des associations pour intervenir vraiment dans EVARS. Mais vous avez déjà collaboré avec les rectorats. Peut-être que vous avez une solution à ce problème.
2: La place des associations, c'est plutôt, elle est toujours à défendre, notamment avec le nouveau programme. Et ensuite, dans tous les cas, pour les interventions dans les établissements, ça va dépendre aussi des rectorats, c'est pas que la volonté de l'éducation nationale. Enfin, après, il y a les interprétations aussi qui peuvent varier selon les territoires, les besoins des établissements qui vont varier et l'appel aux associations du coup qui va en dépendre. Depuis l'adoption du programme, on a une poursuite et un vrai soutien au niveau de la Guyane, une poursuite et il n'y a pas de changement, quoi. Toujours un engagement, un partenariat. Après, sur d'autres rectorats, ça peut être plus compliqué. Ça varie, notamment parce que au moment de la publication du programme, il y a eu dans un premier temps une restriction du rôle des associations qui a ensuite été reprise par l'éducation nationale.

0: par différentes procédures.
1: En tout cas, votre expertise des Guyanes, elle est intéressante, elle est porteuse de peut-être ça pourrait s'élargir à d'autres rectorats, votre expérience.
0: Oui, l'avantage de la Guyane et les acteurs tous mobilisés, c'est qu'on a vraiment pu travailler efficacement, travailler sur plusieurs années, montrer l'impact, avoir des retours des établissements, parce que l'impact du projet, au-delà d'être sur les jeunes qui voient leur droit à l'éducation, à la vie affective respecté, c'est aussi un soutien aux corps enseignants, aux infirmières scolaires, par la co-animation, parce que évidemment, l'éducation nationale porte maintenant, encore plus officiellement, mais elle le porte depuis 2001, cette intervention. Et donc nous, on appuie et on soutient aussi les enseignants pour aborder des thématiques parfois pas faciles. Et ce qui est très important et ce qu'on défend, c'est aussi la co-animation. Le fait d'avoir des interventions extérieures, des intervenants extérieurs formés, mais qui vont pas... on va avoir une continuité avec les élèves parce qu'on va revenir à hauteur de 3 séances par an et par niveau. C'est comme ça qu'on intervient à ID Santé. Mais on n'est pas tous les jours dans l'établissement. Et donc, pour certains élèves, c'est aussi une opportunité de témoigner des choses dans un autre contexte, de libérer la parole. C'est aussi l'avantage de la co-animation qu'on porte du coup en Guyane, mais maintenant on est depuis 2022 en Occitanie et on fait des interventions aussi en Occitanie et depuis l'année dernière en Nouvelle-Aquitaine, donc ça marche aussi sur d'autres territoires et c'est plutôt bien perçu également.
1: Oui, du coup pour vous la co-animation ça peut être quelque chose de vous voyez les avantages de la co-animation plutôt que les soucis, parce que l'autre intervenante nous a parlé justement des soucis, des problème éventuel qui peut donner une co-animation entre partenaires qui ne se connaissent pas, qui ont des références différentes, mais c'est vrai que c'est la co-animation, elle est co-construite, ça peut porter à quelque chose de positif. Mais du coup, vous parlez aussi des choses qui évoluent, des choses qui ont été réprises. Est-ce qu'il y a du coup une plaidoyer auquel ID Santé fait partie pour améliorer ces programmes EVARS?
0: Pour juste répondre sur la co-animation juste avant, c'est ce qu'on défend et c'est ce qu'on défend au niveau du plaidoyer aussi. Je vais pouvoir développer, mais c'est surtout, les associations ne sont pas en permanence dans l'établissement et il y a besoin d'assurer une continuité. À ID Santé, nous, l'EVARS, on la considère du point de vue des jeunes, du point de vue des professionnels qui entourent les jeunes au quotidien et aussi du point de vue des parents. Et donc, dans notre approche, c'est vraiment une approche globale sur l'EVARS où on a des ateliers dédiés aux parents pour déconstruire les fausses informations qui circulent notamment sur les réseaux sociaux, les rassurer parce qu'il peut y avoir notamment avec la promulgation du programme, il y a eu beaucoup de craintes et de mobilisation sur les réseaux sociaux qui peuvent inquiéter. Et ensuite, avec les équipes qui sont présentes au quotidien, parce que c'est elles qui vont poursuivre les messages que nous, on va bien cadrer au moment de l'intervention, mais qui, pour être intégrées par les élèves, nécessitent, au-delà de séances définies à 3 par an, d'avoir une continuité dans tout l'espace de vie du jeune. Et du coup, sur le plaidoyer, ID Santé fait partie depuis quelques années du collectif pour une véritable éducation à la sexualité, qui est un collectif qui regroupe 10 organisations, dont le planning familial, SIDAction, la Excision Parlons-en, l'association de lutte contre le SIDA ALS qui est basée à Lyon, la Fédération nationale des CIDFF, la Fédération nationale Solidarité Femmes, et aussi le syndicat national des infirmiers et conseillers de santé, le SIX-FSU, Stop Ficha et Sud Éducation, un syndicat d'enseignants. Et tout ça, on est appuyé aussi par une organisation qui s'appelle La Vague dans ses actions de plaidoyer. Et du coup, ce collectif, nous, on l'a rejoint, en 2024, mais il est actif depuis la publication d'un livre blanc sur l'éducation à la sexualité où les membres du collectif ont identifié des mesures à adopter pour rendre effectif ce droit à l'EVARS et le cadre légal sur l'EVARS qui existe depuis 2001.
1: Et dans ce plaidoyer, du coup, c'est quoi

0: À votre avis, les choses sur lesquelles il ne faut pas reculer. Sûrement la place des associations, trouver une bonne place parce qu'elle n'était pas du tout pensée au début comme ça.
1: Oui, la place des associations, ça en fait partie. Les mesures là, notamment en lien avec le programme, voilà, qui vont être les plus importantes à défendre sur les mois à venir, ça va être aussi qu'il y a un pilotage national et académique permettant que l'éducation à la sexualité se mette en place de manière homogène sur l'ensemble du territoire, qu'il y ait des moyens pour mettre en œuvre cette éducation à la vie affective, relationnelle et à la sexualité, des moyens pour soutenir les infirmières scolaires, des moyens pour soutenir les associations et des moyens pour former, au-delà budgétaire aussi, de formation des personnels de l'éducation nationale. Voilà, c'est pas encore, tous les professionnels de l'éducation nationale ne sont pas encore formés et au-delà d'être formés après, il faut se sentir en capacité d'intervenir. Voilà, ça un peu les vraiment.
0: D'accord. Et est-ce que on va aller vers la fin de cet entretien avec vous?
1: Oui.
0: Est-ce que pour l'année prochaine, pour 2026-2027, c'est quoi votre attente? Idée Santé pense que ça va passer comment l'année? Sur quoi il faudra se battre?
1: On espère une reprise des partenariats. De notre côté, continuer d'obtenir des agréments académiques aussi. Ce qu'il va falloir continuer, c'est de défendre la place des associations, la co-animation et d'obtenir un budget clair sur les VARS pour qu'il y ait des moyens qui permettent d'atteindre les ambitions du programme.
0: Et pour terminer notre tour sur les VARS, sur les enjeux, sur les perspectives, on va laisser la parole vraiment au terrain à Delphine Roche, qui est chargée des projets de l'association Aremedia. À Delphine, la parole.
2: Alors Aremedia, on est une association qui a 33 ans, qui s'est montée à l'origine via des médecins qui s'intéressaient en fait aux questions du VIH. On était en pleine épidémie de VIH. Aujourd'hui, l'association elle est structurée en deux pôles. Il y a le pôle hôpital Orlais-Mur, donc on propose du dépistage des IST comme à l'hôpital, mais en dehors de l'hôpital. Ça veut dire que notre chargé de projet, le salarié d'Aremedia, eh bien, il va chercher à mobiliser un médecin et un infirmier et à solliciter une structure qui accueille un public qui est éloigné du soin, pour justement proposer des séances de dépistage autour des IST.
0: Oui. Et vous intervenez bien en milieu scolaire.
2: Et ça, c'est l'autre partie, parce que ça, c'est un premier pôle. L'autre pôle, effectivement, c'est la promotion de la santé et de la prévention. Donc là, on va en milieu scolaire, mais aussi extrascolaire, auprès des jeunes. Avec les plus petits, en fait, on va chercher à renforcer les compétences psychosociales et on s'appuie d'une démarche expérientielle pour faire cela. Et avec les plus grands, on peut mettre en place plutôt des débats pour discuter du coup. Nous, on parle en fait de conduite à risque, que ce soit en fait la consommation de produits psychoactifs, les conduites addictives ou encore tout ce qui peut se passer dans le cadre de la vie affective, relationnelle et sexuelle, qui serait en fait de l'ordre de la prévention.
0: Et l'année qui vient de s'écouler, du coup, il était déjà mis en place les programmes EVARS. Est-ce que vous avez pu intervenir dans ce programme-là?
2: Je ne pense pas qu'on ait davantage intervenu. Nous, en fait, on a un projet qui s'appelle les sorties santé. Alors, notamment ce projet-là, on en a plusieurs. Mais celui-ci qui est effectivement dans le programme de vie affective, relationnelle et sexuelle. Donc, on intervient effectivement auprès de troisième. Et donc, on parle de tous les sujets autour de la santé sexuelle.
0: Oui, du coup, vous faites votre sortie, vous les appelez les sorties santé?
2: Oui.
0: Et du coup, oui?
2: C'est donc un projet à destination des troisièmes. On les fait sortir sur une journée en dehors de leur collège. On leur fait visiter des structures autour des questions de santé sexuelle, je dirais même autour des enjeux de santé sexuelle. on explique bien au tout début que la santé sexuelle, nous, on a une approche globale et positive, et que là, on est en fait sur des enjeux sanitaires, donc on va parler de plutôt là où il pourrait y avoir des risques, mais qu'il ne faut pas oublier qu'il y a aussi toutes les dimensions plaisir qu'il peut y avoir dans la vie affective. On fait ce rappel-là, cette sortie, elle est pas, je dirais, elle est forcément partielle, hein, puisque la vie affective, la santé sexuelle, c'est vraiment très, très transversal et global. Hein. On pourrait y passer plus qu'une journée en réalité pour toucher tous les sujets. On le précise bien, ça.
3: Bien évidemment. Et des fois, voilà. Vous... parce que nous, au comité des familles, nous connaissons mm-hmm. l'association Aremedia, parce que mm-hmm. Justement, il y a des interventions qui sont faites dans notre local. Du coup, le sujet est vraiment les VIH et les IST. Et est-ce que, du coup, ça peut créer un souci dans votre expérience si les parents savent en avance ou les enfants savent en avance que ça va être dans une association de lutte contre les VIH que vous allez aller?
2: Vous voulez dire, est-ce que ça peut inquiéter les parents?
3: Oui.
2: Moi, j'ai pas ce retour-là. Je sais que ça peut exister pour le moment. Je n'ai pas peut-être une expérience encore grande, mais en tout cas, mon expérience n'est pas forcément celle-ci. Après, on est des professionnels formés, donc je pense qu'en fait, en posant un cadre, on peut tout à fait faire de la prévention sans inquiéter. Mais c'est vrai qu'en étant formé, je pense en tout cas, on peut transmettre plus efficacement des messages. Voilà, et je crois que c'est le cas du coup de la plupart des personnes. En tout cas, c'est le cas chez vous, chez nous. Voilà. Donc oui. C'est vrai qu'on fait appel aussi à vous pour ces aspects, puisque du coup, c'est très concret aussi pour les jeunes. Ils peuvent poser des questions auprès de personnes qui vivent voilà, des enjeux différents des leurs. Mm.
3: Et comment vous voyez l'année prochaine? Parce que là, du coup, cette année, c'est fini. Et l'année prochaine, vos sorties santé, ils vont mm-hmm. continuer en parallèle du programme EVARS ou bien vous pensez que vous pouvez travailler ensemble? Comment vous vous organisez pour l'année prochaine?
2: Bien, nous, on tient à ce projet. Donc, pour le moment, oui, on est dans l'idée de le perpétuer. Je crois que les collèges avec qui on intervient le voient comme un complément. Eux, ils portent déjà leur séance EVARS. Alors, j'ai pas forcément tout en tête, mais je sais que voilà, les CPE ou les infirmiers scolaires se sont saisis de ces questions, se sont formés et du coup, bah, ils déploient dans leur collège déjà des séances et du coup ils apprécient ce complément qui est du coup en dehors du collège. Là en fait l'idée c'est d'aller rencontrer les structures, donc typiquement aller rencontrer le centre de santé sexuelle où on peut se faire dépister. C'est aller donc chez vous pour un peu mieux comprendre concrètement qu'est-ce que c'est que le VIH, comment on vit avec, mais ça peut être aussi auprès du planning familial sur les questions de contraception, d'IVG, de violence intrafamiliale, etc. Nous, on complète également avec tout ce qui est sensibilisation autour des discriminations. Donc je crois qu'à chaque fois, c'est utilisé en complément. Voilà. Mm-hmm.
3: D'accord. Et comment, juste pour terminer notre entretien, mm-hmm. vous accompagnez les élèves, vous êtes une des accompagnatrices du terrain?
2: Oui.
3: Est-ce qu'il y a des choses, des moments qui vous ont marqué en particulier, des épisodes?
2: Je dirais que en fait, il y a des ateliers qui durent une heure, donc chaque professionnel a préparé son déroulé et il y a ces phases qui sont prévues, il y a tout ce qui n'est pas prévu. Et donc, moi qui ai la chance d'accompagner les élèves sur toute la journée, je suis aussi présente sur les moments informels. Donc, je dirais qu'il se passe, on voit que ça les fait beaucoup cogiter, parce qu'en fait, sur les moments informels, bon, ben, on les entend un petit peu discuter entre eux. Et donc, effectivement, il y a des fois où on sent qu'on fait changer les choses, c'est-à-dire que des petites phrases, en fait, qui nous font dire que ce qu'ils n'ont peut-être pas dit, d'ailleurs, en groupe, ils vont peut-être se le dire entre amis ou ils vont nous questionner, nous, sur le chemin, en fait. Donc, je dirais que c'est peut-être les à côté où on sent qu'effectivement, on fait bouger les lignes, il y a des prises de conscience, voilà.
3: sont les moments plus intéressants. Presque.
2: Ben après, l'un ne va pas sans l'autre, hein, mais tout à fait, oui. Ces moments-là sont précieux.
3: Oui.
2: Sont précieux, oui.
3: Merci beaucoup, Delphine.

Et c'est le moment des annonces du cœur que vous trouvez sur notre site internet. 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Voilà quelques dernières annonces. Bonjour, je m'appelle Daniel, je vis à Paris, j'ai 39 ans, je suis indétectable. Je cherche une Haïtienne qui a le même statut que moi en Île-de-France. Ou encore, jeune femme de 38 ans, j'ai un petit garçon de 8 ans, je vis à Paris, je recherche mon âme sœur pour relations sérieuses et je souhaite faire la rencontre d'un homme qui a des valeurs, un sens de l'humour. Bonjour chers tous, jeune femme de 36 ans, assez mature, mère d'une fille. Je suis une personne attentionnée, ayant des valeurs chrétiennes et familiales. Je cherche un homme doué de sympathie et de tolérance avec qui faire connaissance pour aboutir à ce que Dieu réserve pour nous. Indétectable, je veux fonder une famille, avoir des enfants, car nous avons aussi droit au bonheur et que tu sois, si tu es comme ça, écris-moi, je ne mords pas. Pour terminer, bonjour, moi je suis Emmanuela, j'ai 31 ans, je vis avec les VIH depuis 9 ans, je suis également indétectable, je suis célibataire sans enfant, je recherche dans ce cité une âme sincère, honnête envers lui-même, qui sait ce qu'il veut, j'ai 35 ans et je cherche une personne qui a moins de 45 ans, je suis d'origine camerounaise, je vis à Douala, n'hésitez pas à me laisser un message, je suis relax. Nous sommes arrivés à la fin de Vivre avec les VIH. Rendez-vous à la semaine prochaine. Portez-vous bien.

0: La recherche. Géraldine Georges, 45 ans, 1m65, 65 kilos, a disparu depuis mardi 28 avril. Lors de sa disparition, Géraldine était vêtue d'une veste blanche, pull marron, pantalon vert, chaussures basses type running, avec sac à dos marron clair. Sa voiture a été retrouvée au lieu-dit La Boutière, sur la commune de Laval en Belledonne. Il est possible qu'elle ait quitté le site à bord d'un autre véhicule. Si vous l'avez prise en stop ou si vous l'avez vue, merci de communiquer toute information au numéro 06 28 21 01 35 08 28 21 01 35.
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10: Matteo a grandi en Afrique avec ses parents. Très jeune, il comprend que ses expériences de vie à l'étranger impacteront le reste de son existence. Matteo a fait du voyage son mode de vie. Un parcours incroyable entre les îles du Pacifique, le continent africain et l'Amérique du Sud. Attiré par la sérénité qu'il dégage et sa force tranquille, j'ai voulu lui donner la parole pour en savoir plus sur son histoire de vie. S'ensuit un très bel échange avec ce voyageur artiste et musicien connecté à son cœur. Avec moi Matteo que je rencontre, donc voilà, cette émission s'appelle Regarde ailleurs. L'idée c'est un partage d'expériences, un partage de parcours de vie, souvent en lien avec le voyage, avec le reportage, avec l'ouverture, l'ouverture sur soi, l'ouverture sur les autres. Et je rencontre un voyageur, voilà, donc l'idée c'est de partager cette rencontre avec toi auditeur. Donc Matteo, on s'est rencontré là dans un cercle d'hommes et j'ai cru comprendre que tu avais passé pas mal de temps sur les routes du monde. Donc on va peut-être revenir à cette enfance que tu as passée, je crois, en Afrique. Donc voilà, présente-toi et parle-nous un petit peu dans cette première question de d'où tu viens.
11: Merci Alex. Et je m'appelle Matteo, je suis né pendant une guerre civile au Zaïre, où mes parents habitaient depuis déjà plusieurs années. Ma mère a dû rentrer en France pour m'avoir, et quand j'ai eu 3 mois, elle m'a ramené en Afrique, et j'ai commencé ma vie au Niger, du coup. On y a passé quelques années, la vie là-bas était assez difficile pour mes parents et pour tout ce qui se passait au niveau politique. À partir de là, on est parti au Cameroun, au Congo, au Gabon, en Côte d'Ivoire, et j'ai grandi à peu près 20 ans en Afrique de l'Ouest.
10: Tu te retrouvais sûrement souvent le seul blanc dans les endroits dans lesquels tu étais.
11: Ah oui, que ce soit à l'école, que ce soit dans ma vie quotidienne ou même avec la famille, on était très souvent entouré avec des gens d'autres cultures, d'autres couleurs, et je suis très reconnaissant d'avoir eu des parents qui m'ont fait grandir avec des valeurs très ouvertes, très respectueuses.
10: Comment on trouve sa place quand on est enfant et qu'on incarne déjà une différence qui est marquée sur son visage ?
11: Alors pour être honnête avec toi, cette différence-là, on ne s'en rendait pas compte quand on était gamin jusqu'à ce qu'on ait 8-9 ans. Parce qu'à cette époque-là, en fait, la couleur de peau pour nous, elle ne représentait rien. Mais c'est à l'école française, dès qu'on a commencé à nous apprendre l'histoire de la colonisation, que du jour au lendemain, tout a changé. Il y a du racisme qui s'est installé dans l'école parce qu'on nous a raconté ce que les Blancs ont fait aux Noirs et ce qu'on a fait aux gens de ce pays. Et à partir de là, on a vraiment senti la séparation. Pour moi, mon enfance... Autant je peux te raconter les souvenirs merveilleux où je me souviens être dans la jungle, au Cameroun, au Congo, à explorer avec les locaux et à vraiment me sentir en sécurité. Autant je peux te parler aussi de tous les moments difficiles où presque tous les jours on voyait des choses assez extrêmes, comme des morts sur la route ou des... Il y a beaucoup de magie noire là où j'ai grandi aussi. Beaucoup de gens qui se font sacrifier, tu peux découvrir des corps comme ça un peu partout. Et c'est vrai que la situation avait souvent été très instable où on était. Donc j'ai des souvenirs très positifs et des souvenirs assez traumatisants quand même de ce qui s'est passé là-bas.
10: C'est ça aussi qui est intéressant dans les pays dans lesquels tu as grandi. Chaque pays nourrit une spiritualité qui lui est propre et qui lui est différente. Tu parles de magie noire. C'est quelque chose qui intrigue, interpelle, surtout l'occidental qui n'est pas du tout dans ce contexte culturel.
11: Alors ce dont je peux vous parler comme exemple, par exemple, c'est que au Gabon, le gouvernement est très connu pour utiliser la magie noire pour justement développer son pouvoir, son contrôle, et c'était très souvent que les politiques, par exemple, utilisaient le voodoo Et je peux raconter des trucs assez... on nous parlait souvent d'histoires où les politiques ont engagé, on va dire, les sorciers ou ces gens de magie noire pour aller sacrifier des jeunes femmes, leur découper leur clitoris et ensuite le donner aux politiques pour qu'ils l'utilisent, pour que ça renforce leur charisme et leur prise de parole et leur confiance en soi, pour ensuite donner des speeches à toute la population. Et ça, quand on t'en parle une fois, tu te dis, bon, c'est souvent un mensonge ou une légende, mais non, quand on t'en parle dans tous les pays où tu vas, c'est une réalité. Et c'est quelque chose d'assez difficile là-bas parce qu'une bonne partie de la population est, on va dire, sacrifiée pour les bienfaits des politiciens et du gouvernement.
10: C'est effrayant de voir à quel point une croyance peut être profondément ancrée dans une culture et sans vraiment se soucier finalement des droits de l'homme.
11: Les droits de l'homme en Afrique, c'est quelque chose qui, hélas, a très peu existé ces derniers siècles. Jusqu'à aujourd'hui, je pourrais dire que l'esclavage existe encore. Il est moderne, il est sans les chaînes, mais il existe toujours. Surtout avec les accords entre la France et l'Afrique et tout ce qui se passe encore de nos jours, je ne crois pas forcément aux droits humains sur ce continent. Ou en tout cas, on les a tellement opprimés, réprimés, qu'il y en a très peu qui osent même y croire.
10: Bon, l'Afrique, c'est compliqué d'en parler parce que c'est un continent absolument énorme, donc on va pas faire une émission sur l'Afrique, ça serait au-delà de nos compétences, parce que c'est très très complexe ce qui s'y passe, et d'un pays, d'une culture, c'est très différent, mais c'est plutôt toi qui va m'intéresser, et ton itinéraire de vie. Donc tu as passé une enfance sur les routes, avec tes parents, voyagé de pays en pays. Tu me parlais de racines, ce qui t'a manqué, c'est finalement un ancrage dans un lieu, dans un pays. Tu aurais très bien pu faire le choix, peut-être à 18 ou 20 ans, jeune adulte, de te dire, bah, tiens, maintenant je vais essayer de m'enraciner quelque part, ou non? Qu'est-ce qui a fait que tu as choisi de continuer à voyager? Parce que si j'ai bien compris, la route, tu as continué seul après.
11: Alors en fait, j'ai essayé. Lorsque j'avais 20 ans, j'ai terminé du coup mon baccalauréat, mon lycée, etc. quand j'étais au Gabon. Mais le truc, c'est qu'il n'y avait pas d'université faite pour nous là-bas, on va dire. C'était fait que pour les locaux. Du coup, j'ai dû être envoyé en France par mes parents dans l'objectif de devenir, avoir la carrière dont les parents rêvent pour leurs enfants. Donc pour moi, je voulais étudier la psychologie par rapport à mon bégaiement. C'était vraiment une vocation. Et du coup, à 20 ans, je suis arrivé en France dans l'intention de me dire, je vais m'installer là-bas, je vais me reconnecter à mes racines, à ma terre natale. Et au final, ça a été un choc qui, pour moi, m'a fait traverser la période la plus profonde de ma vie, dans le sens où j'ai eu beaucoup d'épisodes suicidaires quand j'étais en France. Je suis tombé en dépression parce que la vie n'avait plus de valeur. J'avais l'impression de vivre dans une cage dorée où tous les gens autour de moi, que je découvrais en tout cas là où j'habitais à Bordeaux, tout le monde avait tellement de confort, de matériel, d'argent, mais pourtant je voyais tout le monde faire la gueule du début à la fin. Et pour moi, je comprenais pas ça, en fait. De venir d'un continent, d'un pays, d'une culture qui a tant souffert de l'esclavage et de la colonisation faite par la France, spécifiquement, que lorsque je suis arrivé là-bas, je me suis dit, c'est quand même la terre promise, parce que c'est aussi le rêve que l'on vend aux Africains. Au travers des médias, de la télé, de la radio, on fait croire aux Africains que la vie en France, c'est le paradis. Et c'est pour ça qu'il y a des centaines de personnes... des dizaines de milliers, voire de millions qui essayent de s'échapper de leur pays pour arriver en Europe et qui au final arrivent là-bas et se rendent compte que la vie est encore plus difficile en France que ce qu'elle était en Afrique où ils habitaient.
10: C'est là où on comprend que le matériel est finalement qu'une illusion, parce que ce qu'on voit de la France quand on vit en Afrique, c'est le côté développement économique et matériel, où on a l'impression que c'est ça qui va nous permettre de nous sentir bien et mieux, alors qu'en fait, t'as l'air de dire qu'en arrivant ici, tu étais plus dépressif qu'avant, alors que t'étais dans l'opulence avec beaucoup plus de choses, et c'est pas ça qui va nous permettre de nous construire.
11: Je suis complètement d'accord avec toi. Pour moi, cette surconsommation, c'est pour essayer de remplir un mal-être qui est permanent chez les gens d'Occident, et quelque chose que j'ai vu aussi en France beaucoup, c'est non, je ne pense pas que l'argent ou le matériel ou quoi que ce soit nous permettre en tout cas d'avoir une vie pleine de sens ou de valeur. Je pense qu'elle peut nous apporter quelques doses de bonheur assez instantanées, mais qu'elle ne construit pas une joie sur le long terme, en tout cas parce qu'elle ne nous satisfait pas. Et je pense que la société en France a fait en sorte de gaver sa population pour leur permettre d'oublier un peu leurs problèmes. Parce que plus on en a, au final, moins on a l'impression que ça va pas. Alors que du début à la fin, on se rend compte que c'est juste pour cacher en fait tout ce qui se passe vraiment à l'intérieur.
10: On est un peu dans une société de la distraction, où on va chercher un plaisir extérieur en fait à travers différentes activités, mais c'est vrai qu'on oublie de se tourner vers soi.
11: C'est pour éviter de se regarder dans le miroir et d'accepter ce que nous, en tant qu'individuels, mais aussi en tant que collectif, en tant que société, avons fait au reste du monde. Parce que pour moi, ce que la France possède, ce que les Français possèdent, ils ne le méritent pas. C'est quelque chose qui s'est construit sur le sang, sur l'esclavage, sur l'oppression d'autres peuples autour du monde. Et je pense que c'est pour ça aussi que ce mal-être est présent. Parce que les gens se rendent compte qu'en fait, tout ce qu'on a, on ne le mérite pas vraiment.
10: Donc toi, tu rentres en France pour terminer tes études de psycho. D'ailleurs, j'ai du mal à croire que tu bégayes ou que tu bégayais, parce qu'aujourd'hui, tu t'exprimes extrêmement bien. Donc ça peut intéresser à tous ceux qui bégayent aussi. Comment tu as fait pour en sortir?
11: Ah, déjà, ça a été beaucoup de soutien de la part de mes parents, mais ça a été aussi de voir des orthophonistes, des psychologues pendant des années. Après, je dirais que c'était aussi le soutien des locaux là-bas. Disons, quand j'étais en Afrique, je passais la plupart du mon temps après l'école, soit dans les bidonvilles, qui m'ont énormément appris, soit dans les tribus, qui elles aussi ont permis de me reconnecter à autre chose. Et je me souviendrai toujours, quand j'avais 8-9 ans, à 1 km de chez moi, nous, on était un peu dans le quartier français, des Blancs, on n'était pas riches, mais au moins, on avait toujours un toit, de l'eau, de l'électricité et à manger, ce qui était un privilège et du luxe comparé aux 3/4 de la population locale. Et je me souviens qu'à cette époque, je me posais la question, pourquoi est-ce que dans ma famille, on est blanc, moi je bégaye, mes parents sont déprimés, ça va pas bien du tout, personne n'est heureux. Et en fait, on manque vraiment de l'essentiel, alors qu'à 1 km de chez moi, il y a des bidonvilles à ne pas en voir la fin. Et on voit là-bas des gens qui sont noirs, qui n'ont pas grand-chose, qui ont très peu de matériel, qui ont des fois pas d'électricité, pas d'eau, rien à manger, mais qui sont heureux, qui ont un tel sens de la famille, des convictions de vie, une connexion à la nature et à eux-mêmes, qu'en fait, ces gens-là, ils ont compris ce qu'était le bonheur, ou en tout cas, à l'époque, ils le comprenaient.
10: Mais cette notion du bonheur, je veux bien que tu me la définisses, que c'est pour toi le bonheur aujourd'hui.
11: Je dirais que pour moi, le bonheur, c'est le fait d'accepter la vie telle qu'elle est, le fait de s'accepter et s'aimer tel que l'on est, et le fait de vraiment se sentir comme faire partie de ce monde. Et à partir de là, de vraiment créer un bonheur qui est basé sur le fait qu'on comprend ce qu'on fait sur cette terre. Pour moi, le bonheur, c'est de trouver un sens, c'est d'être quelqu'un de bienveillant, c'est de partager tout ce que j'ai, c'est d'être présent pour les miens, mais pour aussi ceux qui croisent ma route, et vraiment de continuer à ouvrir mon cœur au monde. Mon bonheur, il est basé là-dessus.

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4: Je parle d'une quête de sens hein, qui est un petit peu généralisée aujourd'hui dans un système où on est dans une forme de famine, famine de l'essentiel. Hein. On parle de crise économique, on parle de crise éducative, de crise écologique, de crise de sens encore une fois. Et se pose quand même toujours la question de comment fait-on pour trouver un équilibre entre le système tel qu'on le connaît et le chemin qu'on va choisir. Donc tu parlais de la famille Rainbow où il y a plein de modes de vie alternatifs, mais on vit quand même dans un système où quand on a 20, 25 ou 30 ans, il s'agit de trouver sa place. Comment on fait? Comment tu as fait?
5: Alors, je dirais simplement d'utiliser la faculté la plus importante de notre corps, qui est l'adaptation, et de comprendre que j'ai un rôle à jouer, qui est tout aussi important et essentiel que des millions de personnes qui font partie de cette même société. Et en fait, pour moi, mon rôle, c'était de découvrir d'abord qui j'étais, en profondeur, et à partir de là, de découvrir quels sont mes talents, quelles sont mes passions, quels sont mes pouvoirs, et de me rendre compte qu'en fait, chaque personne est talentueuse, chaque personne est douée, et en fait, on a tous une place dans cette société. Et pour moi, ce que j'ai fait, c'était de me poser les bonnes questions, en fait. Pas de me dire qu'est-ce que je voulais devenir depuis que j'étais enfant, mais qu'est-ce qui m'a toujours fait rêver, en fait. Quelle est ma place? Qu'est-ce que je veux faire? Pas seulement pour moi ou pour mon pays, mais pour le monde entier. Et dès que j'ai trouvé les réponses, en fait, j'ai réussi à comprendre quel était mon chemin.
4: Et donc, quelle était la suite de ton chemin?
5: Alors après ça, en fait, je suis parti jusqu'en Turquie en stop. J'ai fini le chemin de Compostelle qui a été absolument merveilleux. Et depuis l'Espagne, j'ai décidé d'aller voir un peu le reste de l'Europe parce que je voulais comprendre la culture, en fait, l'histoire, qu'est-ce qui s'est passé sur ce continent. La vie était déjà tellement différente depuis l'Afrique jusqu'à la France, alors qu'on est quand même voisins, que je me suis dit, mais qu'est-ce qui se passe de l'autre côté du continent européen? Et du coup, je suis parti en stop jusqu'en Turquie. Et sur la route, j'ai découvert l'histoire des pays Balkans. Je suis allé rencontrer aussi des communautés musulmanes, des communautés juives. Je voulais vraiment comprendre pourquoi on en est arrivé à une telle situation d'urgence et de séparation dans les pays développés, comme ce qui se passait à cette époque-là en France. Et après ça, mon chemin m'a amené vers la Nouvelle-Zélande.
4: Et donc là, tu parlais de voyager en stop, parce qu'à cette époque-là, tu étais fauché. Il y a quand même toujours cette question de comment on fait pour s'en sortir économiquement et continuer à voyager.
5: Bah écoute, à cet âge-là, il faut trouver tous les petits boulots possibles et imaginables. Et j'ai essayé, quand j'ai quitté la fac, de faire un peu comme tout le monde, de devenir serveur, d'aller faire les vendanges, de trouver un petit peu tous les petits jobs à la con qui passent. Et au final, je me suis rendu compte que c'est rare de trouver quelqu'un qui nous respecte en tant que patron ou patronne, de trouver des gens qui nous valorisent vraiment. Et du coup, à force de faire des petits boulots qui m'ont juste aidé à gagner assez, je me suis rendu compte qu'en fait, j'allais mettre tout ce temps-là dans mes passions. Et comment j'ai fait pour faire du stop en étant fauché? Justement, disons qu'à cette époque-là, je voulais aussi me prouver et prouver au monde que la bienveillance humaine existe encore. Du coup, j'avais toujours assez pour vivre et pour survivre. Mais quand on fait du stop et quand on parle de nos rêves, de notre histoire à des inconnus qui nous prennent dans leur voiture, et croyez-moi que c'est une voiture sur 1000 qui va vous prendre, parce qu'il y a très très peu de gens qui ont confiance, mais quand cette voiture-là, elle s'arrête, c'est des gens qui ont vraiment le cœur sur la main, qui font obstruction de leur peur et qui vont se dire « je vais aider cette jeune personne sur le chemin ». Et quand on écoute les histoires de chacun, en fait, ces gens-là, ils n'ont qu'une envie, c'est d'aider, de s'aider les uns les autres.
4: Donc tu pars en Nouvelle-Zélande?
5: Donc je suis parti en Nouvelle-Zélande, j'ai passé un an et demi là-bas. Et j'ai pu explorer tout le pays, découvrir la culture maori, une autre partie de la culture anglaise aussi. Et à ce moment-là, j'ai découvert l'une de mes passions en tant que musicien et en tant qu'artiste de feu. J'imagine que beaucoup de gens ont des idées assez préconçues par rapport à ça, mais en gros, ce que j'ai fait, c'était vraiment à ce moment-là, je voulais découvrir qui j'étais en tant qu'artiste, en tant que créateur. Et pendant cette année et demie, j'ai eu la chance de rencontrer une femme merveilleuse qui est une chanteuse très connue en Nouvelle-Zélande, avec qui on a partagé une relation intime vraiment fascinante et qui m'a encouragé à découvrir toutes mes passions, en fait, et à croire en moi et à me faire confiance. Et à partir de là, j'ai commencé à oser à offrir ce que je faisais au monde, en fait.
4: Et donc, tu as appris donc le feu, c'est ça, artiste de feu et musicien, c'est ce que tu es encore aujourd'hui?
5: Oui, c'est ça. Et l'art de feu, alors ça pourrait se résumer à... Beaucoup de gens vont penser que c'est juste de la jungle et du cirque, mais en fait, non, c'est de la danse, c'est de la chorégraphie, c'est de l'expression du corps, c'est du mouvement. Mais c'est aussi, pour moi, très connecté aux arts martiaux auxquels j'ai été fasciné pendant des années. Et du coup, je mélangeais les arts des moines Shaolin, le Kung Fu et le Karaté dans ce que je faisais en tant qu'artiste de feu. Voilà.
4: Mais c'est une sacrée vie. en fait, une vie sur la route qui ne s'arrête jamais, là. Tu es dans la découverte quasi permanente.
5: Mm-hmm. Alors pour moi, je me suis dit au début, en partant, que j'allais me donner entre 3 et 5 ans pour faire le tour du monde, pour comprendre qui j'étais, quel est le sens de la vie, et tout simplement aussi de découvrir la planète, parce que je pense qu'on l'oublie un petit peu tous les jours, on prend ça pour un acquis, mais on vit sur une planète extraordinaire. Autant au niveau humain qu'au niveau nature, qu'au niveau de la complexité de tous les écosystèmes qui existent. Et du coup, l'une de mes intentions, c'était aussi de me dire, ben, j'ai envie de découvrir cette planète sur laquelle on vit, en profondeur, au coin du monde. Et à partir du Vanuatu, j'ai décidé de quitter cet équipage. Je suis rentré en Nouvelle-Calédonie, en fait, parce que là-bas, j'avais rencontré une tribu sur l'île d'Uvea. Je pense que tu as entendu parler des événements dans les années 80 sur cette île. Je parle des événements de 84, si je ne me trompe pas, où en gros, il y a une quarantaine de pères de famille sur cette île, des Kanaks, qui voulaient se battre contre la colonisation française et qui voulaient récupérer leur indépendance. Et je vais faire un résumé très grossier, très simple. Donc pour ceux qui écoutent et qui connaissent cette histoire, ne m'en voulez pas, c'est juste que je ne vais pas parler de tout ce qui s'est passé. Mais en gros, ces 40 pères de famille ont voulu un peu montrer leur résistance et faire une révolution et récupérer la liberté de leur pays, de leur terre tout simplement. Et donc ils ont pris en otage quelques policiers sur l'île d'Uvea en leur promettant qu'ils n'allaient pas leur faire de mal, qu'ils voulaient juste mettre pression au gouvernement français. Et en fait, ce que le gouvernement français, ce qu'ils ont fait, c'est qu'ils ont envoyé l'armée française. Ils ont envoyé des bateaux, des hélicoptères, des soldats, des mercenaires. Et au lieu d'arriver là-bas et de régler ça en paix, ils ont massacré tout le monde. Ils ont tué chacun des 40 pères de famille. Et du coup, moi, quand je suis arrivé sur cette île, et que ça faisait même pas 40 ans que ça s'était passé, cette histoire, bah, j'ai rencontré beaucoup de jeunes de mon âge, entre 20 et 30 ans, qui me disaient bah, « c'est mon père qui s'est fait tuer ce jour-là, c'est mon oncle, c'est mon cousin ». Et en 20 ans d'Afrique, je n'avais jamais connu le racisme comme je l'ai connu en Nouvelle-Calédonie. Il y a encore là-bas une grande haine du blanc, de ce qui s'est passé à l'époque et que je comprends tout à fait, pour laquelle j'ai toute la compassion et l'acceptation possible, parce que ce qu'on leur a fait, c'est terrible du début à la fin. Voilà.
4: Pourquoi tu es retourné en Nouvelle-Calédonie? Quel était le projet ou le fil rouge ou l'intention de cette époque-là de ta vie?
5: Alors j'ai toujours rêvé, bah, depuis que j'étais enfant en Afrique, de vivre avec une tribu, de vraiment m'immerger dans une culture qui n'est pas la mienne. Et aussi, ça faisait déjà à peu près 2 ans que je voyageais et que j'avais souvent vécu avec des communautés, avec des gens tout le temps. Et du coup là, j'avais envie en fait de paix et d'isolation et d'être un peu tout seul. Et je croyais que j'allais l'être sur cette île, mais pas du tout. En gros, ils m'ont proposé de revenir. Quand on est parti au Vanuatu, j'avais cette idée qui continuait de germer à l'intérieur. Et quand j'en ai eu assez en fait de l'équipage et du bateau, ben, je suis retourné en Calédonie, je suis retourné voir cette tribu et ils m'ont accueilli au départ comme un invité. Et puis au fur et à mesure, je suis devenu un ami, après je suis devenu un frère, après je suis devenu une partie de cette tribu. Et en fait, ils m'ont donné une petite maison en bois qu'ils avaient construite à côté de leur tribu dans la jungle, sans électricité, sans eau courante. Et ils m'ont dit, c'est toi le gardien de cette maison et c'est toi le gardien de la terre qui est tout autour, donc tu peux en faire ce que tu veux. Et pendant 8 mois, ils m'ont jamais demandé un loyer, ils m'ont jamais demandé quoi que ce soit au niveau argent. Seule chose qu'ils m'ont demandé, c'est participe, fais partie de nous et montre-nous que tu vas être intégré. Donc, parce que j'ai fait, quand je suis arrivé, c'était la saison des champs. Et du coup, tous les matins, on allait marcher quelques kilomètres avec les outils de l'époque, la baramine, la pioche, et on allait planter l'igname, la patate douce, plein de légumes différents. Et eux, c'était vraiment leur source de nourriture principale pour toute l'année. Donc, j'ai participé à ça, la saison des champs. Ensuite, je participais à la fabrication de l'huile de coco, qui était l'un de leurs grands revenus. J'ai participé aussi à la construction de plusieurs maisons dans la tribu. Et ça, c'est une expérience pour moi qui a été l'une des expériences les plus touchantes et humaines que j'ai jamais vécues. C'est dans la culture Kanak, ou en tout cas sur cette île, dans cette tribu, à Uvea, lorsque un jeune homme entre 13 et 16 ans va construire sa première maison pour sa compagne la plupart du temps. Mais en fait, dans toute cette tribu, tout le monde s'arrête. Pendant une semaine, tout le monde s'arrête de travailler et tu as 200, 300 personnes qui vont se réunir pendant une semaine et qui vont construire cette maison de la fondation jusqu'au toit, tous ensemble. Donc pendant une semaine, tu observes un enfant de 5 ans qui va donner un bout de bois à son père de 50 ans, qui va le donner au grand-père de 80 ans, et tout le monde se passe les outils, les matériels, les ressources, et tu vois toute une tribu en une semaine qui te construisent une maison à l'ancienne, avec des troncs d'arbres qu'ils ont coupés eux-mêmes dans la forêt, avec un toit en feuilles de palmier. Et c'est juste extraordinaire de voir ça. Des gens qui sont prêts à tout mettre de côté pendant cette semaine-là, tous leurs conflits entre eux, tout leur travail, leur projet, et juste être présent pour cette personne qui construit sa maison pour la première fois.
4: J'y vois là une sacrée leçon de vie dans des sociétés plutôt individualistes, où on est très loin du collectif, alors que le collectif peut nourrir énormément.
5: On est complètement d'accord là-dessus. Moi, je trouve que, pas qu'en France, hein, dans l'Occident en général, dans les pays surdéveloppés en général, On a perdu cette connexion à l'autre. On vit dans une constante peur d'autrui. Pourquoi ? Parce que, en fait, on vit dans une société malade qui agonise jour après jour, et nos gouvernements tout autour du monde, au lieu de promouvoir justement la solidarité, la coopération, essayent de nous isoler de plus en plus, parce que ben en fait un citoyen malade, un citoyen seul, terrorisé, qui a peur, ben ça reste un bon chien-chien en fait, qui va bosser, qui va pas se poser trop de questions. Et moi je pense que c'est pour ça qu'on vit aujourd'hui dans un monde qui est vraiment malade de plusieurs manières. Et là-bas, dans ces lieux qui sont encore connectés à leur culture tribale, à leurs racines, à leurs origines, bah, en fait, ils se rendent compte que le pouvoir est dans l'unité, le pouvoir est dans la solidarité, dans des valeurs qu'aujourd'hui, on a hélas beaucoup perdu. Oui.
4: Comment s'est terminé ce chapitre de ta vie là-bas en Nouvelle-Calédonie ?
5: Alors disons que ça a été un chapitre qui n'a pas été si facile que ça, parce que j'ai passé 8 mois dans cette maison, dans cette tribu. Et autant je pourrais parler des expériences les plus positives, comme en Afrique, autant plusieurs fois j'ai failli y laisser la vie. Parce que, en fait, tristement, comme dans beaucoup de pays colonisés, en fait, l'alcool a absolument tout détruit. Et en fait, l'île d'Ouvéa, elle se situe à seulement quelques dizaines de kilomètres de la Grande Terre qui se fait appeler aussi le Petit Paris. Donc quand tu arrives là-bas, t'as vraiment l'impression d'être dans la capitale. T'as tout. C'est une petite ville avec la même pollution, avec les mêmes magasins, avec tout le bordel qu'on a en France. Mais du coup, c'est à quelques dizaines de kilomètres d'Ouvéa. Et ben, le problème, c'est qu'à l'époque, on n'autorisait pas les gens des tribus de rester sur leur île pour apprendre à l'école. On devait les envoyer au Petit Paris. Et du coup, bah, toute l'influence des villes, de l'alcool, de la drogue, et il y en a beaucoup qui sont devenus des criminels et qui ont ramené cette culture criminelle ensuite dans leur village, dans leur tribu, dans leur culture. Et du coup, moi, pendant ces 8 mois, bah, plusieurs fois, j'ai dû faire face à des jeunes de mon âge ou un peu plus vieux qui buvaient beaucoup trop, qui prenaient beaucoup trop de drogue et qui, au bout d'un moment, bah, switchaient leur perception et qui me voyaient juste comme le blanc, en fait. Le blanc qui a tué leurs parents, le blanc qui leur a fait du mal. Et c'est vrai que plusieurs fois, j'ai dû faire gaffe à ma peau, parce que j'aurais pu me faire buter là-bas, littéralement. Parce qu'il y en a qui n'acceptaient pas que je sois le seul blanc qui habite sur cette île et qui fasse partie de ça.

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5: Et donc, continue l'histoire.
1: Donc l'histoire. Après 8 mois dans cette tribu où je sens que j'ai eu toute l'expérience, les aventures et on va dire le partage que je souhaitais avoir avec une tribu, d'avoir réalisé ce vieux rêve d'enfance, ben en fait j'ai décidé là de quitter cette île, de remercier tous les gens avec qui j'avais vécu et ensuite de partir vers l'Asie pour la première fois. Donc je suis parti de la Calédonie vers l'Indonésie et à partir de là j'ai découvert la culture asiatique. Parce qu'en fait, quand j'étais dans l'océan Pacifique, j'avais le choix soit de partir vers l'Amérique du Sud, soit de partir pour l'Asie, mais je me suis dit que l'un allait me préparer pour l'autre. Donc l'Asie, c'est quelque chose qui m'avait appelé depuis très longtemps et j'ai commencé mon voyage en Indonésie, j'ai passé plusieurs mois là-bas, j'ai découvert l'île de Java qui, au niveau culturel, au niveau nature, est juste waouh. C'est une expérience grandiose de toutes les manières. Je suis allé aussi sur Bali, sur Lombok et

0: dans un hôtel-restaurant 5 étoiles, le château de Tongariro, où ils ont tourné Le Seigneur des Anneaux à l'époque. Et j'ai passé 6 mois là-bas à travailler. C'était un travail que je détestais du début à la fin, mais que je devais faire parce que j'avais besoin d'argent pour continuer à voyager, tout simplement. Donc 6 mois là-bas, dans un pays quand même très développé, j'ai pu accumuler quelques milliers de dollars, on va dire, qui m'ont aidé à continuer. Ensuite, quand j'étais en Calédonie, sur cette île, en fait, ce qu'on faisait, c'est le travail principal de la tribu où j'étais, c'était de faire de l'huile de coco. Du coup, on passait nos journées pendant les 8 mois là, à aller dans toute la jungle, à se balader et à faire tomber des centaines de noix de coco, à les cuire, à les préparer. Et ensuite, on emmenait tous ces sacs-là à la Grande Terre, du coup, le Petit Paris, pour revendre tout ça. Donc, j'arrivais toujours à gagner assez pour continuer et en ayant quelques économies. Quand je suis arrivé en Asie, il y a une nouvelle passion qui s'est débloquée à ce moment-là, c'était en tant que massothérapeute. Du coup, j'ai fait des études de massage ayurvédique et c'était quelque chose que je pratiquais déjà depuis des années, mais là, j'ai essayé d'aller vraiment me former avec des professeurs, avec des yogis, avec des anciens de là-bas. Et du coup, à ce moment-là, j'avais déjà, on va dire, 3 travaux principaux de mes passions, mais aussi j'enseignais ce que je faisais. Donc, j'enseignais la musique, j'enseignais la danse du feu, mais aussi je partageais des moments, on va dire, de thérapie avec les gens, parce que en étudiant la psychologie à la fac, je me suis toujours rendu compte que j'ai ce don, on va dire, de pouvoir vraiment être présent pour les gens et de les accueillir tels qu'ils sont. Et les gens se sentent souvent très en confiance et ils peuvent venir s'ouvrir, être très vulnérables. Et du coup, même pendant mes voyages, des gens, des fois, me payaient juste pour qu'on ait des conversations, juste pour être l'un avec l'autre et qu'ils puissent se confier. Parce que c'est quelque chose aussi qu'on a perdu, je trouve, dans le monde occidental. On n'a plus vraiment de vrais amis. On n'a plus vraiment une famille ou des gens autour de nous auxquels on peut parler de tout. Et quand je parle de tout, c'est vraiment se confier même par rapport aux choses les plus difficiles, les plus tabous, les plus honteuses. Et en fait, moi, j'ai commencé à se développer ce travail où en fait, je tiens un espace de confiance pour les gens pour qu'ils puissent venir s'exprimer par rapport à tout ce qu'ils traversent.
1: Et quand on a une vie en mouvement comme ça, complètement hors norme, c'est compliqué de s'arrêter, de bouger. Et c'est compliqué de s'intégrer dans une société qui marche sur la tête.
0: On est bien d'accord et c'est pour ça que je ne peux pas jusqu'à aujourd'hui m'installer en France, surtout avec ce qui se passe ces dernières années. J'ai l'impression que c'est un pays qui est en train de suffoquer, qui va pas tarder à vraiment se révolter très bientôt parce qu'on n'en peut plus, tout simplement. Donc pour moi, oui, c'est difficile d'arrêter d'être en mouvement. Et en même temps, là, ça fait 2 ans à peu près que je me sens fatigué de voyager. Je me sens fatigué de tous les jours trouver une nouvelle maison, un nouvel endroit, de devoir remballer mes affaires, les redéballer, de rencontrer une communauté. Donc en 2 ans, j'ai beaucoup écouté mon corps, en fait, et ce que mon âme aussi voulait. Et j'ai demandé à la vie où est-ce que je peux m'installer, parce que là, en fait, j'en peux plus d'être toujours dans le mouvement. J'ai besoin de m'ancrer, de m'enraciner, de créer des repères quelque part. Et du coup, depuis 2 ans, en fait, la vie m'a amené à aller vers le Costa Rica. C'est quelque chose qui s'est répété d'une manière quotidienne. Il y avait des signes par rapport au Costa Rica qui me disaient « il faut que j'aille là-bas ». Et du coup, depuis 2 ans, c'est ce que je fais. Je me suis installé dans ce pays et là, j'y suis pour le moment.
1: Et tu y fais quoi ?
0: Alors, qu'est-ce que je fais ? Alors maintenant, il y a quand même beaucoup de passions qui sont développées, parce que entre mon époque en Inde jusqu'à mon installation au Costa Rica, ça m'a quand même pris 3 ans. Et alors maintenant, je travaille toujours en tant que massothérapeute, mais j'enseigne aussi lors de retraites, de formations et de stages un peu partout dans le monde. Je fais beaucoup de cercles d'hommes et de retraites pour hommes, où aussi ce que j'essaie de faire le plus, c'est la reconnexion à la nature sauvage. Donc ce cercle qu'on s'est rencontré aujourd'hui, Alex, pour moi, ce que je fais d'habitude dans mes retraites, c'est d'emmener un groupe d'une quinzaine, vingtaine d'hommes dans la nature sauvage, où on emmène toutes nos provisions. On va emmener une centaine de kilos de nourriture, 200 litres d'eau, on va amener toutes nos affaires et la première journée, on va apprendre à faire un camp. On va apprendre à vivre en coopération, en solidarité, à faire en sorte de juste être capable de créer une base ensemble et de se faire confiance, de se sentir safe. Et après, pendant les 3-4 prochains jours, en principe, on fait des pratiques pour se reconnecter au masculin, pour se reconnecter à la fraternité, pour vraiment recréer un modèle sain, on va dire, entre hommes. Voilà.
1: C'est un peu le modèle des rainbows aussi, finalement, cette reconnexion au vivant et à la nature.
0: C'est l'un des aspects du rainbow et je pense que c'est aussi un des aspects de la vie d'avant, en fait, qu'on avait en tant que tribu, en tant que civilisation qui était connectée à la nature et qu'on a oublié, en fait, avec nos sociétés modernes. Mais du coup, je pense que le rainbow est juste une petite partie des gens qui essaient de nous rappeler ce qui est vraiment essentiel et fondamental dans la vie.
1: La direction que tu as envie de donner aux années à venir, est-ce que là tu vas te poser un peu au Costa Rica ou est-ce que tu sais que le mouvement fait vraiment partie de toi et tu vas continuer à explorer différentes parties du monde?
0: Alors au Costa Rica, là je suis en train d'essayer de trouver une terre pour pouvoir vraiment m'installer. Mon rêve maintenant, en fait, c'est pas juste d'arriver et de créer mon propre projet à partir de rien, parce que je trouve que c'est beaucoup de destruction et d'égoïsme quand on pense à une personne qui a assez d'argent pour aller s'installer quelque part et au lieu de

0: prendre part à des projets déjà existants, qui vont venir, vont acheter une terre vierge et vont tout détruire pour faire une route, une électricité, l'eau courante, etc. Et ensuite construire une maison, je me dis que c'est très égoïste, parce qu'il y a déjà assez de projets, il y a déjà assez de communautés, assez de collectifs. Maintenant, il faut juste ramener les bonnes personnes. Donc moi, là, mon projet depuis un an et quelques, c'est je fais un peu le tour du Costa Rica pour trouver un éco-village. Je souhaite trouver un lieu où il y a plusieurs familles, plusieurs personnes qui, ensemble, ont acheté une cinquantaine, une centaine d'hectares et, en fait, se partagent cette terre. Donc, à la différence d'une communauté qui vont souvent partager un très petit lieu et vivre tous ensemble et agir tous les jours ensemble, l'éco-village, en fait, c'est un lieu où toi et moi, on a notre indépendance, on fait toujours partie d'un collectif, il y aura toujours des actions communes, mais on n'est pas obligé de se voir et de tout faire tous les jours ensemble. Donc, moi, c'est ce que je recherche ces temps-ci.
1: Sur une question que j'aime bien poser, le voyage, qu'est-ce que ça t'a apporté? Qu'est-ce que ça t'a appris? Qu'est-ce que tu as envie de partager par rapport à cette vie de mouvement finalement?
0: Qu'est-ce que ça m'a appris? Waouh, mais grande question ça aussi.
1: Alors, ou peut-être avant de te poser celle-là, c'est qu'est-ce que c'est que le voyage pour toi?
0: Le voyage, il est autant intérieur qu'extérieur, et c'est tout d'abord une découverte, une exploration de soi au travers d'autrui, au travers du monde extérieur. Je pense que le voyage, c'est se permettre de voir au-delà de ce que la société ou notre entourage ou les médias nous offrent comme vision de la vie. C'est vraiment d'agrandir notre perception au point qu'on voit les choses de nous-mêmes et on comprend le monde de nous-mêmes au travers de notre réalité, de notre vérité. Donc pour moi, le voyage, c'est vraiment s'offrir le plus beau des cadeaux, en fait, parce qu'on se sent capable d'avoir le courage et l'audace de partir aux quatre coins du monde pour se dire ben, en fait, j'ai envie de comprendre qu'est-ce que c'est d'être humain, qu'est-ce que c'est d'être moi, qu'est-ce que c'est de vivre sur cette planète, qu'est-ce que c'est d'être dans telle culture ou dans tel pays. Et en fait, c'est juste s'offrir le cadeau d'une compréhension plus ouverte sur la vie.
1: Et alors, qu'est-ce que le voyage t'a appris?
0: Le voyage m'a appris qu'on vit vraiment dans un monde où il y a de tout. Et pas juste de la manière dont nos parents nous disaient à l'époque, il faut de tout pour faire un monde. C'est que non, vraiment, dans ce monde, il y a de tout. Et il faut l'accepter. Il faut l'accepter qu'il y a autant des guerres que de la misère extrême, que de l'esclavagisme, que de l'isolation, que des gens qui n'ont pas forcément des très bonnes intentions, mais qu'il y a aussi des expériences, des moments, des lieux, des personnes qui sont extraordinairement bienveillantes. Il y a, je dirais, autant de beauté, de merveille, de joie et de positivité que de tout ce qu'il y a de négatif et de terrible qu'on puisse imaginer dans ce monde. Et moi, ce que le voyage m'a vraiment appris, en fait, c'est de faire la paix. C'est de faire la paix avec moi-même, de faire la paix avec autrui, de faire la paix avec notre passé, en tant qu'humain, en tant que collectif. Et aussi de me dire qu'en fait, là, bah, toutes mes actions, j'ai envie qu'elles servent quelque chose de plus grand que moi. J'ai l'impression que le voyage, il m'a appris à pas forcément détruire mon ego, parce qu'on vivra tous avec un ego jusqu'à la fin, mais de me dire que mon ego, il va servir à aider, à soutenir, à faire partie de quelque chose qui va au-delà de ce que je suis. Donc ça m'a donné un sens où ça m'a fait comprendre déjà que la foi n'est pas forcément liée à la religion et que pour moi tout est vivant, tout a une conscience et qu'on fait partie d'une unité qui est bien au-delà de ce que notre petit mental peut réaliser ou comprendre. Donc le voyage m'a ramené vers ce sentiment d'unité et de paix intérieure. Même si ça paraît un peu hippie, blabla, spirituel, c'est non, vraiment, c'est un sentiment que je porte avec moi seulement depuis que j'ai commencé à voyager. Et de pouvoir observer le monde directement de mes yeux.
1: Mathéo, merci.
0: Merci à toi, Alex.
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1: Vous venez d'écouter l'émission Regarde ailleurs, une émission que j'enregistre lors de mes différents déplacements en tant que photographe, reporter et voyageur. J'aime bien penser qu'une rencontre peut en inspirer beaucoup d'autres et j'aime donner la parole à tous ceux qui ont un parcours de vie en lien avec le voyage, l'interculturalité, le mouvement ou la découverte du monde ou la découverte de soi.

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0: Puis, d'un coup, grand ciel bleu, grand soleil. Et là, je me retourne et j'aperçois une araignée immense. Elle était grande comme le mât, hyper grande. Et là, elle me parle. Et je suis fascinée par cette araignée. Je vois ses yeux, elle me regarde. Elle est hyper autoritaire et là, elle me dit...
1: Dois trouver une écharpe rouge. C'est ta mission. Il faut que tu trouves une écharpe rouge.
0: Et après, je sais plus du tout ce qui se passe. 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

0: 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C'est encore du raillé. 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
1: Eh, hey, y'a pas de djembé, j'espère.
0: Oh, j'espère aussi, morceau sans djembé, morceau sans casse-couille.

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Enfin, il est 16h. 16h sur Radio Grésivaudan, c'est l'heure du goûter et de la nouveauté musicale. Installez-vous bien confortablement. Alors, qu'est-ce qu'on a aujourd'hui ? Avec sa voix sincère, chaleureuse et brute, Jalissa transporte l'auditeur dans un univers unique où vulnérabilité et force se côtoient. Sa musique mêle récits personnels et thèmes politiques, reflet de la vie contemporaine d'une femme et d'une afro-danoise, le tout porté par une sonorité intemporelle où la néo-soul rencontre des influences rétro-organiques, puisant son inspiration dans le jazz et les soundtracks du cinéma italien des années 70. Jalissa, après avoir été choriste pendant de nombreuses années pour des artistes internationaux, elle sort son tout premier single en solo, Woman, en octobre 2024.

Jalissa crée une atmosphère à la fois intime et puissante qui captive le public. Que ce soit sur de petites ou de grandes scènes, on peut y souligner la force de sa voix et sa présence scénique. Les spectacles de Jalissa sont des histoires musicales qui, de par ses textes, sont une véritable invitation à trouver sa force intérieure, préserver sa lumière et s'affirmer. Une véritable expérience émouvante, inspirante et motivante. Et le 3 octobre 2025, ça y est, son premier album sort, Soda Light. Un projet très attendu, mais pour ma part, l'attente valait la peine. Voici pour vous justement un extrait ici avec le titre « In Your Eyes ».

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0: 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Géraldine Georges, 45 ans, 1m65, 65 kg, a disparu depuis mardi 28 avril. Lors de sa disparition, Géraldine était vêtue d'une veste blanche, pull marron, pantalon vert, chaussures basses type running, avec sac à dos marron clair. Sa voiture a été retrouvée au lieu-dit La Boutière, sur la commune de Laval en Belledonne. Il est possible qu'elle ait quitté le site à bord d'un autre véhicule. Si vous l'avez prise en stop ou si vous l'avez vue, merci de communiquer toute information au numéro 06 28 21 01 35 08 28 21 01 35.
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Quand j'étais petite, j'ai fait un rêve. J'étais dans une barque en bois avec ma famille, mon père, ma petite sœur et ma mère. Et c'était un univers vraiment très humide et sombre et rouge. Et c'était, je sais pas, ça faisait comme une grotte et il y avait des gouttes gluantes qui tombaient sur nous.

Et il y avait une espèce d'eau sombre. Et en fait, il y avait un monstre tentaculaire qui sortait et qui essayait de nous choper et de nous écraser et de nous fouler.

me rappelle essayer de rassurer ma petite sœur, et sauf qu'en fait j'étais au moins aussi terrifiée qu'elle. Il y avait des rochers blancs et marrons et gris et vraiment avec de la texture qui sortaient par endroits dans cette grotte. Et à un moment, la grotte s'est ouverte. Je me suis rendu compte en fait qu'on était dans une bouche. Et au moment où la bouche s'ouvre et que la lumière entre, il y a le gros monstre tentaculaire là, qui était la langue, qui nous a écrasés. Et je me suis réveillée.

0: Et bonjour à toutes et à tous. Bienvenue dans la télé au placard, votre quotidienne d'information locale sur Radio Grésivaudan, où l'on vous informe des actualités culturelles, associatives, collectives du Grésivaudan. Nous sommes ensemble pendant une heure jusqu'à midi si vous nous écoutez en direct, ou bien jusqu'à 18h si vous écoutez la rediffusion ce soir. Nous sommes le jeudi 4 juin 2026 et en ces temps où nous avons retrouvé un air plus respirable et plus frais, nous souhaitons une bonne fête à toutes les Clotildes. Je suis bien sûr accompagné de mon technicien favori, Cola. Comment tu vas ?
1: Ça va très bien, Max.
0: Est-ce que, comme d'habitude, tu connais une Clotilde dans ton entourage ?
1: Oh oui, je vais en avoir quelques-unes, ouais.
0: Quelques-unes, très bien.
1: Pas proche, mais un peu plus loin, ouais.
0: Ouais, moi, je ne connais aucune Clotilde. Je crois qu'à chaque fois, systématiquement, les fêtes que l'on souhaite, c'est des gens que... Ou alors peut-être que j'ai personne dans mon entourage, je ne sais pas. Non, on va pas partir sur ce terrain-là. Bon, bref. En tout cas, ça me fait très plaisir de te retrouver aujourd'hui, Cola. Et si tu veux, nous pouvons passer au sommaire.
1: C'est parti.
0: Nous allons dans un premier temps parler de science. Je recevrai Pierre-Yves Longaretti, chercheur au CNRS et à l'INERIA, sur des thématiques liées à l'énergie et aux risques systémiques globaux. Il viendra nous parler de la conférence qu'il donnera la semaine prochaine à l'INERIA, intitulée « Énergie et effondrement, le rôle critique du pétrole ». Ensuite, j'aurai la chance de recevoir deux membres de l'association Atrofighters, une association de chaparayants qui soutient les enfants atteints d'atrophie cérébelleuse. Elles viendront donc nous parler de cet handicap encore trop méconnu et également des actions de leur association avec notamment un marché solidaire organisé dimanche 14 juin à Chaparayan. Et nous finirons l'émission avec le retour de votre agenda des sorties culturelles dans le Grésivaudan pour votre fin de semaine. Voilà les amis, la télé au placard, c'est parti.

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2: Les amis, on commence cette télé au placard avec un sujet scientifique d'actualité. L'actuelle guerre en Iran est très révélatrice de notre dépendance à une substance dont l'humanité ne peut plus se définir sans elle, le pétrole. Ses usages sont désormais omniprésents dans toutes les sphères de notre société mondialisée et il devient très clair que les crises de production de ce pétrole est en lien avec des dynamiques précises de nos économies. Et c'est justement le travail d'un chercheur au CNRS et à l'INRIA, Pierre-Yves Longaretti, qui s'intéresse aux risques systémiques globaux et aux impacts de l'activité humaine sur les écosystèmes et sur les bénéfices qu'ils apportent à la société. Ce jeudi 10 juin, il donnera une conférence à l'INRIA à Montbonneau, intitulé « Énergie et effondrement, le rôle critique du pétrole », où il exposera également les travaux menés au sein de son équipe de recherche STIP de l'INRIA, donc l'Institut National de Recherche en Informatique et en Automatique. C'est donc pour nous présenter ces thématiques de recherche et son parcours que nous avons la chance de recevoir aujourd'hui Pierre-Yves Longaretti dans les studios. Bonjour Pierre-Yves, bonjour. Merci d'avoir accepté l'invitation. Quand on se renseigne un petit peu sur votre parcours de, enfin sur ton parcours de scientifique, parce que tu m'as précisé qu'on peut se tutoyer, parce que dans le monde de la recherche, on se tutoie, on voit que tu as été dans la première partie de ta carrière astrophysicien, théoricien à l'Institut de planétologie et d'astrophysique à Grenoble, et que maintenant tu t'intéresses donc à des sujets liés aux sciences de la Terre, aux géosciences assez globalement. Donc, question simple, comment on passe d'astrophysicien à chercheur en systémique environnementale ?
3: Alors, il y a un aspect personnel et un aspect plus institutionnel. Alors, sur l'aspect personnel, tous les gens qui font ça, je pense, le font suite à une prise de conscience, et moi c'était la même chose. Alors, ce qu'il y a d'amusant, c'est que c'est une prise de conscience au milieu des années 2000 qui a aussi commencé sur la question du pic pétrolier qui était très débattu à l'époque, mais il s'agissait du pic pétrolier, du pétrole conventionnel, pas de tous les liquides pétroliers confondus. Ça, c'est sur l'aspect... Et puis après, de fil en aiguille, évidemment, j'ai tiré un peu... tout, parce que le pétrole mène au climat, le climat mène aux ensembles des impacts du climat sur l'ensemble des autres problématiques environnementales. Évidemment, les causes de tout ça sont socio-économiques et politiques, donc on s'intéresse aussi... Bon, voilà. Donc, de fil en aiguille, on finit par tirer un peu tous les fils. Alors, évidemment, il ne s'agit pas de devenir spécialiste de tout, mais au moins généraliste, un peu comme en médecine, la différence entre un médecin généraliste et un médecin spécialiste, ben là j'ai essayé de devenir généraliste de l'ensemble des problèmes environnementaux avec des points de focus divers et variés sur différentes problématiques sur lesquelles j'ai travaillé. Mais disons, le déclic, ça a été une discussion à l'intérieur du laboratoire d'astrophysique sur la question du pic pétrolier.
2: Et donc ce fameux pic pétrolier, justement, ça faisait partie de mes questions un peu plus tard, mais vu que tu en parles maintenant, qu'est-ce que c'est exactement le pic de production du pétrole ? Parce que moi, j'ai en référence un ingénieur qui est assez connu en France, qui s'appelle Jean-Marc Jancovici, qui a beaucoup parlé aussi de ce thème-là, et qui, voilà, je ne sais pas vraiment si c'est encore très clair dans ma tête, mais est-ce que tu peux préciser ce que ça veut dire ?
3: Oui, j'ai employé le terme sans le définir, ce qui est... une hérésie.
2: Mais on est là pour expliquer des choses, donc
3: je t'en prie. Le pic pétrolier, c'est le moment où on atteint le maximum de production possible du pétrole. Alors, s'il y a une chute catastrophique de la demande, évidemment, on l'atteindra plus tard, parce qu'il y a un lien quand même entre production et demande. Mais néanmoins, en gros, depuis je sais pas combien de décennies maintenant, deux, trois minimum, on est toujours proche des capacités maximales de production d'un point de vue économique et géologique. Ce pic qui est un pic d'offre, du coup, un pic de production, correspond ou va correspondre à peu près à un pic subit de demande si on ne l'anticipe pas. Et c'est très très différent d'avoir une anticipation sur la décroissance de la demande pétrolière ou de la subir. On voit très bien où, en ce moment avec la crise iranienne, le pétrole n'a pas atteint son pic de prix actuellement, ça va venir plus tard. On l'a vu aussi pour la crise précédente russo-ukrainienne, puisque là, pour le coup, c'était un blocage international sur l'approvisionnement en pétrole de la Russie, etc. Donc on voit bien les effets du pétrole sur, comme tu disais au début, c'est un élément indispensable dans le fonctionnement de l'économie moderne.
2: Et donc l'impact du pétrole sur nos économies modernes, c'est une thématique centrale de tes recherches.
3: Depuis
2: 5-6 ans. Est-ce que tu peux peut-être, parce que j'ai utilisé le mot systémique, environnemental, qui font aussi donc partie de tes thématiques de recherche, est-ce que tu peux redéfinir ce que c'est que la systémique, la modélisation des systèmes dans lequel rentre justement l'étude du pétrole et de ses impacts sur l'économie?
3: La pensée systémique, c'est précisément quelque chose qui n'est pas extrêmement fréquent en science, quelles que soient les disciplines. Tu parlais d'astrophysique tout à l'heure. En général, ce que font les gens, c'est qu'ils s'intéressent à une catégorie d'objets, une catégorie de processus, c'est-à-dire un problème relativement bien délimité qu'on va essayer de creuser le plus profondément possible. Ça, c'est la tendance très largement dominante de la science, pas seulement en France, au niveau mondial. Pour penser les problèmes socio-environnementaux, il faut sortir de cette hyperspécialisation parce que tout est en lien avec tout. Et tout agit sur tout. Enfin, pas tout à fait, mais pas loin. Donc, il est pratiquement impossible de se dire... Par exemple, si on prend le problème du climat, c'est pas simplement un problème de passer d'une source d'énergie à une autre. Pourquoi ? Ben parce qu'en faisant ça, on transfère les problèmes ailleurs. Et c'est des modes de réflexion qui existent depuis 50 ans maintenant, mais qui se sont surtout développés depuis, je dirais, 20, 25 ans, quelque chose comme ça, depuis l'émergence de ce qu'on appelle les sciences de la durabilité, qui oblige à penser à la fois l'ensemble des problèmes environnementaux ensemble, et puis d'avoir une vision aussi détaillé que possible des sciences humaines et sociales qui interviennent à l'intérieur de ce champ-là.
2: Voilà, c'est aussi le croisement de plusieurs champs scientifiques,
3: voilà, exactement.
2: Qu'on a l'habitude de catégoriser, séparer, traiter
3: de façon séparée, voilà. À l'université, y compris dans les études d'ailleurs.
2: C'est ça. Et pourtant, donc votre équipe de recherche, dit vote parce que vous êtes plusieurs, et toi notamment Pierre-Yves, tu es cofondateur de cette équipe de recherche à l'INRIA, parce que donc c'est deux structures de recherche, le CNRS et l'INRIA, dont tu fais partie, et cette équipe de recherche qui travaille sur les dynamiques environnementales systémiques, c'est l'équipe STIP, Soutenabilité, Territoire, Environnement, Économie et Politique. Et on met en avant cette équipe de recherche parce que dans ta conférence, tu vas mener un bilan des recherches qui ont été effectuées dans cette équipe de recherche.
3: Pas sur la totalité, sur ce que moi j'ai porté sur les questions de risques globaux depuis, je sais pas, 8-9 ans, quelque chose comme ça, maximum, quelque chose comme ça. Mais avant, je m'intéressais aux risques globaux aussi. Évidemment, c'est pas possible de s'intéresser à quoi que ce soit sans s'intéresser aux risques globaux. Il faut que je définisse un peu ce que c'est que les risques globaux aussi.
2: Mais vas-y.
3: Mais en gros, c'est ça. Je vais expliquer pourquoi le pétrole est pas autre chose à l'intérieur de l'ensemble des risques globaux juste après. Alors, les risques globaux, il y a deux mots, il y a le mot risque et il y a le mot global. Global, c'est à l'échelle de la planète entière. Typiquement, le climat est un risque global. Il fait courir des risques à l'ensemble, non seulement de l'humanité, mais des écosystèmes. Au moins sur des échelles de temps humainement signifiantes, y compris à l'échelle de temps de civilisation qui peuvent être des centaines ou des milliers d'années. Évidemment, à l'échelle géologique et des changements climatiques énormes, on en a déjà eu plein, la planète s'en remet tout le temps. Mais en termes d'impact sur au moins les sociétés humaines, évidemment, c'est assez prégnant. Donc ça, c'est un risque global que tout le monde connaît. Il y a d'autres risques globaux moins connus, liés par exemple au changement d'usage des sols, le fait qu'on transforme massivement, qu'on continue à transformer massivement de la forêt en terres agricoles, et puis que le système productiviste industriel agroalimentaire a tendance à éroder et désertifier les sols. Ça, c'est un risque en croissance. Et on en a une longue liste de risques de ce type-là.
2: Et alors, ces sujets justement de climat, d'érosion des sols, je pense que la sixième extinction de masse, aussi, la biodiversité,
3: la perte de biodiversité, les questions d'approvisionnement en eau, les questions de pollution diffuse, etc.
2: Qu'on commence à avoir de plus en plus expliqués par des scientifiques, mais on a peut-être moins l'habitude que ce soit des chercheurs et des chercheuses qui viennent peut-être d'un parcours ou qui sont en tout cas dans un institut de recherche plus orienté vers, donc là si on reprend le cycle de l'INRIA, informatique et automatique. Qu'est-ce que ça apporte de travailler dans un institut de recherche lié à l'informatique et à l'automatique, de travailler sur les risques environnementaux globaux?
3: C'est vrai qu'a priori, on s'attendrait plus à avoir une équipe de ce type-là au CNRS par exemple, ou peut-être à l'INRAE. Alors là, j'ai mentionné
2: l'INRAE,
3: plein de sigles.
2: Le
3: CNRS, c'est ce qu'on appelle un EPST, établissement public scientifique et technique. Il y en a plusieurs comme ça. Le CNRS est généraliste. L'INRAE est spécialisé sur les questions plutôt agronomiques, mais pas que. Il y a aussi toute une question autour des écosystèmes et l'interaction entre les questions les écosystèmes tels que ils ont été anthropisés, c'est-à-dire colonisés par l'homme, et les questions que ça pose. Voilà. L'INRIA et pas l'INRAE, c'est quelque chose qui, automatique, c'est très vieux. Hein. Ça date de l'époque où le PST a été fondé. Il s'intéresse essentiellement à des questions du numérique au sens large de nos jours. Alors pourquoi là ? C'est un accident de l'histoire en quelque sorte. C'est parce que au tout début, moi et Emmanuel Prados, moi j'avais regardé du côté CNRS, lui il avait regardé du côté d'INRIA, et l'INRIA a réagi beaucoup plus vite
2: pour la création de l'équipe.
3: Après, l'avantage et inconvénient d'être à l'INRIA, l'avantage c'est que c'est un institut qui, depuis qu'on existe, a quand même des moyens et nous a fourni pas mal de moyens de fonctionnement. L'inconvénient c'est qu'on est, au moins du point de vue académique, très orienté vers l'élaboration de modèles. De modèles numériques. On est dans un institut numérique.
2: On ne va pas faire
3: De l'analyse socio-économique. Enfin, si, on en fait un peu, mais je veux dire, il faut quand même qu'il y ait un accent sur les modèles et la modélisation mathématique et informatique.
2: Et donc, merci. Je vois l'heure qui tourne.
3: Oui, il faut que je sois plus bref dans mes réponses.
2: C'est super intéressant. C'est des questions peut-être plus pour aller vers la conclusion. Donc, tu vas donner donc une conférence que tu as intitulée Énergie et effondrement, le rôle critique du pétrole, jeudi 10 juin à 11h30 dans le grand amphi de l'INRIA qui se situe à Montbonneau-Saint-Martin. Et donc, est-ce que dans cette conférence, là, on va retrouver toutes les thématiques qu'on a évoquées depuis le début de cette interview, avec peut-être la notion d'effondrement en plus, qui est une notion peut-être qui est assez galvaudée en ce moment, mais voilà, est-ce que cette notion-là, tu vas un petit peu la détricoter peut-être dans ta conférence ?
3: Oui, alors c'est vrai que les questions d'effondrement, ça a beaucoup fait couler d'encre depuis une vingtaine d'années. C'est souvent vu de façon polémique. Nous, on essaie de poser la question, évidemment, dans un cadre scientifique. Alors, il y a eu des études antérieures. Il y en a deux très célèbres, celle des limites de la croissance, d'ailleurs, où il y avait aussi un modèle numérique et qui est, quelque part, de mon point de vue, une espèce d'idéal de type de modélisation qu'on peut faire, qui soit à la fois suffisamment précise pour qu'on apprenne des choses et en même temps pas immensément précise pour qu'on soit encore capable de la maîtriser. Tout l'art de la modélisation et d'étude des phénomènes d'effondrement, d'ailleurs ça recouvre plusieurs disciplines, ça recouvre pas que la première discipline qui s'est intéressée à ça, l'effondrement des sociétés humaines, c'est plutôt l'archéologie et puis l'histoire. Nous on regarde ça sous un angle légèrement différent. On essaie de poser le problème de façon scientifique précisément. Bon, donc il y a une quelle est l'interaction entre les questions de pétrole, d'économie et d'effondrement? C'est que c'est la question centrale de ce qu'on peut appeler les rendements décroissants. Le fait qu'on atteint le pic du pétrole, le fait aussi que le pétrole coûte de plus en plus cher énergétiquement à être extrait, pour des raisons qu'on ne va pas développer ici, c'est des mécanismes de rendement décroissant. Il faut faire plus d'efforts pour obtenir la même chose, et encore plus d'efforts pour obtenir un peu plus, au fur et à mesure que le temps passe. C'est vrai, de façon assez générique, dans les sociétés extrêmement complexes dans lesquelles on vit, et c'est vrai aussi du mode économique dominant capitaliste dans lequel on observe depuis plus de 50 ans des baisses de ce qu'on appelle les gains de productivité, c'est-à-dire encore une fois des gains décroissants de la mécanisation, du potentiel de production économique par heure de travail. Ça baisse tendanciellement depuis plusieurs décennies. Et il y a un lien entre tout ça.
2: Ok, et donc ça, c'est ce que tu vas mettre
3: en avant. Le lien, c'est les rendements décroissants.
2: Ok, très bien. Ben c'est voilà, ça donne vraiment envie d'en savoir beaucoup plus, en tout cas d'aller plus en profondeur sur les liens qui existent dans toutes les notions que tu as évoquées. Et pour ça, donc, faut se rendre à la conférence du jeudi 10 juin.
3: Jeudi 11 juin. Le 10 juin, c'est mercredi.
2: Merci. Je corrige tout de suite la date. Jeudi 11 juin, c'est la semaine prochaine. La dernière question, là tu vas donc prendre la parole en public dans une conférence ouverte à toutes et tous, d'ailleurs qui est gratuite mais avec inscription obligatoire, qui est aussi rediffusée sur YouTube. Donc tu prends la parole et tu t'exprimes en public. Est-ce que tu as été ou est-ce que tu subis des attaques sur les propos que tu peux tenir?
3: Ça m'est jamais arrivé, mais ça peut arriver. Il y a une double problématique là-dessus. Il y a une question de savoir si on s'exprime de façon polémique ou raisonnablement objective. Et puis ensuite, il y a la question du sujet. Quel sujet on attaque? Alors, il se trouve que ces questions de pétrole, et la raison pour laquelle je me suis intéressé au pétrole, c'est que c'est la première matière, la première ressource sur laquelle on va subir un effet fort de rendement décroissant. Il y en a d'autres, mais c'est la première. Il se trouve que maintenant, c'est au cœur de l'actualité. Ce n'était pas du tout le cas quand j'ai commencé à m'intéresser à ça. Après, ce n'est pas indépendant. La course à la ressource pétrolière, elle est aussi liée au fait qu'un certain nombre d'États réalisent que ça devient de plus en plus difficile d'extraire le pétrole et qu'il faut assurer les approvisionnements au détriment des autres. C'est la politique de Trump, c'est exactement ça.
2: Très bien. Eh bien, merci beaucoup, Pierre-Yves. Est-ce que tu souhaites rajouter un dernier mot, peut-être, avant que l'on se quitte, à propos de ta conférence ou n'importe quelque chose que tu aimerais rajouter pour conclure l'interview?
3: À ce sujet, je voudrais dire que les risques d'effondrement sont réels, qu'un effondrement, c'est sociétal en particulier, c'est quelque chose qui peut être, qui est pas brutal au sens, c'est pas un jour ça va et la semaine d'après c'est
2: une
3: catastrophe,
2: qui
3: c'est
2: beaucoup plus la Terre.
3: C'est beaucoup plus. Oui, mais ça c'est peu probable. Mais bon, des trucs peu probables ont tendance à devenir de plus en plus probables à mesure que le temps passe. C'est plutôt une désagrégation lente, mais néanmoins avec une pression sociale forte. Alors ça c'est des évolutions globales sur lesquelles on a peu de maîtrise. Après, au niveau plus locaux de la communauté de communes, mettons jusqu'à la région, il y a toujours des adaptations possibles. En plus, c'est très hétérogène la façon dont ça se passe à l'échelle de la planète.
2: Eh ben, merci pour ce message de positivation locale, on va dire.
3: Oui, c'est ça.
2: On se rend compte que oui, effectivement, nos communautés locales, nos vallées, nos territoires sont source de beaucoup d'espoir et d'initiatives, et comme ce qu'on est en train de faire en ce moment dans cette radio associative. Merci beaucoup, Pierre-Yves Longaretti.
3: Mais de rien, c'est merci de m'avoir invité.
2: D'être venu donc à notre micro pour parler donc de cette conférence Énergie et effondrement, le rôle critique du pétrole, que tu donneras donc jeudi 11 juin à 11h30 dans le Grand Amphi de l'INRIA à Montbonneau-Saint-Martin.
3: Merci
2: beaucoup, et on continue cette émission avec un petit peu de musique pour passer à la deuxième partie.

0: Et voilà, Radio Grésivaudan, c'est l'agriculture rock, comme nous dit bien ce jingle. Merci Cola pour ce choix, comme d'habitude, très très bon choix. Donc vous êtes bien dans la télé au placard, il est 11h30 si vous êtes en direct, ou 17h30 si vous écoutez la rediffusion ce soir. On continue les actualités locales, les amis, avec un autre sujet qui nous tenait vraiment à cœur d'être mis en avant à notre antenne. Nous souhaitions parler de l'association Atro Fighters, une association basée à Chapareillan qui lutte pour sensibiliser à un handicap encore trop méconnu, l'atrophie cérébelleuse. Atro Fighters agit pour soutenir les enfants et leurs familles touchées par cette atrophie, briser l'isolement et offrir des ressources adaptées sur ce handicap qui touche donc une partie du cerveau, le cervelet, qui joue notamment un rôle dans l'équilibre et la coordination des mouvements. Atro Fighters travaille donc à rendre visible l'invisible en organisant des événements de sensibilisation et de soutien à la cause avec par exemple ce dimanche 14 juin un marché solidaire proposé à la salle polyvalente de Chapareillan. Et pour nous parler de cet événement et plus généralement de l'association et de l'atrophie cérébelleuse, je reçois en studio Lucie Blumet et Marjolaine Beneven, respectivement présidente et vice-présidente d'Atro Fighters. Bonjour à toutes les deux.
1: Bonjour à vous.
2: Bonjour.
0: Merci beaucoup d'être présente aujourd'hui. Alors, quelque chose de très poétique, j'ai envie de commencer par ça, c'est le nom de votre association. C'est la combinaison donc de Atro et de Fighters. Atro pour atrophie et Fighters pour quelqu'un qui combat,
2: des guerriers.
0: Pourquoi est-ce que les enfants que vous accompagnez sont des petits combattants?
2: Eh bien, parce que chaque jour... tous les jours, ils ont des rendez-vous médicaux. Et en fait, il faut qu'ils se surpassent tous les jours pour aller de l'avant, pour avancer. Quand je prends l'exemple de ma fille, par exemple, qui, elle a vraiment envie de marcher là actuellement, mais son atrophie là, la dérange, son ataxie la dérange aussi. Mais en fait, ils sont toujours là à vouloir. Et c'est ça, en fait, c'est qu'en fait, eh ben, ils sont toujours à... Je sais pas
0: à aller de l'avant,
2: voilà,
0: et à être dans une sorte d'espoir à chaque fois de continuer
2: vivre.
0: Et donc, pour expliquer aux personnes qui nous écoutent, qu'est-ce que l'atrophie cérébelleuse? Est-ce que voilà, on peut détailler un petit peu ce que ça représente déjà? Comment est-ce qu'on appelle ça? Est-ce que c'est une maladie? Est-ce que c'est un handicap?
2: Alors, en tout cas, pour le cas de ma fille, c'est génétique. Et c'est le cervelet qui est réduit. Le cervelet, c'est ce qu'on a derrière la nuque et c'est ce qui nous permet en fait d'avoir l'équilibre, la coordination, la parole, tout en fait. Voilà. Donc elle, c'est rétréci. Du coup, pour l'exemple de ma fille, elle ne marche pas encore. Elle va avoir 5 ans. La parole n'est pas là. Elle a un trouble de l'oralité. Donc en fait, elle, c'est vraiment global. Elle a une hypotonie assez importante.
0: Qu'est-ce que ça veut dire, hypotonie?
2: C'est le manque de tonus.
0: D'accord.
2: Voilà, elle a un manque de tonus. Bon, maintenant, ça va beaucoup mieux. Parce que quand on la voit, elle essaye de faire 2-3 pas, mais après, elle tombe parce que du coup, l'équilibre, il n'est pas là. Mais voilà, c'est que c'est ça, l'atrophie cérébelleuse.
0: Et j'ai vu également, il y avait quelque chose d'assez impactant aussi, c'est des difficultés à manger. Ça
2: oui.
0: impacte aussi l'alimentation?
2: Oui, ça peut. Alors, bien évidemment, ce qu'elle a ma fille, donc c'est génétique. Et mais en fait. Alors, je dirais que c'est comme un tronc d'arbre. Il y a la racine, le tronc, donc l'atrophie cérébelleuse. Et après, les branches, ce sont les gènes, la génétique. Donc, pour ma fille, ça peut être un cas comme ça, où elle ne parle pas, elle ne marche pas, elle ne mange pas comme tout le monde. Mais pour d'autres enfants, ça peut être l'inverse. Il y a des enfants qui marchent, il y a des enfants qui courent, il y a des enfants qui arrivent à parler aussi. Donc en fait, tout va dépendre en fait de l'enfant et de son évolution.
0: D'accord, donc ça peut être très varié. Est-ce que c'est aussi pour ça que c'est pas une maladie encore très connue?
2: Oui,
0: enfin, que c'est des choses qui sont voilà, peu connues aux yeux du grand public?
2: Oui, exactement en fait. C'est parce que le gène est tellement différent.
0: Et donc est-ce qu'on considère ça comme une maladie rare?
2: Oui.
0: Est-ce que même on sait à peu près le nombre de cas en France? C'est des choses est-ce qu'il y a des recherches scientifiques qui s'occupent de cette maladie?
2: Eh bien non, justement, il n'y a pas de recherche parce que justement les cas ils sont très rares. Il y en a peut-être 10 dans le monde, en tout cas pour le cas de ma fille. Après, il va y avoir des enfants qui vont aussi avoir des troubles de l'équilibre, mais pour un autre handicap. Vous comprenez ? Donc, voilà. Mais en tout cas, pour le gène de ma fille, c'est très, très rare.
0: Ok, donc on est plutôt sur, sur un aspect davantage génétique. Et est-ce que donc, je ne sais pas si mes questions sont très pertinentes, mais est-ce qu'il y a quelque chose avec un traitement ou quelque chose qui va vers du mieux ? Comment on s'en occupe
2: Tout ça, c'est des points d'interrogation que moi-même, je me pose. Hein. Est-ce qu'elle arrivera à parler un jour ? Point d'interrogation, on ne sait pas. Ou comment ? Parce que là, actuellement, elle parle en langage de signes, avec des pictogrammes, avec les gestes. Donc, elle communique comme ça pour le moment. Après, est-ce qu'elle arrivera à parler comme nous, là, comme on est en train de faire actuellement ? On ne sait pas.
0: D'accord. Et donc, est-ce que c'est pour cette raison que vous avez fondé l'association ? C'est justement pour aller également, enfin, c'est pas, je pense, le seul objectif, mais justement aller vers plus de connaissances, plus plus savoir en fait ce que ça représente cette maladie et rassembler peut-être les gens qui en sont concernés.
2: Oui, exactement. Le but de l'association, c'est de trouver des fonds justement qui nous permettraient d'avancer les recherches, parce que ça, forcément, c'est coûteux. Et puis aussi d'aider les familles dans le besoin, que ça soit du côté aussi administration, parce que ça c'est aussi compliqué. Et aussi pour le matériel, parce que du coup il faut énormément de matériel et ça coûte très très cher.
0: Ok, donc est-ce que à Chaparayan déjà, enfin il y a quelle est l'histoire de cette association ? Est-ce que vous avez déjà pu accompagner des familles ? Est-ce qu'il y a déjà des choses qui ont pu être faites depuis la création de l'association ?
2: Eh bien là, nous allons faire un marché solidaire, mais après, donc justement, on est là aussi pour en parler de ça et de montrer aux personnes, parce que je ne sais pas s'il y a des familles dans notre département qui a aussi cette pathologie.
0: Ah oui, on est vraiment à ce point.
1: On est totalement dans le flou.
0: Ok.
1: On est dans le flou, on est perdu. Donc en fait aussi, le but de l'association, c'est trouver du soutien, trouver de l'aide et pouvoir s'accompagner entre plusieurs familles, se soutenir et monter quelque chose de solide sur lequel nous pourrons se baser et avoir de l'aide, surtout médicale, accompagnement des équipements au quotidien.
0: Ok, et donc ça fera partie des actions que vous mènerez. Est-ce qu'il y aura aussi quelque chose de plus dans le milieu scolaire ? Parce que je suppose que du coup, vu qu'on est sur à propos des enfants, est-ce qu'il y aura un accompagnement ou quelque chose qui sera fait, même peut-être des sensibilisations au milieu scolaire ?
1: On aimerait bien par la suite se faire connaître à travers les écoles, à travers les IME, donc c'est les centres qui accompagnent les enfants en situation de handicap. Faire des actions, faire des plein de petites choses, donc ça je pense que ça sera sur le long terme, sur les années à venir, sur les mois à venir. Pour le moment on est dans la création, donc on...
0: D'accord, donc on est encore sur une jeune structure.
1: Oui, tout à fait.
0: Okay. Et donc c'est pour ça que vous allez notamment organiser ce marché solidaire ce dimanche 14 juin à la salle polyvalente de Chaparayan, entre 10h et 17h. Qu'est-ce qu'on pourrait y retrouver dans ce marché solidaire ? Qui est-ce que vous avez convié pour justement participer à cette reconnaissance et aussi à ce soulèvement de fonds ?
1: Alors c'est un marché solidaire que nous organisons, c'est tout comme un marché de Noël mais version printemps-été, donc avec des producteurs locaux, des artisans locaux. Et c'est vraiment un but solidaire, donc du coup nous invitons tout public, donc nous pouvons retrouver de la couture, de l'alimentation, des food trucks également sera présent sur place. Il y aura également des mascottes qui nous viendront faire un show pour les enfants.
0: Oui, c'est aussi à destination des enfants,
1: tout
0: donc
1: à fait.
0: Ce marché solidaire. Est-ce qu'il y aura des animations aussi particulières, peut-être
1: Tout au long de la journée, ouais. Oui, nous serons présents au niveau des membres de l'association, donc pour accompagner, pour répondre à des questions, des points d'interrogation. Il y aura également une tombola qui sera organisée pour récolter des fonds.
0: Et... C'est déjà un bon
1: programme.
0: C'est
1: déjà beaucoup pour une première. Nous mettons tout en œuvre et énergie, bonne humeur. Et,
0: Oui, c'est aussi l'intérêt aussi de cet événement, c'est de pouvoir partager tout ça avec beaucoup de positif aussi, enfin donner le sourire et donner de l'espoir.
1: Tout à fait.
0: Est-ce que combien de personnes là vous êtes pour l'instant dans l'association justement en force vive, même en tant que bénévole, voilà. Même est-ce que vous auriez besoin d'aide supplémentaire, peut-être que c'est.
1: Alors là actuellement nous sommes à 5 membres d'association, donc nous sommes 5 copines que nous soutenons Marjolaine qui est là, donc c'est pour sa fille que nous avons monté l'association, mais pas que, c'est aussi pour tous les enfants que nous pouvons peut-être retrouver au niveau de la France. Peut-être qu'en haut de la France, il y a peut-être une famille qui est dans le même cas. Et on aimerait être en contact, échanger, pourquoi pas l'intégrer à l'association et partager tout ça dans la France pour trouver un maximum de réponses à nos questions que nous avons tout au long de la journée et tout au long de notre vie, enfin voilà.
0: Oui, ok, il y a vraiment cette ambition, cette volonté de
1: c'est d'ouvrir l'association vraiment à tout le monde.
2: Oui, sachant que là on est déjà à 11 adhérents.
1: Voilà.
0: Très bien. Comment est-ce qu'on peut soutenir votre association, que ce soit financièrement ou bénévolement? Ça serait quoi que vous auriez envie de dire aux personnes qui nous écoutent pour vous venir en aide?
1: Alors nous avons ouvert des dossiers d'adhésion, donc vous payez une adhésion à l'année, toute l'année vous avez des informations sur tout ce que nous pouvons faire pour l'association, que ce soit médical, non médical, toutes les actions associatives. Donc là nous avons le marché solidaire et puis en fin d'année nous organisons un loto également, plus gros événement, et après tous les adhérents peuvent se porter volontaires pour un événement que nous aurons besoin en plus pour avoir des petites mains en plus.
0: Très bien, le message donc est passé, chères auditrices et auditeurs. Est-ce que peut-être vous souhaiteriez faire passer un message, comment dire ça? Moi je pense que ce qui m'a beaucoup marqué dans le site internet que vous m'avez proposé, c'est les messages d'espoir que vous avez mis dessus, et je sais pas, est-ce qu'il y a quelque chose de cet ordre-là que vous souhaiteriez faire passer aux personnes qui nous écoutent dans le comment prendre en compte cette maladie et comment comment l'envisager en fait, et même peut-être en tant que maman, comment est-ce que on peut l'envisager aussi de manière comment la voir en fait pour sa propre fille, je sais pas, est-ce qu'il y aurait un message à faire passer?
2: Qu'il faut savoir que maintenant que vous savez que l'association existe, donc du coup suivant la situation de votre enfant, sachez que vous n'êtes pas seul finalement. En fait, c'est plus on sera nombreux et plus on aura du pouvoir et plus on pourra en parler et plus on pourra faire bouger les choses. C'est ça qui est important en fait, parce que tout seul, on n'avancera pas. Donc c'est important de nous faire connaître, et c'est important que eux aussi se fassent connaître auprès de nous pour qu'on puisse aussi les aider et pour qu'on s'entraide mutuellement.
1: C'est trouver du soutien les uns entre les autres. C'est vraiment se soutenir les uns entre les autres, même si la maladie n'est peut-être pas la même que la nôtre, mais nous avons peut-être des points communs sur lesquels nous pouvons échanger, des points communs sur lesquels nous pouvons se donner des conseils. Puis dans tous les cas, il faut rester positif, il faut aller de l'avant, il faut voir les bonnes choses. Et dans tous les cas, il y a de l'espoir, il faut avancer coûte que coûte.
0: Et on voit que ces enfants, que ces petits combattants nous surprennent toujours, qu'ils ont toujours une volonté aussi de s'adapter, qu'ils apprennent continuellement. Et peut-être que ça vous inspire aussi dans comment vous voulez les aider.
2: Ah oui, parce que moi, quand je vois ma fille, elle évolue tout le temps. Elle est toujours sur l'évolution. Alors, du coup, ça nous donne encore plus la force d'avancer avec elle et de faire plein de choses.
1: Et c'est ce qui nous permet à l'heure actuelle de nous motiver en fait encore plus. C'est vraiment notre moteur de l'association, c'est les enfants. C'est pas nous membres de l'association, c'est vraiment les enfants qui sont le moteur de l'association, qui nous aide à aller de l'avant et trouver des événements, trouver de l'aide, trouver des réponses et trouver du partage, des moments conviviaux à partager, voilà.
0: Merci beaucoup en tout cas pour tous ces messages positifs. Il ne faudra pas hésiter du coup à revenir au micro de Radio Grésivaudan pour justement repartager tous ces témoignages et puis aussi ces prochains événements que vous organiserez, parce que donc ça va absolument pas s'arrêter là. En tout cas, on espère vraiment que ça va pouvoir se développer comme votre ambition le souhaite. Et donc on se retrouve le dimanche 14 juin à la salle polyvalente de Chapareillan pour donc ce marché solidaire. Où les profits donc récoltés seront donc au profit de votre association Atro Fighters. Merci beaucoup Lucie et Marjolaine. On se retrouve donc ce dimanche 14 juin. On continue l'émission peut-être avec une autre programmation musicale pour passer à la conclusion.

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2: Et oui, ça faisait longtemps que vous n'aviez pas entendu ce jingle, car c'est bien le retour de l'agenda des sorties culturelles dans le Grésivaudan pour votre fin de semaine. Je commence avec un festival incontournable de notre vallée en ce début du mois de juin. Les amateurs et amatrices de jazz le connaîtront évidemment, il s'agit du festival Jazz à Barreaux. Jusqu'à ce dimanche 7 juin, le Fort Barreaux s'anime pour accueillir la 9e édition de ce festival qui met en lumière de nombreuses formations musicales, locales, nationales ou même internationales et de différentes variétés de jazz, de folk ou de musique du monde. Cette fin de semaine sera donc ponctuée d'une petite dizaine de concerts avec par exemple Eve Risser et Naini Diabaté avec Anne B. Yonbolo demain soir, Mathias Lévy et Lou Tavano avec Chansong samedi soir et pour finir dimanche à 18h avec Leila Martial et Élie Dufour avec Karma Bazar. Vous retrouverez l'ensemble des concerts et animations sur Grésivaudan Actu. Un peu de théâtre maintenant avec le nouveau spectacle Le Vestiaire ou Le Bestiaire de la troupe C'est les Sucres. Cette comédie, écrite par Sylvia Bruyant et mise en scène par Claude de Gavazzini, raconte l'histoire de l'entreprise Michaud, PME Bosseronne, spécialisée dans le flexible sanitaire et qui organise son premier séminaire. Au programme, un team building censé optimiser les performances de l'entreprise et renforcer la cohésion de ses collaborateurs. Oui, c'est beau sur le papier, mais le monde de l'entreprise n'est pas un long fleuve tranquille et cette soirée va réserver aux salariés de la société Michaud quelques surprises inoubliables. C'est avec 11 comédiens et comédiennes que la troupe Sel et Sucre vous propose d'explorer les méandres du monde de l'entreprise, ses enjeux de pouvoir et ses petites et grandes mesquineries. Cette comédie désopilante et déjantée est à retrouver ce samedi 6 juin à 21h à la Halle des Sports de Tess. Et c'est à noter aussi qu'ils joueront également le samedi 27 juin à l'espace culturel de Tencin et le samedi 11 juillet à la salle des sports de Froges. Enfin, je termine avec un peu de musique médiévale dimanche 7 juin à Sainte-Marie-d'Alois. L'atelier médiéval Cantigas de l'atelier des chants de Crôle vous invite à un voyage à travers le temps et les sonorités sacrées du Moyen-Âge. Spécialisé dans l'interprétation des chants anciens, le chœur de 12 chanteurs et chanteuses dirigé par Michel Labugle explore un vaste répertoire depuis le plein chant du Xe siècle, la plus ancienne forme musicale connue, jusqu'aux polyphonies travaillées et complexes du 15e siècle qui annonce la Renaissance. Ce concert de musique médiévale est à retrouver ce dimanche 7 juin à 18h à l'église Saint-Barthélemy de Sainte-Marie-d'Alois.
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0: La télé au placard, les amis, c'est fini. Merci à toutes et à tous pour votre écoute et votre fidélité. Ça fait toujours un plaisir de vous retrouver tous les jeudis, malgré le fait que je parle du nez là en cette fin d'émission. Je ne sais pas, c'est l'allergie aux acariens qui revient d'un coup. Je m'en excuse platement. Mais par contre, je remercie nos invités d'aujourd'hui. Pierre-Yves Longaretti, qui est chercheur au CNRS, et Aline Ria, qui est venue nous parler donc de la conférence qu'il donnera le 11 juin à l'INRIA, donc, qui s'intitule « Énergie et effondrement, le rôle critique du pétrole ». Nous avons reçu dans un second temps Lucie Blumet et Marjolaine Beneven de l'association Astrofighters, qui organise donc ce dimanche 14 juin à Chapérayan un marché solidaire au profit de leur association qui donc soutient et lutte pour soutenir donc les enfants atteints d'atrophie cérébelleuse. Donc c'est à retrouver voilà, ce dimanche 14 juin à Chapérayan. Et je remercie enfin Cola à la technique qui a pu gérer comme d'habitude, comme il se doit, la musique et les micros de cette émission. Merci à toi Cola.
1: Merci à toi Max d'avoir invité tous ces invités très très très très intéressants, particulièrement touchants aussi,
0: oui.
1: La deuxième interview.
0: Oui, tout à fait. Je suis aussi très reconnaissant qu'elles aient accepté notre invitation. Et puis pareil pour Pierre-Yves Longaretti, c'est toujours un plaisir de pouvoir varier les sujets et parler de science à l'antenne, et également de pouvoir voilà, mettre en avant des initiatives plus scientifiques. On n'a pas forcément l'habitude de parler de ça dans la télé au placard.
1: Oui, mais surtout sur ce ton-là, c'était
0: oui.
1: Particulier.
0: Voilà. Oui, voilà. C'est là, on était quand même sur le vif du sujet. On avait l'impression d'écouter une vidéo de vulgarisation scientifique. Donc voilà, ça donne envie d'aller un peu plus loin dans le sujet, et donc on va vous inviter à aller voir sa conférence. Je vous donne la suite de votre programme, de votre journée à l'antenne de Radio Grésivaudan. Si vous êtes en direct, vous retrouvez dans quelques instants le Flash Info RFI qui sera suivi à 12h30 de l'hebdomadaire Santé Vivre avec le VIH. Ce soir, vous pourrez écouter vos émissions bénévoles du jeudi avec les habituelles émissions Toutes les couleurs d'être parent à 19h30, Parlons d'amour à 20h30 et enfin Don du son à 21h30. Voilà les amis, c'était la télé au placard. On vous souhaite une bonne suite de journée et à très bientôt sur Radio Grésivaudan.
1: À très bientôt.

jungle. Lorsqu'on parle de la loi de la jungle, c'est d'ordinaire pour évoquer un principe guerrier où le plus fort domine le plus faible, dans une sorte de chaos meurtrier qui ne comporte aucune règle. Un principe exacerbé par une violence aveugle. Si l'on veut appliquer cela au comportement humain, il n'est pas certain que cette comparaison soit opportune. Cela pourrait même être désobligeant pour l'animal, qui n'est, quant à lui, régi que par la loi de la survie. Je n'hésite pas à le redire. Le lion dévore certes l'antilope, mais il ne possède ni banque ni entrepôt d'antilope pour en tirer un profit financier ou en faire un objet de spéculation.

0: Bonsoir à tous et à toutes. Radio Grésivaudan, révélons-nous, la dernière de la saison. Nous sommes le 4 juin, on enregistre un petit peu avant, pas de secret. Et j'ai souhaité ouvrir l'émission avec un passage de La Convergence des Consciences de Pierre Rabhi, qui m'a inspiré, voilà, tout simplement. Et aujourd'hui, on va parler d'un sujet qui n'est pas forcément simple, disons, simple à aborder. Pour autant, j'ai accueilli, invité Sabrina et Ophélie pour en parler. Donc je vais les inviter à se présenter, et avant, comme d'habitude, en quelques mots, la philosophie de l'émission, en rappelant qu'Isma est à la technique aujourd'hui pour nous accompagner. Révélons-nous, c'est une émission qu'on retrouve chaque mois en moyenne, depuis maintenant 3 ans, et où j'ai plaisir à recevoir des personnes qui ont certes une activité, parfois bénévole, parfois rémunératrice de revenus, mais qui leur parle et qui n'a pas été là par hasard. Et ce que j'aime à entendre, à partager avec vous, auditeurs, auditrices, c'est de savoir un petit peu qu'est-ce qui a fait que ces invités sont passés par là, par quel moment, parfois compliqué ou pas, mais en tout cas, comment on fait évoluer la perception de ce que j'ai pu vivre pour en faire quelque chose. Et il n'y a rien de magique pour ça. Il y a comment je me regarde, comment j'essaie de mieux me connaître, et parfois, et souvent, le regard de l'autre nous y aide, sans dire qu'il nous qualifie. Donc voilà un peu, et la dernière émission, c'était avec Estelle Philippe, qui est éducatrice spécialisée, et qui nous... On a passé un bon moment à parler d'un sujet aussi assez compliqué. Eh bien, c'est parti. Ophélie, Sabrina, allons-y. Qui êtes-vous en quelques mots? Et puis après, on parlera de ce qui nous retrouve aujourd'hui.
1: Alors, bonsoir. Donc, Ophélie, alors j'ai du mal un peu avec les étiquettes, mais je vais essayer de faire court. j'ai un parcours professionnel.
0: Alors, oui. Qui êtes-vous? Vous n'êtes pas obligé d'aborder le parcours ou quoi que ce soit. Ça peut être une phrase sur voilà ce que... Ça peut être une photographie de l'instant. Il n'y a vraiment aucun exercice imposé.
1: Eh bien, moi, je me qualifie d'accompagnante.
0: OK.
1: Accompagnante de l'humain.
0: OK.
1: Il y a plusieurs axes, mais ouais. Accompagnante de l'humain.
0: Et pour ceux qui, et celles qui veulent en savoir plus, ben, restez avec nous, n'est-ce pas? Sabrina.
2: Bonjour à tous. Donc,

0: Sabrina, moi ce que je pourrais dire, c'est que je suis un être en évolution. Et c'est, j'aime cette phrase, dire un pas après l'autre, un jour à la fois. Donc voilà, j'aime dire qu'en fait on fait avec ce qu'on est tout le temps, au quotidien. Et voilà, la simplicité, le naturel, voilà, je pense que c'est ce qui me représente aussi. Et bien sûr, une grande fan et une grande accompagnante de l'humain également.
1: Ok, merci. Alors là, en accompagnant l'humain, ça reste assez large. À quel moment justement vous accompagnez l'humain? Parce que ce qui nous ramène, et ça je fais un petit clin d'œil à Hervé, parce que si on se retrouve aujourd'hui, c'est vous avez contacté l'émission, enfin la radio, pardon.
0: Exactement.
1: Et Hervé nous a partagé le message avec cette association Happy Hand.
0: C'est ça.
1: Et j'ai trouvé intéressant de se retrouver pour en parler.
0: C'est ça.
1: Donc en quelques mots peut-être, accompagnante de l'humain, à quel moment et l'activité, enfin l'objet de l'association.
0: Alors déjà la petite histoire, parce que je trouve que la vie des fois, elle est assez fabuleuse sur ce qu'elle met sur notre chemin. Donc moi l'été dernier, j'ai rencontré donc Isabelle, qui en fait j'ai vendu un salon de jardin sur Facebook. Et cette personne-là m'a contactée, et finalement donc quand elle est venue chercher ce salon de jardin, eh ben en fait on s'est rendu compte que elle était accompagnante dans le deuil. Et moi en retour accompagnante thérapeute également.
1: Okay.
0: Et en fait on a eu une super discussion, et c'est vrai qu'on est resté en contact. Et on a continué à suivre sur les réseaux, et finalement Isabelle faisait partie donc de l'association Happy End, et donc elle co-animait aussi avec un binôme finalement les apéros de la mort.
1: Ok.
0: Donc c'est vrai que j'ai vécu quelques deuils, mais on se dit toujours que ça va, et puis c'est là, mais au quotidien on fait avec.
1: Ouais.
0: Et puis une fois je me suis dit, allez, j'ai quand même envie d'aller voir les apéros de la mort, qu'est-ce que c'est, parce qu'un peu comme tout le monde, quand on entend apéro de la mort, on se dit au début moi je me suis dit ça donne pas trop envie d'y aller quand même, hein. En tout cas ça a été mon premier ressenti, mais je me suis dit, allez, j'ai quand même envie d'aller voir ce qui s'y passe finalement. Ouais. À ces apéros, et j'ai été j'ai vraiment été touchée en fait par toutes les histoires, par le lien qui a pu se créer entre les uns et les autres. Et puis chacun était à cœur ouvert, quoi. Là, il y avait donc Isabelle, elle co-animait avec une binôme.
1: Donc là, on est où?
0: C'était à Mélan.
1: À Mélan, okay.
0: À Mélan, ouais. Donc en fait, quand c'est comme ça, c'est vrai qu'elle co-animait. Donc il y en a sur les deux, il en faut toujours une qui soit professionnelle.
1: Okay.
0: Mais en fait, c'était vraiment de âme à âme, quoi.
1: Okay.
0: Et chacun vient pour parler de son histoire ou pas. Il y avait des histoires qui étaient assez. Voilà.
1: Et alors, on prendra le temps de voir un petit peu comment s'organise l'apéro de la Morotte, mais comment vous êtes arrivé à ce déclic-là, de se dire, j'ai envie d'y aller, et quelle a été la motivation première?
0: Alors, c'est vraiment pendant cet apéro-là. Donc
1: okay.
0: Après, voilà, j'ai eu des deuils assez jeunes,
1: ouais.
0: Forcément. Donc, je ne sais pas si je peux expliquer maintenant ou...
1: C'est libre.
0: Eh bien, on peut y aller, hein, parce que c'est aussi ça qui fait qu'aujourd'hui, en tout cas pour mon cas, j'en suis là.
1: Oui.
0: Premier décès, donc ça a été mon grand-père. Ensuite, donc j'étais quand même assez jeune, hein, je devais avoir peut-être 6-7 ans.
1: Mmh.
0: Ensuite, ça a enchaîné sur... j'ai perdu quelqu'un qui était assez cher, donc on va dire c'était mon amoureux. c'était quelques années après, mais qui a eu un accident assez violent.
1: Okay.
0: Et en fait, les années ont passé, je pensais pas que ça m'avait impacté autant. Et finalement, dernièrement, en m'étant formée sur l'accompagnement du deuil, en étant allée à cet apéro de la mort, et en fait, des fois, on croit que le temps, on croit que les choses, on croit que c'est réglé, ou on croit que c'est là, on a mis ça sur le côté, mais en fait, il y a des moments, il y a des petites remontées. Donc ce décès-là a été très compliqué, mais c'est il y a des années en arrière, ça fait plus de 20 ans. Ensuite, j'ai perdu ma grand-mère il y a quelques années, j'étais enceinte de 5 mois.
1: Mmh.
0: Donc là, ça a été quand même assez difficile. Et dernièrement, quand mon fils avait 3 mois, donc la maman de ma belle-mère a eu une tumeur du pancréas et est décédée en 6 mois. Donc là, ça a été un gros, quelque chose de très très dur à vivre, parce qu'en plus je venais d'avoir mon fils, donc 3 mois, donc c'est la plus belle chose qui peut arriver quand on est maman, enfin d'avoir un enfant, enfin voilà, tout ce que ça englobe, et puis le décès qui arrive parce que c'est violent, clairement, on n'est pas prêt. Puis bon, voilà, ma belle-mère, on l'a accompagnée pendant les 6 mois, parce que ça a été dans les 6 mois, elle est partie, hein. Donc c'est vrai que ça a été très très dur. Et quand je suis allée à cet apéro-là, je me suis dit, en fait, c'est vrai que bon, j'ai un peu d'émotion, forcément. Mais je me dis, c'est vrai que quand on vit des choses comme ça, c'est difficile. Donc ouais, il y a l'enterrement, parce qu'il y a toute la partie paperasse qu'il faut gérer, en fait. Mais ça, déjà, on n'est pas... Enfin, c'est pas moi qui les ai gérés, mais c'est vrai qu'on n'est pas prêt déjà à gérer tout ça. Donc il faut mettre le nez dans des choses où on n'a pas la tête à ça, ni le cœur, mais il faut le faire quand même. Et puis je me dis, voilà, une fois que l'enterrement est passé, bah en fait, on fait quoi ? On fait quoi ? Bah en fait, on reste seul avec son mal-être, chacun rentre chez soi, ou chacun... Et en fait, je trouve ça terrible, quoi. Je trouve ça super dur de se dire, ben, on en fait quoi ? Et pourtant, la mort touche tout le monde au quotidien. Et puis voilà, et puis c'est très tabou. Et c'est vrai que moi, quand j'ai fait les apéros de la mort, je me suis dit, mais en fait, j'ai vraiment eu cette révélation de me dire, mais en fait, voilà, moi aussi, j'ai envie d'accompagner ces personnes. Et même si finalement, bah, j'ai quand même quelques deuils qui sont encore là, parce que finalement, bah, un deuil, on le quantifie pas en... Ouais. En temps, en fait, on se dit pas, des fois on dit ah, faut faire son deuil, mais non, c'est pas comme ça que ça
1: le
0: marche.
1: Le temps ne suffit pas forcément.
0: Et non. Et non, et puis tout le temps, en fait, selon qui on perd, que ça soit une belle-mère, un enfant ou autre, et ben toute la vie, on a toujours des petits rappels. Alors après.
1: Qui on perd, le contexte quand on perd, etc.
0: Ouais, ouais. Et je me suis dit, mais en fait, ouais, ça y est, c'est ça, quoi. J'ai eu vraiment une révélation de me dire, j'ai quelque chose à faire dans cet élan-là, quoi.
1: Et qu'est-ce qu'il y a, vous avez. Enfin, parce que. Quand j'ai eu ces deuils-là, je pensais que c'était réglé, et en fait c'était un peu enfoui. Qu'est-ce qui s'est passé entre le...
0: Ben, on va dire qu'il y a... Là, en fait, donc il y a eu ces... Enfin, voilà, quand je suis allée à l'apéro de la mort, où là, je me suis dit, je veux faire ça. Et c'est vrai qu'après, j'ai pris la décision de me former pour pouvoir accéder à... pour pouvoir animer, finalement, les apéros de la mort. Et en faisant toutes mes formations, je... Ouais.
1: Ok, il y a eu ce travail sur soi.
0: Ah ouais, ouais, là, ça m'est reparti très très loin, parce que bah, finalement, mon premier amour, je pensais, parce que c'était il y a 20 ans, je me suis retrouvée à ressentir exactement l'arrache-cœur que ça a été il y a 20 ans en arrière, quoi. Et en fait, on se rend compte que des fois, les choses, on pense que c'est réglé avec la tête. Mais non, en fait, bah voilà, des fois, ça va être une chanson, une odeur.
1: Oui.
0: Et c'est vrai que, bah, quand. Bref, je sais pas si on peut dire que c'est définitivement réglé tout le temps. Mais
1: En tout cas, que ce soit qu'on soit apaisé avec ça, et que ce ne soit plus un poids en
0: voilà.
1: Fait,
0: ouais.
1: Avec tout ce que ça peut engendrer.
0: C'est ça.
1: Et pour ça, effectivement, le temps ne suffit pas.
0: Non.
1: Ok.
0: Non, et puis après, pour ma belle-mère, c'est sûr que c'est encore quelque chose qui est encore sensible, parce que c'était il y a 2 ans et demi. Donc c'est sûr que c'est encore frais, c'est encore bien là, mais voilà. En tout cas. En tout cas, il y a vraiment, beaucoup d'élan à faire dans ce sens-là, quoi.
1: Qu'est-ce qu'on pourrait dire aux auditeurs là, qui, ben, comme vous le dites, hein, tout le monde perd un proche, personne n'est à l'abri.
0: Non. Non, et puis ça touche tout le monde. Hein. Ça peut partir même de la perte d'un animal. Alors il y en a qui vont dire, oh, mais c'est un animal, mais en fait. On peut pas, en fait, on peut pas parler d'une douleur inexistante, même si c'est un animal, quoi. C'est vraiment le lien qu'on avait, soit avec l'animal, avec la personne.
1: Chacun,
0: avec... Ouais, exactement.
1: Merci.
0: Voilà.
1: Ophélie,
2: oui.
1: Toujours là.
2: Oui. Avec Sabrina, on se connaît depuis quelques années en tant que thérapeute.
1: Ouais.
2: On s'est côtoyé plusieurs fois.
1: Ok.
2: Et moi, je suis arrivée sur le bassin chambérien il y a presque 2 ans, donc on s'est revus, recontactés. Et puis Sabrina m'a parlé des apéros de la mort, donc j'ai été voir un petit peu l'association. Et moi, aujourd'hui, depuis 2 ans, j'ai repris en parallèle un travail salarial et je suis auxiliaire de vie.
1: Okay.
2: Donc j'accompagne les personnes sur des maladies cognitives, dégénératives, et puis l'accompagnement de fin de vie, donc je suis confrontée à la mort. Et c'est toujours un accompagnement qui m'a plu,
1: ouais.
2: Même si ça peut être bizarre à entendre. Pendant 10 ans, j'ai été éduque, j'ai été beaucoup sur l'accompagnement de fin de vie.
1: Éduque auprès d'eux. Quel public?
2: Alors des personnes polyhandicapées, des personnes âgées avec des troubles cognitifs.
1: Ok.
2: Voilà. Et donc aujourd'hui, je suis revenue à mes amours, on va dire. Hein. Ouais. C'est vraiment un métier qui me passionne. Et moi, ce que j'aime à dire, en fait, c'est que tant que la personne n'est pas morte, bah, elle a envie. Donc, ouais. De garder la vie, voilà. Et puis, avec les apéros de la mort, bah, c'est de remettre la mort dans le processus de la vie, en fait. Mmh. Et parce qu'aujourd'hui, la mort, c'est tabou. Elle est cachée derrière les murs des hôpitaux. Les gens meurent de moins en moins à la maison parce qu'il y a moins de rituels, il y a moins de choses qui sont mises en place. Mmh. Et puis que bah, tout le monde travaille, tout le monde court après le temps. Et puis malheureusement, les aînés sont voilà, mis un peu de côté. Mais bon, il y a beaucoup de personnes qui meurent seules aujourd'hui. Et ça touche tout le monde dans la famille de façon différente. Dans une fratrie, chacun va réagir différemment. Et bah pour nous, en tout cas dans notre démarche, c'est d'ouvrir un espace d'écoute, juste pour que les personnes puissent parler de ce qu'elles ressentent vraiment, quoi. Okay. Parce qu'au sein de la famille, des fois, on n'est pas entendu parce que chacun a sa propre peine. Et puis les perceptions d'une fratrie en tant qu'enfant, adulte, elle est complètement différente. Donc l'écoute, la bienveillance, ben voilà, des fois, elle n'est pas au premier plan, quoi.
1: Et puis en sachant que chacun vit aussi cette peine-là, donc on n'a pas forcément le mood,
2: c'est ça,
1: entre guillemets, habituel.
2: Oui. Ah, oui, complètement. Il y a tellement de processus.
1: Okay.
2: Moi, c'est pareil, j'ai perdu mon papa il y a 25 ans. J'étais enceinte de ma première fille, donc j'avais cette vie et cette mort qui étaient en même temps, en fait. Je m'apprêtais à donner la vie et en même temps, je perdais l'homme de ma vie. Donc j'ai mis 20 ans pour travailler là-dessus, parce que au début je pensais que, mais parce qu'en fait je suis devenue maman, donc on met la tête dans le guidon et puis on passe à un autre, voilà. Et puis ça nous rattrape, parce que tout ce qu'on n'a pas évacué et reste intégré à l'intérieur, et tôt ou tard ça vient frapper à la porte, et voilà, une odeur, une chanson.
1: Et là, au lieu de laisser fermer et de vous asseoir dessus, vous avez ouvert la porte.
2: Oui, bah complètement. Et puis en tant que thérapeute, j'ai côtoyé plusieurs autres thérapeutes, et puis voilà, on fait des échanges de soins, des accompagnements pour aller libérer les émotions qui sont cristallisées. Voilà.
1: Très bien. Merci. Ce que je vous propose, c'est de faire une petite pause musicale et de se retrouver pour justement savoir un petit plus ce qui, comment se passent ces apéros-là, qui éveillent un peu la curiosité, et puis de voir comment ça a pu vous, à la fois vous intéresser pour y participer, ça a été un premier processus, et après prendre la main et devenir chef d'orchestre de ces apéros. On va écouter Bad Dreams, Teddy Swims. Un petit peu de légèreté, allons-y. Merci Sma, Radio Grésivaudan, révélons-nous.

0: Radio Grésivaudan, toujours sur Révélons-nous avec Sabrina et Ophélie, Isma la technique. On vient d'écouter Bad Dreams, Teddy Swims qui nous accompagnait quelques minutes et on revient sur le sujet de l'émission d'aujourd'hui autour du deuil. Merci à vous deux de nous avoir partagé un peu. Ben, c'était quand même intime ce que vous partagez comme ça dès les premières nuits. Moi, je me suis accroché. Donc, pas de filtre, c'est très bien. Est-ce que on poursuivait la discussion là pendant le morceau, et ce que j'aimerais avant de, alors oui, en quelques mots peut-être nous dire déjà en quoi consistent ces apéros, parce qu'on en a parlé beaucoup et ça peut être intéressant de définir un peu en quelques mots, et après qu'on aille alors certes vous accompagner, mais vous avez peut-être été accompagné ou vous êtes auto-accompagné, je ne sais pas quel process et comment vous êtes arrivé, parce que ça peut être, mais oui, un mélange bien entendu, je me doute bien
1: de plein de choses.
0: Et pour commencer, de voir comment un peu vous avez de quoi vous avez pris conscience, comment c'est opéré, sans dire qu'on en fait un modèle, mais qu'il y a un travail sur soi qui est nécessaire, et ces apéros ou d'autres choses qui peuvent y aider. Qui prend la main?
2: Alors, ouais, donc déjà pour redéfinir les apéros de la mort, donc avec Sabrina, on a choisi un lieu qui nous semble cosy pour animer ces soirées sur Pontcharra.
0: Ok.
2: Donc nous, on est sur le secteur de Pontcharra.
0: Et alors, pardon, tout à l'heure vous avez dit Mélan, ça veut dire qu'il y en a ailleurs?
3: Oui. Alors oui.
2: C'est là, ça. On est arrivé à presque.
3: Il y a une cinquantaine de villes.
2: Même, ouais. Là, on a eu encore d'autres messages de l'association. Il y a presque 60 villes en France qui animent les apéros de la mort. Ça prend un essor en Belgique et en Suisse.
3: Voilà, c'est ça. Ouais,
0: et exactement. Tout sous le chapeau de l'association Happy End, c'est ça?
3: C'est ça. Ouais. Okay. C'est l'association qui...
2: avec qui on a un parcours de formation avec eux pour pouvoir recevoir un public endeuillé, pardon. Et puis après, sous le statut de bénévolat.
0: Okay,
3: voilà, Barcelone, Bruxelles, au Québec, aussi, la Suisse.
0: Super. Et alors, on va revenir sur le concept, mais du coup, ça me permet la question. C'est parti d'où cette...
3: Alors en fait, c'est Sarah Dumont qui a créé l'association, donc c'était il y a quand même bien quelques années.
0: Okay.
3: Et elle s'est inspirée en fait du café des cafés mortels. Ça c'est un sociologue, anthropologue qui avait lancé ça. Et l'idée c'était vraiment de rassembler les gens, les gens, de créer du lien, mais c'était aussi de manger, de boire pendant ces événements-là.
0: OK.
3: Parce que c'est ce qui nous différencie des personnes qui sont mortes, quoi.
0: Ouais.
3: Et en fait, c'est vrai qu'elle s'est inspirée de ça. Et puis c'est aussi surtout qu'elle a perdu son papa. Donc Sarah, déjà, faut savoir que c'est une journaliste et qui a créé Happy End en 2018. Et en fait, elle a créé ça peu de temps après la perte de son petit problème de micro. Voilà, et en fait, donc elle a créé Happy End en 2018 et c'était aussi peu de temps après la perte de son papa.
0: Okay.
3: Où là, elle s'est rendue compte en fait qu'il n'y avait aucun média privé, enfin qu'il n'y avait rien qui communiquait vraiment sur ces deuils-là. Voilà.
2: Oui, après, ce que chaque personne avait à sa disposition, en fait, c'était des rendez-vous avec un psychologue, par exemple.
0: Oui.
2: Voilà. Mais c'est en one-to-one. Là, l'idée des apéros de la mort, comme c'était le cas dans les cafés mortels, c'est de réunir des gens qui vivent la même chose.
0: Okay.
2: J'ai envie de dire, en fait, ça nous concerne tous. Hein.
3: Oui.
0: Oui, bien sûr. Mais il y a l'intention de rejoindre ce collectif à ce moment-là.
2: C'est ça.
0: Et c'est ça qui est important.
3: Donc c'est parti d'une souffrance quand même qu'elle vivait aussi. Hein. Ça a été ça,
2: de ne pas pouvoir en parler. Ce que je disais tout à l'heure, des fois dans des fratries, dans la famille, on n'arrive pas à parler de notre peine parce que y a un frère, une sœur, une maman qui est encore plus dans la peine et on ne veut pas prendre... un rôle de victime entre guillemets, donc on intériorise et puis résultat ça se...
3: Je me permets, mais c'est vrai qu'on a vraiment ces croyances de se dire que quand on va parler de la mort ou d'un décès à quelqu'un, et tout de suite en fait on va lui faire encore plus mal. Et ça c'est une hérésie de penser ça, parce que c'est en fait on va pas lui faire plus mal parce que la douleur est déjà là et au quotidien. Alors que finalement, enfin, pour quelqu'un qui est endeuillé, la chose la plus terrible c'est de se dire qu'on va oublier la personne. Oublier sa voix, oublier les odeurs, tout ce qui se rattachait à cette personne-là. Quoi.
2: Les souvenirs, le fait de parler d'eux. Moi, je travaille au quotidien avec des personnes qui ont 80, 90 ans et on parle beaucoup du conjoint qui est décédé il y a 15, 20 ans. Moi, je leur pose beaucoup de questions et en fait, ça les refait vivre.
3: C'est ça.
2: Voilà.
3: Alors qu'on pense tout le temps qu'on va faire souffrir la personne, alors qu'au contraire,
0: Tout dépend de la manière dont
2: on va voir le sujet.
3: Bien sûr.
2: Mais bon, c'est de redonner un sourire à l'évocation des souvenirs. Et ça, moi, je prends plaisir chaque jour, hein, parce que j'ai des dames qui ont plus de 90 ans. Ben, déjà, elles ne voient pas grand monde dans la journée. Mais quand elles parlent de leur mari qui est décédé, de ce qu'ils faisaient ensemble avant, ben, y a tout un sourire. Et ben, voilà, moi, je repars, elle a le sourire jusqu'aux oreilles. Et ça fait du bien, quoi. Elle peut pleurer, mais c'est pas grave. Moi, je dis toujours... tout ce qui sort n'est plus dedans. Donc, les pleurs sont aussi une forme de nettoyage, quoi.
3: Ouais, puis c'est de se dire, en fait, que quand on va parler de quelqu'un qui est mort, ben, on va pas lui répéter ça pendant 10 minutes. On va aller lui parler des bons souvenirs.
2: C'est ça.
3: De comment ils se sont rencontrés, enfin, selon le contexte, en fait. Et c'est ça, c'est de se dire de mettre du beau, en fait, dans, voilà, la finalité, elle est triste, mais il n'y a pas eu que ça, quoi.
0: Ouais.
3: Et c'est pas c'est important de le rappeler, quoi.
2: Mais c'est vrai que sur les apéros de la mort,
0: pour revenir à allons-y.
2: Donc c'est pas alors il peut y avoir des personnes qui ont 90 ans, mais souvent les personnes sont plus jeunes ou les deuils sont plus récents. Donc il peut y avoir de la tristesse parce que la personne n'a personne dans son entourage pour en parler. Donc vraiment les apéros, c'est offrir un espace de rencontre, d'échange, d'écoute. Sabrina et moi, on n'a aucune recette miracle pour affronter le deuil. Chacun doit trouver ses propres outils. En tout cas, nous, on est là pour partager aussi notre parcours, puisqu'on a été endeuillés. Moi, le deuil de mon père a été très, très long. Je suis passée par plein de phases, où j'ai appris aussi à me connaître en tant que fille. En tant que femme et puis en tant qu'individu qui va aussi mourir, ben voilà, il y a tout un process.
0: Et comment on passe par ce process là parce que c'est pas étape 1, étape 2.
2: J'ai été beaucoup dans le déni au début parce que mon petit frère avait 9 ans et puis j'étais enceinte, j'allais accoucher 3 mois après, donc tout de suite je me suis mis dans un autre rôle. Donc je me suis pas mis dans le rôle de la fille qui venait de perdre son père, quoi. J'avais 22 ans et comme une fatalité, en fait, quoi. Et puis ça a été le fait de perdre son papa, hein, une fille, c'est surtout les rencontres avec les partenaires de vie après. Voilà. Le fameux la fille cherche son homme à l'image de son père, etc. C'est pas vraiment une légende, hein. Ce qui nous manque, tout ça. Donc ça, c'est des choses que j'ai compris petit à petit. Et puis quand je me suis formée en tant que thérapeute et que j'ai
0: compris avec l'aide d'un accompagnement.
2: Au début, non.
0: Non,
2: non, parce que trop fière, trop guerrière, trop. vouloir affronter les choses par moi-même. Voilà, ça dépend des personnalités aussi, évidemment.
3: Je veux juste te dire qu'on est toutes les deux en fait en signe astrologique lion. Alors c'est pas le on sait que les lions, on est quand même des fonceurs, on est assez fiers. Donc toutes
2: on
3: les
2: se
3: deux,
2: retrouve
3: on est...
2: beaucoup dans le donc, fait d'avoir combattu, etc. Puis.
0: Mais pour autant, aujourd'hui. Comment on passe de l'un à l'autre? Comment on fait? Ou c'est une facette? Et comment vous avez pu découvrir cette facette?
2: L'épuisement.
3: Oui, voilà, il y a les moments.
2: Tout simplement.
0: Oui, mais c'est important que chacun l'entende.
2: Voilà, ce qu'on appelle le burn-out, mais c'est un épuisement. Il passe de différentes façons pour chaque personne différente. Moi, j'ai jamais été voir de médecin où on a mis ce mot-là. J'avais deux enfants à élever, donc j'avançais. Mais c'est un épuisement, un épuisement est de se dire ma responsabilité en tant que maman est d'assurer. Et donc, ça passe par le fait qu'il faut que je m'occupe de moi. Donc donc déjà la compréhension, l'acceptation de ce constat-là, et puis après de trouver comment, donc par le biais de rencontres, après la vie elle nous met sur notre chemin des personnes, des lieux, et puis pour moi c'est le travail de toute une vie.
0: Ah oui, bien sûr,
3: c'est sûr.
0: Mais c'est important de d'en parler un peu et de dire que je pensais que, et puis c'est l'épuisement, donc c'est un moment difficile qui a permis de prendre conscience, d'accepter, et après d'identifier effectivement quels sont les ingrédients qui vont pouvoir permettre d'ajuster un peu ma recette.
2: Ouais, l'épuisement, de se dire on a tellement contenu qu'il n'y a plus de place, en fait. La cocotte, elle est pleine, et puis ça implose. Et donc il y a ce temps de libération, parce qu'à un moment donné, une fois qu'on a pris conscience que la cocotte elle est pleine, il faut vider un peu, quoi. Et donc ça prend le temps que ça doit prendre. Et donc de se faire accompagner, aujourd'hui on a la chance d'avoir quand même beaucoup plus de personnes qui sont dans l'accompagnement. Donc on a le choix de pratiques.
0: Oui, tout à fait.
2: Donc aujourd'hui c'est assez facile de trouver un praticien qui peut nous accompagner.
3: Bien sûr.
2: Voilà.
0: Et donc, avant qu'on fasse une prochaine petite pause musicale, ces apéros, ça se passe comment? C'est, alors, apéro plutôt fin de journée, c'est quelques heures, c'est combien de personnes
2: choisi,
0: à peu près?
2: Voilà. On a choisi 19h30 parce que vu que c'est sur Pontcharra et puis qu'on sait que ça peut toucher un secteur. Voilà, le temps que les gens puissent rentrer du travail, qu'ils ne soient pas...
0: Et donc, c'est quelque chose, je viens une fois où alors, je retrouve des personnes, comment ça
3: en
0: se...
3: En fait, l'idée, c'est que donc, du coup, on co-anime ça avec, donc, avec Ophélie.
0: Ouais.
3: L'idée, la fréquence, c'est vraiment, c'est un apéro de la mort, c'est tous les deux mois environ.
0: Ok.
3: Voilà. Et l'idée, c'est vraiment que chaque personne vienne et vienne parler, en fait, de ce qu'il a vécu. Donc, peu importe, les personnes peuvent aussi venir et rien dire.
0: Ouais.
3: En fait, l'idée, c'est vraiment de créer ce lien. Et parce que souvent, face à la mort, ben, on est seul.
0: Mm.
3: Et en fait, l'idée de cet élan-là, c'est vraiment de créer ce lien et puis peut-être même créer du lien entre les personnes. Et puis c'est surtout, voilà, moi j'aime insister aussi, c'est de dire que c'est un événement qui est gratuit. Parce que bah, aujourd'hui, quelqu'un qui va pas bien et qui financièrement, parce qu'on le sait bien, des fois c'est pas toujours facile pour tout le monde, et ben on se dit que quelqu'un qui a pas le financier, bah, en fait elle reste avec, avec ses galères, quoi. Donc en fait, pour nous, c'est aussi ça, voilà, on fait ça avec le cœur, on fait ça bénévolement, où on a vraiment cet entrain de se dire que. On peut accompagner, alors c'est pas un lieu thérapeutique parce que c'est pas fait pour ça.
0: Oui.
3: On est vraiment en tant que bénévole, on est là pour finalement tendre nos oreilles. Et
2: d'ailleurs,
3: ça
2: se passe pas, Sabrina a un local pas loin, professionnel, et ça se passe pas dans son local. C'est un lieu public.
3: C'est vraiment dissocié, là on est vraiment là en tant que bénévole voilà, pour, pour ces apéros-là.
2: Avec la vie qui tourbillonne autour.
3: C'est ça.
2: Voilà. Donc on a choisi le Cam's Café à Pontcharra, qui est un lieu très cocooning.
3: C'est ça.
2: Et l'idée, c'est que chacun vient et chacun paye sa consommation et on passe la soirée, on passe 2 heures ensemble et on échange, on pleure, on sourit, on rigole. Il y a des numéros qui peuvent s'échanger parce qu'il y a une reconnaissance entre les personnes. Voilà.
3: Et puis, il n'y a pas de hiérarchie, en fait. On est vraiment de âme à âme. Et en fait... on n'est pas là parce que telle personne fait tel métier. En fait, on s'en fiche. On est vraiment là, chacun à déposer notre histoire pour ceux qui veulent le faire. Et c'est ça qui est chouette, quoi.
2: Oui, et puis c'est ce que je disais à Sabrina. On était d'accord toutes les deux où on ne va pas s'excuser, Sabrina et moi, de pleurer à l'écoute d'une histoire, quoi.
3: Bah,
2: parce que, voilà, on est tous au même niveau et que. Voilà, la sensibilité, et puis, elle est là.
3: Et puis, je pense encore que des fois, on est toujours encore dans des croyances de se dire, parce qu'on est thérapeute, et ben, on doit rester aligné. Ben oui, c'est sûr, quand on fait un accompagnement individuel, on a une prestance, on a quelque chose quand même à. Voilà, il faut qu'on reste aligné. Hein. Mais ça n'empêche qu'on a quand même un cœur et des émotions. Et voilà, donc il y a certaines histoires qui peuvent être un peu plus lourdes.
0: Le père de la communication non violente, là, c'est remonte à Carl Rogers, l'approche centrée sur la personne, qui justement, avec la. Capacité à deux êtres humains qui communiquent et pas le professionnel sachant qui va expliquer les traumas du passé.
3: Mais bien sûr. Et là, en fait, bah, ça file pas, quoi. Enfin,
0: exactement.
3: De âme à âme, de cœur à cœur. Et puis voilà, même si on est sur un accompagnement, bah, qu'à un moment, on est touché, c'est aussi ça, en fait, accompagner quelqu'un, lui dire bon, voilà, bah, écoutez, ce que vous me dites, ça me touche, quoi. Et ben là, on est vraiment sur de la personne à personne et de âme à âme.
2: Sur les apéros, on n'est pas du tout positionné en tant que thérapeute.
3: Non,
2: pas du tout.
3: On est
2: Sabrina et Ophélie.
3: C'est ça.
2: Qui avons vécu nos propres deuils et qui sommes encore en train de les comprendre et d'essayer de mettre du baume sur le cœur, quoi.
0: Et comme vous le disiez tout à l'heure, alors je sais plus si c'était entre les musiques ou pendant, qu'il y a nécessité aussi de faire un travail sur soi pour arriver à accompagner.
2: C'est évident parce que moi, si j'animais les apéros de la mort il y a 10 ans en arrière, je pense que j'aurais passé la soirée à pleurer. Donc, et puis c'est important, le fait d'avoir compris des choses sur tout le parcours du deuil essentiel de mon papa. J'en ai vécu d'autres, mais ça a été le plus lourd pour moi. Je pourrais pas entendre, comprendre. Oui. Voilà. Pour
0: et
2: moi, on peut accompagner, conseiller, écouter des choses qu'on a traversées, qu'on a un peu intégrées en nous, quoi.
0: Merci à vous deux. On va flotter quelques minutes avec Ibrahim Malouf et sa troupe avec le morceau True Sorry sur Radio Grésivaudan. C'est parti.

0: Merci à Ibrahim Malouf pour cette avant-dernière transition musicale, toujours avec Ophélie et Sabrina sur Radio Grisvaudan. Révélons-nous se termine sur ce mois de juin, 4 juin, autour du deuil. J'ai appris pas mal de choses et ça évoque évidemment certains deuils, forcément. On s'est quitté en abordant les apéros de la mort et avant d'oublier, il y a une date de prévu. Donc vous parliez de Ponchara au Kams Café.
1: C'est ça. Le mardi 16 juin à 19h30.
0: D'accord. Voilà. Et donc si je suis intéressé, je me pointe ou il y a
1: Une réservation par Hello Asso à faire.
0: Ok.
1: En fait, nous on met un petit peu des affiches un peu de partout sur les réseaux. On est très présente.
0: Okay.
1: Et c'est vrai que par contre, pour les personnes qui sont pas à l'aise avec le QR code et Hello Asso, dans ce cas-là, il y a un numéro qui est communiqué. Donc c'est le mien. Donc
0: d'accord,
1: après ils peuvent aussi
0: bien
1: appeler en direct.
2: Mais bon, si quelqu'un toque à la porte, on ouvrira la porte volontairement.
1: Ouais.
0: Donc c'est
1: une évidence.
0: Ponchara au Kams Café à 19h30.
1: C'est une évidence.
0: C'est noté pour celles et ceux qui sont intéressés. Vous avez abordé à plusieurs reprises le fait d'être accompagnant. Et bon, là, c'est un moment spécifique, la question du deuil. Donc c'est très bien que l'association structure un petit peu ne va pas, c'est pas parce que je suis intéressé que allez je peux monter ces apéros.
1: Non.
0: Donc ce qui sera intéressant, si vous en êtes d'accord, c'est de pas forcément faire tout le parcours, mais dire comment moi ça m'a permis d'être accompagné en devenant accompagnant, et en fait de prendre conscience de certains deuils ou de certains aspects. Non, j'ai pas justement fait mon deuil. Je sais pas si vous voyez où je veux en venir. Ouais,
2: oui, oui, oui. C'est ce qu'on a échangé beaucoup avec Sabrina, puisque donc pour pouvoir animer les apéros de la mort, on a effectué différents modules de formation pour se remettre dans un cadre. Et comme toute formation qu'on a pu faire dans notre parcours professionnel, en fait, on a été étonnés que ça vienne nous percuter encore, que ça vienne gratouiller, chatouiller encore dans les profondeurs, et on s'est bien rendu compte que nos deuils, ils étaient encore à venir être mettre de l'amour dessus, éclairer un petit peu, venir aussi en parler. On en a parlé aussi beaucoup toutes les deux, on s'est fait nos apéros toutes les deux pour c'est pouvoir ça un petit peu ressortir aussi les peines qui restaient en profondeur, quoi. Donc on s'est accompagné mutuellement, en tout cas sur cette thématique là.
1: Moi, je sais que j'ai pris conscience parce que il y a eu vraiment cette formation, donc accompagner un public endeuillé, mais aussi différents modules, donc le deuil périnatal, le deuil pour les enfants, pour les adolescents, pour les adultes.
0: Donc la perte d'un enfant, d'un adolescent ou un adolescent qui perd, c'est dans quel sens?
1: Non, accompagner quand un adolescent a une perte.
0: Ok.
1: Parce qu'en fait, chaque tranche d'âge, ne s'accompagne pas de la même manière.
0: Ok.
1: Si on parle du périnatal, admettons un bébé endeuillé, clairement il va pas être endeuillé parce qu'il a perdu la personne, même si c'est son papa, parce que dans les faits son papa il l'aura peut-être pas connu longtemps ou en fonction de ce qui arrive. Mais par contre pour un bébé, ce qu'il va faire, qu'il va être où il va y avoir une empreinte clairement, elle sera là. Et c'est vraiment parce que lui il a tout son environnement qui va s'effondrer, c'est-à-dire que la maman sera plus là psychiquement ni émotionnellement pour s'occuper de lui. Alors elle va être là physiquement, mais en fait elle va être ailleurs, quoi, avec tout ce qu'il faut gérer quand il y a un décès. Pour un enfant c'est pareil, c'est pas pareil. Les enfants, ils ont besoin d'un espace-temps. Déjà quand on leur annonce un décès, il faut leur expliquer avec de la temporalité. Les ados pareil, il faut leur expliquer les choses d'une autre manière encore. Enfin, à chaque tranche d'âge, alors là, ça serait un peu long de tout détailler, mais chaque tranche d'âge vraiment a son mérite d'être accompagné de la manière qu'il faut, quoi.
0: Alors, parce que en démarrant l'émission, vous avez justement précisé il y a eu tel deuil,
1: ouais,
0: et vous êtes retrouvé, si je me trompe,
1: c'est
0: dans
1: ça que, c'est
0: quelques
1: que je
0: tranches d'âge, n'est-ce pas?
1: Ouais.
0: Donc comment qu'est-ce que vous avez pris? Alors soit
1: c'est
0: que j'ai fait, c'est en pleine face, quoi.
1: Mais en fait, là, je me suis rendu compte il y a encore pas longtemps, parce que c'est pareil, ça fait faire des liens. Je vous ai parlé en fait donc c'était Laurent, il s'appelait Laurent, et en fait c'était un accident de voiture, donc c'était il y a une vingtaine d'années.
0: Ouais.
1: Et en fait, je me suis rendu compte que finalement, que, enfin, moi, à l'époque, la mort, on m'avait pas forcément expliqué, quoi. Puis bon, ça, on en parlait moins. C'était, voilà, c'était comme ça. Il y avait un décès, point barre, quoi. Et je me rends compte aujourd'hui que ça a impacté mon adolescence. Parce que je me rends compte que j'ai souvent été, il y a aussi pour plein de choses, hein, mais j'ai souvent eu cette insécurité émotionnelle dans le couple. En fait, bah c'est là, mais tout peut disparaître du jour au lendemain. Et en fait, c'est en faisant les modules et en travaillant aussi que, en fait, j'ai fait le lien et en me disant que en fait, ça avait vraiment impacté ma relation finalement à l'amour, à la sécurité émotionnelle. Et en fait, vraiment, ce qui est fou, c'est que j'ai fait le lien il y a on va dire même pas un mois, quoi. Parce que en fait, un deuil qui est pas travaillé, qui est pas accompagné, pas échangé, où il n'y a pas eu de mots posés ou pas. Alors, je dis pas que tout doit être accompagné, c'est pas ça, mais je pense que surtout pour les enfants et les ados, c'est important quand même de mettre des mots. Après, il y a des adultes qui veulent faire autrement et ça passe par des associations ou chacun a pris. Mais pour les ados, les enfants, je pense que c'est important, quoi, de pouvoir mettre des mots, parce qu'en fait, on se construit sur un socle qui est fragile, qui est lourd, et en fait, on garde cette empreinte-là, quoi. Et moi, je suis arrivée vraiment, là, il y a encore, il y a un mois, parce que pareil, il y a une chanson qui passe à la radio, donc en fait, la vie, elle est pleine de signes, hein, donc une musique qu'on adorait à l'époque. Et c'est vrai que je me suis dit, mais je suis arrivée à ressentir exactement. Parce qu'en fait, à l'époque, c'était des amis à moi qui me l'ont. Parce qu'en fait, ce soir-là, bon, je me confie un petit peu, mais ce soir-là, quand il était venu me chercher donc, pour qu'on aille faire un tour, et du coup, j'avais pas pu y aller. Voilà. Et le lendemain matin, donc, je suis arrivée chez mes amis, et quand elles ont ouvert la porte, puis elles savaient que moi, Laurent, c'était vraiment quelqu'un qui comptait énormément. Quand j'ai ouvert la porte, j'ai vu qu'elles faisaient une tête, et je leur dis, mais qu'est-ce qui se passe, quoi? Et vraiment, en fait, là, on sent qu'il y a quelque chose qui va pas, quoi. Et elle me dit, rentre, mes copines, donc elles étaient deux, elle me dit, rentre, assis-toi. J'ai dit, mais qu'est-ce qui se passe, quoi? Là, vraiment, c'est un peu de colère, en disant, mais dépêchez-vous, qu'est-ce qui se passe? Et là, en fait, elles me disent, puis l'annonce aussi. Elle annonce parce qu'en fait, ma copine, elle me dit, écoute, Laurent, il s'est tué hier soir, bam. Et en fait, et là, quand je vous parle, j'ai encore les frissons dans le corps, quoi. Et pourtant, c'était il y a 20 ans. Et en fait, quand j'y repense, j'arrive à me remettre dans cette même émotion du coup de couteau qu'on se prend, en fait, tellement c'est violent. Et c'est vrai que ça réveille tout ça. Et du coup, je me dis, peut-être qu'à l'époque, je l'aurais travaillé ou j'aurais pu mettre des mots, parce que je me suis toujours dit, c'est comme ça, on avance. En fait, j'ai jamais vraiment posé des mots là-dessus. J'ai toujours eu des pensées, j'ai toujours eu des photos. Enfin, voilà, et j'y pensais de temps en temps. Mais c'est vrai que je pense que j'aurais eu un accompagnement, j'aurais pu peut-être poser des mots, j'aurais peut-être déposer ma colère. Enfin.
0: Pour alléger la douleur. Exactement. Quand vous dites que là, il y a 20 ans et que vous ressentez la même chose.
1: Ah ouais.
0: Donc vous ressentez cette douleur-là.
1: Je ressens parce que ça me traverse le corps, en fait, par des frissons. Et je me rappelle même que quelques temps après, je me rappelle qu'il est. Enfin, pour moi, c'est ça, mais qu'il était venu me voir dans mon rêve. Et j'avais dit à mes copines, il est venu me dire au revoir. Mais c'est vrai que quand on ne l'accompagne pas, en fait, ça reste cristallisé au niveau du corps. Et en fait, on se rend compte que des personnes qui ont. Alors, j'aime pas dire faire leur deuil, parce que c'est pas ça, mais des personnes qui n'ont pas pu travailler vraiment cette souffrance-là, on se rend compte que c'est cristallisé de la même intensité. Okay. Alors que si on le travaille, bien sûr que c'est un deuil qui sera toujours là. On ne peut pas dire que ça sera réglé. Mais l'empreinte sera beaucoup moins forte et différente, quoi.
2: C'est de l'accepter pour que notre rôle il change pas. Moi, quand j'ai perdu mon papa, donc 22 ans, je m'apprêtais à devenir maman. Le fait de tout garder pour moi, la guerrière que j'étais, en fait, j'ai pas pu sauver mon père. Donc j'ai été dans un rôle de sauveuse pendant des années, des années. Et mon travail d'aidante, auprès de personnes handicapées, personnes vulnérables, et je me suis donnée à 3000% jusqu'à l'épuisement. Voilà, jusqu'à l'épuisement, et de me dire, j'ai pas pu sauver mon père, oui, mais parce que de toute façon, c'était pas de ma faute. Mais aujourd'hui, je vais pas leur ramener à la vie en allant sauver toute la planète, quoi. Et puis de m'épuiser, et en étant moi-même maman, j'ai ma responsabilité aussi d'être plus ou moins en forme pour pouvoir accompagner mes filles. Donc voilà, c'est le cheminement de la vie, la compréhension en fait de toutes ces étapes de la vie. Et oui, il y a des morts qui sont prématurées, qui sont tristes, qui laissent un manque, un vide. Et l'idée, c'est plutôt d'essayer d'apprendre à, bah, déjà de l'accepter, puis d'apprendre à comment je vais combler un peu ce manque et ce vide. Comment je vais le remplir autrement, quoi.
1: Et puis, je pense que ce qui est important aussi, c'est de voilà, ces fameux rituels. C'est de se dire, en fait, au lieu de ne pas parler de la personne, c'est de se dire, bah, pourquoi pas chaque année fêter son anniversaire. Et pourquoi pas chaque année faire ci ou faire là. Et pourquoi pas peut-être souffler des bougies. Et peu importe, en fait.
0: En tout cas, que ça sonne juste pour les personnes qui...
1: Ouais, et puis d'y garder une mémoire, en fait. Une mémoire, au lieu de pleurer chaque année, bah, c'est de se dire, bon, bah, allez, bah, là, toutes les années, on va se rappeler des fous rires avec. Ou, peu importe, et après, chacun peut y mettre. Peut y mettre ce qui lui fait sens, quoi. Mais ouais, c'est en fait, c'est vraiment on va dire prendre un chemin qui est différent que de se dire ça y est, la personne est morte, c'est dramatique. Oui, c'est
0: qu'est-ce
1: c'est
0: que ça casse, qu'est-ce que
1: voilà,
0: je perds,
1: voilà,
0: que,
1: ouais. Voilà. C'est de se dire, et eh ben allez, en fait,
2: Parce que si on est dans leur enfermement, on va forcément, pour moi, aller dans une direction qui n'est pas pleinement la nôtre de base.
0: Bien sûr.
2: Ouais, voilà.
0: Bien sûr.
1: Il y a trop d'impact derrière, en fait.
0: Ben, on parlait là, en préparant l'émission, de pouvoir dissiper le brouillard qu'on a devant soi. Si on a cette vision-là et du passé, quelque part, ça biaise et le présent et l'avenir qu'on peut se construire.
1: Mais bien sûr.
0: Et donc, votre travail d'accompagnant, sans le réduire, mais c'est de pouvoir justement aider cette personne-là.
2: Ouais. Et moi, en étant auxiliaire de vie, là, en étant confrontée à la fin de vie, au décès, hein, j'accompagne des personnes, il y a eu énormément de décès encore cette année. Et ben aujourd'hui, j'ai un détachement par rapport à la mort, parce que j'ai dû... la comprendre. Et aujourd'hui, en fait, moi, j'ai juste envie de mettre de la vie tout le temps, tout le temps, tout le temps. Et jusqu'au bout, en fait. Et puis, et que la mort, ça fait partie du processus de la vie. Après, avec Sabrina, on a une dimension aussi spirituelle. Hein,
1: oui,
2: pour nous, la mort n'est qu'un passage.
1: Donc,
2: il y a des rituels aussi où, moi, j'allume souvent un encens, une petite bougie pour mon papa, pour des petites mamies que j'ai perdues, leur faire un petit clin d'œil. Il y a plein de choses possibles. Parce que, pour moi, l'idée, c'est que faut pas que la mort, elle nous emmène dans les profondeurs, en fait. Faut y remettre encore plus de vie pour contrebalancer, en fait.
0: Et ce que je comprends, parce que là, moi, ça me fait écho, hein, perte du père, sauveur, dans ce que j'ai pu vivre de Papa Solo et autres. Bon, j'en dirai pas plus, mais effectivement, ça fait beaucoup écho. Et je sais plus ce que je voulais dire, donc on va mettre un peu de musique et on va passer Suzanne avec J'accuse avant de conclure l'émission. Merci.

0: J'assume.
1: Merci à Suzanne, j'accuse, j'espère que vous avez bien écouté les paroles. On est toujours sur Radio Grésivaudan et on va conclure cette émission émouvante autour du deuil pour la dernière de l'année. Je remercie encore Sabrina et Ophélie, il nous reste quelques minutes pour conclure. Alors conclure l'émission, j'entends, pas forcément le sujet.
2: Non.
1: Qu'est-ce que vous auriez envie de partager? Alors oui, être présent aux apéros, ça peut être une idée, mais on sait bien que tout le monde n'aura pas la démarche, la disponibilité, etc. Qu'est-ce qu'on peut partager là comme, comme ingrédient qu'une auditrice ou un auditeur pourrait dire « Ah, tiens, non. » Alors, même si vos discours ont pu déjà parler, hein, j'en suis l'exemple. Qu'est-ce que vous auriez envie de dire?
3: Ben, moi j'ai envie de dire qu'il faut lever le tabou de la mort, quoi. Vraiment, parce que la mort est vraiment un tabou aujourd'hui. La petite anecdote d'il n'y a même pas deux semaines, j'ai perdu un monsieur que j'accompagnais et sa femme pour nous annoncer, en fait, nous avait marqué, je te l'ai dit tout à l'heure, il est décédé, hein, vraiment juste les petites lettres. Donc elle a même pas osé, voilà. Et je me suis dit waouh, c'est, en fait c'est sociétal. La mort, c'est dramatique. C'est
1: dans notre culture, ce qui est
3: oui.
1: pas le cas partout.
3: Hein.
2: Non,
3: ouais.
2: Exactement.
3: Ouais. Ouais, c'est ça. C'est que il y a plus de rites. Ça, on en parle souvent aussi. Il y a plus de rites. On n'en parle plus. Papy, il est au ciel. Ben voilà, des choses. Et quand on est confronté, ben là, c'est là où on comprend qu'en fait, non, c'est bien plus. Voilà. Donc c'est vraiment sortir la mort du tabou et d'oser en parler dans la famille, dans les repas de famille. D'oser, ah tu te rappelles quand papa, mamie, elle faisait ça.
2: Ouais, c'est ça, c'est ce que j'allais dire,
3: voilà,
2: de oser
3: remettre
2: soi-même.
3: La parole.
2: Vu que les autres, en fait, ont vraiment cette distance-là de se dire, oh là là, on va pas en parler parce que sinon ça lui remet le couteau dans la plaie. C'est vraiment, en fait, à chacun, c'est un conseil que je peux, enfin, que j'aurais envie de vous dire à tous ceux qui nous écoutent, c'est vraiment oser, en fait, vous-même en parler si vraiment vous voyez que les autres sont mal à l'aise, et bien parlez-en et parlez-en encore. Alors c'est vrai qu'il y en a qui oseront peut-être pas aller dans des endroits où soit des associations ou des apéros de la mort ou peu importe, hein, mais c'est peut-être un petit peu dommage parce que c'est là où finalement c'est de se dire que la solitude et la tristesse, en fait, ça bouffe votre énergie, ça bouffe tout, quoi. Et des fois, peut-être d'oser et de se dire que, parce que en fait, ce qui ressort souvent, c'est que des fois, il y en a, ils n'ont pas forcément besoin d'un accompagnement individuel. Et des fois, ce qui en ressort vraiment, ce qui est bénéfique, c'est justement de rencontrer des personnes qui ont vécu des deuils et qui finalement savent de quoi vous parlez. Donc voilà, et puis qu'après chacun trouve sa source à lui, mais en tout cas, oser et sortir de la solitude, quoi. Et de la souffrance et de
3: toute
2: cette
3: apéros,
2: tristesse.
3: Dans les apéros, on ne connaît pas.
2: Exactement.
3: Les personnes, on ne connaît pas le parcours de vie, on ne connaît pas le l'environnement familial. Donc,
2: puis quelqu'un peut venir pour rien dire, en fait, aussi.
3: Oui, aussi.
2: C'est ça. En fait, juste votre présence, des fois, c'est ça.
3: Se sentir moins seul, en fait, dans cette
2: douleur. Ouais, c'est ça.
1: Très bien. Merci beaucoup.
3: Avec plaisir.
2: Merci, avec plaisir. Ouais.
1: Merci, Sabrina. Merci, Ophélie. On mettra le lien de l'association. Sur la page, donc je rappelle Cam's Café, Ponchara, 16 juin, 19h30.
2: C'est ça.
1: Si je suis dispo, je viendrai.
2: Avec plaisir.
1: Ouais. Et moi, je vais conclure. Merci Isma pour la technique. Dernière de l'année, merci à Radio Grésivaudan, à l'équipe. Troisième année, toujours un plaisir. On voit si on transforme la quatrième. Il y a mes coordonnées sur la page de l'émission. Si vous avez des idées de sujets, je vais pas mal balader mon micro, un peu dans l'été, un peu à la rentrée. Je vous dis à bientôt. Dans quelques minutes, les informations internationales. On se quitte avec le générique qui va bien. Et je vous souhaite un très bel été. Ah, la fête de la radio le 27 juin. On sera par là. Hein, Isma? À bientôt, prenez soin de vous.

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1: Bonsoir à toutes et à tous et bienvenue si vous nous rejoignez dans RFI Soir, 3 heures d'information. Dans 10 minutes, grand reportage et focus ce soir sur l'engouement autour de la course à pied à travers le monde. Exemple en Thaïlande avec Valentin Sébron. Dans une demi-heure, le débat et cette question, peut-on en finir avec la surpopulation carcérale en France? Le problème est récurrent, mais la situation n'a jamais été aussi critique. À suivre également Afrique Soir avec Zéphirin Quadio. Nous parlerons aussi de la situation des femmes victimes d'exactions dans l'est de la RDC avec la militante Tatiana Moukaniré. Le grand entretien du soir, c'est à 19h10 TU. Et puis au programme d'Accent d'Europe, 19h40 TU, l'Italie, où il sera question d'opéra et de politique. À Venise, la controverse n'en finit pas autour de l'éphémère nomination d'un proche de Giorgia Meloni à la tête de la Fenice, l'un des plus prestigieux théâtres lyriques au monde. Et puis nous serons aussi en Arménie auprès des agriculteurs victimes des tensions géopolitiques à la veille des élections de dimanche. Et on commence par le journal. Bonsoir Adrien Delglon.
3: Bonsoir Charlotte, bonsoir à toutes et à tous.
1: Et pour ouvrir ce journal, ce sont des images qui provoquent une vive émotion et une indignation en Israël.
3: Hier soir, au cours d'une manifestation, des ultra-orthodoxes ont saccagé le domicile du vice-président de la Cour suprême. Il représente la plus haute instance judiciaire du pays, Guilhem Deltay. De nombreux responsables politiques et judiciaires israéliens condamnent une attaque visant non un homme, mais plutôt une institution.
4: Oui, c'est une ligne rouge qui a été franchie, estime le président de la Cour suprême, une attaque contre l'état de droit, juge-t-il, dénonçant avec force le saccage du domicile de son vice-président hier au cours d'un rassemblement d'ultra-orthodoxes. Cette communauté juive, qui suit scrupuleusement les règles religieuses, est radicalement opposée à la conscription de ses membres et elle dénonce des décisions de la Cour suprême qui a ordonné au gouvernement de les intégrer dans le service militaire obligatoire en Israël. Mais ce mercredi, ils n'ont pas simplement manifesté, ils ont cassé des fenêtres de la maison du vice-président de la Cour, se sont introduits dans son garage et ont brisé le pare-brise d'une voiture. 62 personnes ont été arrêtées. Le Premier ministre Benjamin Netanyahou a dénoncé une émeute violente, condamnation aussi du président israélien et du grand rabbin Ashkenaz. La violence est interdite, même si c'est au nom de valeurs sacrées, a écrit cette figure religieuse. Une ancienne présidente de la Cour suprême, Dorit Beinisch, juge elle qu'il s'agit de la transformation d'Israël en un État où la violence, le banditisme et l'abolition des principes de l'état de droit font partie intégrante de notre quotidien, dit-elle.
3: Guilhem Deltay, Israël par ailleurs en guerre au Liban, malgré l'annonce hier soir d'un nouveau cessez-le-feu entre les deux pays. Les affrontements entre l'armée israélienne et le Hezbollah se poursuivent encore aujourd'hui. Au moins 4 personnes ont été tuées dans le sud du Liban, victimes de bombardements israéliens. Venons-en à ce qu'on pourrait appeler le cas Xenia Fedorova. Depuis plusieurs jours en France, de nombreuses voix politiques, à gauche mais aussi au centre, demandent que soit étudié le titre de séjour de cette femme chroniqueuse russe, Xenia Fedorova. Elle officie sur les médias du groupe Bolloré. Elle est qualifiée par le ministre français des Affaires étrangères de propagandiste du Kremlin. Interrogée aujourd'hui à ce sujet, lors d'une visite au Monténégro, le président Emmanuel Macron n'a pas pris position, mais a tenu à rappeler qu'il se souvenait bien de cette femme.
5: Ce n'est pas le président, par une décision souveraine, qui remet en cause les titres de séjour ou qui les donne. C'est une bonne chose. Il y a des règles et des procédures dans notre pays, il faut qu'elles soient respectées. Quant au fond de l'affaire, je n'ai pas attendu qu'elle soit commentée aujourd'hui. Je vous renvoie à ce que je disais à Versailles en juin 2017, en présence du président Poutine, devant une personne qui était à l'époque

0: en charge prétendument d'un média, mais de ce qui était une agence de propagande d'État. Les choses n'ont pas changé, je pense la même chose.
1: Le président français Emmanuel Macron, RFI à Paris, 19h05, toujours plus d'ultra-riches à travers le monde. Et il y a nuance entre riches et ultra-riches, vous allez l'entendre dans un instant. D'après un rapport de Capgemini Institute, la population des ultra-fortunés à travers la planète, autrement dit disposant d'au moins 30 millions de dollars, a progressé de près de 10% pour atteindre, Anne Verdaguer, environ 250 000 personnes.
2: S'il est souvent difficile de faire la différence entre riches et ultra-riches, il y a pourtant un monde entre ces deux catégories. Pour Capgemini Institute, une personne riche possède au moins 1 million de dollars d'actifs investissables hors résidence principale. Les ultra-riches disposent, eux, d'au moins 30 millions de dollars d'actifs. Et dans les deux cas, leur nombre progresse fortement. À l'échelle de la planète, il y a 2 millions de millionnaires supplémentaires et ils se concentrent surtout aux États-Unis, puisque le pays a produit 736 000 millionnaires de plus en 2025, alors que la région Asie-Pacifique affiche la plus forte croissance régionale en termes de patrimoine. Cette nouvelle vague d'enrichissement est portée par la bonne santé des marchés financiers et notamment l'enthousiasme autour de l'IA et des semi-conducteurs. Autre raison de cette progression, les plans massifs d'investissement promis dans l'industrie de la défense. Mais la richesse se concentre surtout au sommet. Les ultra-riches sont désormais près de 250 000 dans le monde. Ils concentrent désormais 34,8% de la richesse mondiale.
1: Dans l'actualité française, nous sommes à un an de l'élection présidentielle. Aujourd'hui, certains candidats ont passé un grand oral face aux agriculteurs. C'était dans le département, à Bourg-en-Bresse, pardon. Et le casting des élus présents en dit long sur l'enjeu. Parmi eux, certains déjà annoncé leur candidature, comme Bruno Retailleau ou encore Gabriel Attal, Marine Tondelier, mais aussi des représentants des partis. Pour le Rassemblement National, le député Jean-Philippe Tanguy, ou encore pour la France Insoumise, Aurélie Trouvé. Parmi les sujets abordés, le renouvellement des générations ou encore l'amélioration du revenu agricole. Marie Lecoq.
3: C'était un congrès en forme d'arène politique pour les jeunes agriculteurs. Jean-Philippe Tanguy du Rassemblement National promet de leur simplifier la vie.
4: Si on vous libère de toutes ces mauvaises normes, si on vous libère du racket fiscal, eh bien l'agriculture française renaîtra.
3: À droite, Bruno Retailleau va plus loin.
5: Je modifierai la Constitution pour faire en sorte que l'agriculture soit comme un intérêt fondamental de la nation.
3: Du côté des écologistes, Marine Tondelier l'assure.
6: Il n'y aura pas de transition écologique sans l'agriculture.
3: Marine Tondelier huée par une partie de la salle, tout comme Aurélie Trouvé de la France Insoumise qui enfonce le clou sur les fermes-usines.
7: Et c'est ça le premier problème des fermes-usines, c'est le fait qu'on arrive avec des agricultures capitalistes qui n'appartiennent plus aux familles.
3: Interrogé en dernier, Gabriel Attal renvoie ses adversaires dans les cordes, à commencer par les écologistes et le Rassemblement National.
8: Il jette l'opprobre sur les agriculteurs qui seraient les responsables de la destruction de la planète. Et de l'autre côté, vous en avez certains qui instrumentalisent les agriculteurs au service d'un autre projet, qui est un projet de destruction de l'Union européenne.
3: Les agriculteurs sont décidés à peser dans la campagne présidentielle.
1: L'actualité française marquée aussi par le décès de Marjane Satrapi, autrice en exil de Persépolis, exilée en France depuis 1994, naturalisée en 2006. Marjane Satrapi avait marqué les esprits avec cette saga autobiographique interprétée également sur grand écran. Refermons ce journal en passant par Roland Garros. Mira Andreeva, la joueuse russe de 19 ans, première qualifiée pour la finale de ce tournoi du Grand Chelem. Et pour connaître son adversaire, il va encore falloir attendre le dénouement d'un autre match, l'autre demi-finale que vous suivez. Esteban Mirales, bonsoir.
9: Bonsoir Adrien, bonsoir à tous.
1: Deuxième demi-finale à l'heure actuelle, bien plus accrochée que la première.
9: Ah oui Adrien, quel match, quel plaisir entre Maja Chwalinska et Diana Schneider, la polonaise 114e mondiale. Chwalinska a remporté la première manche 7-6, et là il y a 4-3 pour Schneider dans la deuxième manche. Le premier set a duré 1h18, soit plus de temps que la première demi-finale entre Andreeva et Kostiuk. C'est dire le combat, le bras de fer entre la russe et la polonaise, des points gagnants à l'appel, des amortis, bref du très très beau jeu sous le toit du cours Philippe Châtrier. Et rendez-vous compte, Chwalinska, 114e mondiale, si elle venait à se qualifier en finale, et pourquoi pas remporter le tournoi, qui sait, elle deviendrait la deuxième joueuse de l'ère Open, donc depuis 1968, à remporter un tournoi du Grand Chelem après être sortie des qualifications. Maja Chwalinska dispute seulement son troisième tournoi du Grand Chelem, c'est surtout son premier Roland-Garros, hein. elle qui n'avait gagné qu'un seul match en majeur à Wimbledon, c'était l'année dernière. Et donc là, pour le moment, elle vient de rejoindre Diana Schneider, 4 jeux partout dans cette rencontre. Et donc, il va encore falloir attendre un peu de temps pour connaître l'adversaire de Mira Andreeva.
1: Les commentaires d'Esteban Mirales en direct de Roland-Garros. Ainsi se referme ce journal international, où que vous soyez sur la planète. Merci de l'avoir écouté. Grand reportage est à suivre. Nous sommes en Thaïlande.
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11: Voilà à quoi ressemble une ville en Allemagne aujourd'hui. Les sols sont presque entièrement bétonisés par des immeubles et des routes. Il y a peu de verdure et toute l'eau de pluie qui tombe ruisselle directement dans les canalisations pour être évacuée au plus vite. Mais avec le changement climatique, nos villes se réchauffent dangereusement. Elles subissent des périodes de sécheresse intense. Notre végétation urbaine meurt parce qu'elle n'a pas assez d'eau. Et quand la pluie tombe enfin, ce sont des précipitations extrêmes qui causent des inondations et donc des dégâts. Mais pour tous ces problèmes, il y a une solution, maintenir l'eau de pluie dans la ville.
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13: Berlin vit la plus importante transformation de son histoire. Comme d'autres grandes villes dans le monde, la capitale allemande et ses 4 millions d'habitants doit faire vite pour s'adapter aux effets du changement climatique. La municipalité a donc adopté un nouveau concept, celui de la ville-éponge. Il s'agit de permettre à la terre d'absorber l'eau ou bien de la collecter pour la rendre ensuite disponible en période de sécheresse. Depuis 2018, pour chaque nouvelle construction, plus aucune goutte de pluie ne doit partir dans les canalisations. Cela pose des défis considérables et oblige à trouver des solutions innovantes. Berlin, ville-éponge, sur la voie de l'adaptation au changement climatique, un grand reportage de Stéphanie Schuller.
14: Il n'y a pas de plus beau son que celui de l'eau qui coule.
15: Jörg Wenners, vous êtes à la tête d'une initiative citoyenne ici dans le quartier de Charlottenburg pour justement recueillir l'eau de pluie.
14: Notre initiative a pour objectif de verdir notre rue. Tous ceux qui se sont déjà occupés d'arbres et de plantes savent que l'eau est essentielle, surtout à Berlin. La ville est située dans une région aride et elle a subi 6 étés consécutifs de sécheresse.
16: La situation était si catastrophique que les autorités berlinoises ont lancé un appel à tous les habitants. Avec l'eau potable, qui est chère, arroser les arbres de la ville pour les sauver.
15: Se souvient Hans-Jürgen Czebic, un autre membre de l'initiative.
14: On s'est alors dit qu'à Berlin, plus de 70% des immeubles d'habitation donnent sur le trottoir. Et chaque immeuble est doté de gouttières raccordées aux canalisations. Il n'y avait plus qu'à y brancher des cuves de récupération d'eau de pluie.
15: Mais pour pouvoir installer de telles cuves sur les trottoirs, et donc dans l'espace public, il fallait obtenir des autorisations. Et à Berlin, il n'existait pas encore de procédures administratives dédiées. La demande des habitants de la Friedrichstraße, la rue où vivent Jörg Wenners, Hans-Jürgen Czebic et leurs voisins, était une nouveauté. En mai 2023, la Friedrichstraße est devenue la première rue de la capitale allemande dotée de 2 cuves de récupération d'eau de pluie sur les trottoirs. En forme de cylindre, elle mesure 2,38 m de haut. Chacune peut recueillir jusqu'à 1000 litres. Les cuves sont fermées et ne constituent donc pas un lieu de reproduction pour les moustiques. À leur base, elles sont équipées de simples robinets qui permettent ensuite de remplir des arrosoirs.
17: Si on avait de telles cuves tous les 150 mètres, ça aiderait.
15: Estime Catherine Wittig, dont l'ONG Wassertank a accompagné le projet des habitants de la Friedrichstraße.
16: Depuis un an et demi, nos arbres vont mieux que jamais.
18: Unglaublich explodiert sind. C'est le principe même de la ville éponge. On commence à comprendre que l'eau de pluie doit être utilisée là où elle tombe. C'est le moyen le plus efficace pour rétablir le cycle de l'eau dont les humains, les plantes et l'atmosphère ont besoin.
15: De Charlottenburg et ses immeubles classés monuments historiques, direction l'est de Berlin, à la rencontre d'un quartier construit après la chute du mur. En cette belle matinée ensoleillée, Freya, tout sourire, promène sa fille en poussette. Les rues sont larges et bordées d'immeubles de 6 étages construits en forme de U. Leurs grandes cours ouvertes, tout comme les trottoirs, sont couverts d'arbres, d'arbustes et de toutes sortes de fleurs.
19: C'est très beau ici et très différent. On se sent un peu comme en vacances. C'est tellement vert. C'est comme si on habitait à la campagne alors que nous vivons dans la ville.
20: Je m'appelle Mathias Palache, je travaille pour la société d'ingénierie Zicker sur l'adaptation climatique et la gestion décentralisée des eaux de pluie, ce qu'on appelle aujourd'hui ville-éponge.
15: Nous sommes ici dans un quartier qui s'appelle la Rummelsburger Bucht. C'était une ancienne friche industrielle où un quartier d'habitation résidentielle a été construit dans les années 1990. C'était un projet phare, précurseur de l'urbanisme de demain. Est-ce que les architectes qui ont conçu ce quartier étaient des pionniers finalement ?
20: C'était un travail de pionnier, oui. Mais à vrai dire, après la construction de ce quartier, il ne s'est rien passé à Berlin pendant très longtemps. Ce n'est que maintenant, avec le changement climatique, que cette façon de construire revient au galop. Aujourd'hui, ce quartier nous sert de référence. On peut constater que le principe fonctionne pour ensuite l'appliquer à grande échelle.
15: Ce qui frappe quand on arrive dans la Rummelsburger Bucht, il n'y a aucune bouche d'égout, aucun caniveau, mais des tranchées végétalisées le long des trottoirs et de larges espaces arborés au milieu des rues et quelques mètres en contrebas de celles-ci.
20: Toutes les rues sont inclinées pour qu'en cas de pluie, l'eau s'écoule dans les espaces verts. Chaque goutte est retenue, les arbres plantés ici se sont très bien développés.
15: Des chênes.
20: Exactement. Ils ont formé de très grandes cimes. La ville éponge a pour objectif de conserver l'eau à tous les étages de la ville. Les rues, les toits et même les parkings souterrains sont végétalisés. La verdure joue un rôle très important. Car partout où il y a de la verdure, il y a un sol qui retient la pluie. L'eau s'infiltre dans les sols et alimente nos nappes phréatiques qui nous servent de ressources en eau potable. C'est pour ça que l'image de la ville éponge convient si bien. Les nombreuses petites cellules d'une éponge, nous les retrouvons dans la ville. L'espace routier, les cours d'immeubles, les toits. Et c'est grâce à leur interconnexion que nous parvenons à maintenir l'eau partout et à la rendre disponible.
15: Mais comment ces quartiers ville-éponge réagissent-ils en cas de phénomènes météorologiques extrêmes qui se multiplient en raison du changement climatique ? Pendant des épisodes de pluie diluvienne, les canalisations berlinoises débordent, les rues de la capitale allemande sont inondées, les caves se remplissent d'eau, les dégâts sont à chaque fois importants.
20: Quand nous concevons des quartiers ville-éponge, l'idée c'est de permettre à l'eau d'inonder temporairement la rue. C'est le prix à payer pour qu'elle ne fasse pas de dégâts, parce que nous calculons l'endroit exact où l'eau peut s'accumuler. Nous veillons à ce que des zones sensibles, hôpitaux, transports, parkings, ne soient pas touchées. Et même face aux événements climatiques qui s'aggravent, nos études empiriques prouvent que les quartiers que nous avons construits il y a 20 ans selon le principe de la ville éponge fonctionnent toujours super bien.
15: Mais qu'arrive-t-il s'il n'y a pas trop, mais pas assez de pluie ? L'ancien aéroport de Berlin-Tegel est fermé depuis 4 ans. Le site de 500 hectares accueillera à l'avenir un centre de recherche, un parc paysager et un nouveau quartier résidentiel de 5000 logements durables. En attendant, c'est ici, sur un parking désaffecté, que l'Université technique de Berlin a installé cet été des parcelles végétalisées d'un nouveau genre pour étudier ce qui pourrait bien devenir un élément supplémentaire de la ville éponge, les parterres d'évaporation.
0: Il s'agit de recueillir l'eau de pluie des rues et de la diriger vers ces parterres. Mais ici, l'eau ne s'infiltre pas dans le sol. Elle est stockée dans des réservoirs étanches situés sous ces parterres végétalisés.
15: Leonard Hess, chargé de recherche et responsable de cette expérimentation à ciel ouvert.
0: De
21: là, l'eau est absorbée par les racines des plantes, puis elle s'évapore par la surface de leurs feuilles. Et cette humidité va refroidir l'air ambiant lors de chaudes journées d'été.
0: An heißen Sommertagen etwas abzukühlen.
15: Refroidir de combien ?
21: C'est justement ce que nous essayons de découvrir avec cette installation. Nous étudierons comment l'eau se comporte dans les parterres d'évaporation et quel effet de refroidissement réel nous pouvons obtenir.
15: Les chercheurs tentent surtout de savoir quelles plantes s'adapteront le mieux au climat continental de plus en plus extrême de Berlin. En Europe, il n'existe pour l'instant pas de données scientifiques concernant les parterres d'évaporation. Sur ces parcelles expérimentales à Tegel, des plantes endémiques tentent encore de prendre racine, tout comme celles que les chercheurs ont fait venir de régions arides lointaines d'Europe centrale ou d'Amérique du Nord. Chaque espèce va devoir faire ses preuves. Peut-elle être un refuge pour la biodiversité, réjouir le sens esthétique des Berlinois et surtout remplir son rôle de climatiseur naturel pour une capitale allemande en surchauffe pendant les mois d'été? Norbert Kuhn, professeur à l'Université technique de Berlin qui dirige ce projet pilote, sait ce qui attend ses protégés.
22: On parle d'effet d'îlot de chaleur urbain. D'une part, les villes produisent elles-mêmes de la chaleur par le chauffage et l'énergie qu'elles consomment. D'autre part, les bâtiments, les rues, tous emmagasinent de la chaleur. Cela veut dire que les villes sont 2 à 3 degrés plus chaudes que leurs environs, voire jusqu'à 5 degrés lors des journées les plus chaudes. Pour la santé des habitants, c'est néfaste. Pour certaines de ces plantes ici aussi. À l'avenir, ces parterres d'évaporation constitueront certainement une partie importante de notre adaptation au changement climatique à Berlin. Nous avons exprès misé sur une méthode relativement simple qui ne coûte pas cher pour qu'elle puisse être mise en œuvre à grande échelle. Parce que ce n'est que sur de grandes surfaces que l'adaptation fait sens.
15: De grandes surfaces, il en existait même dans l'hypercentre de Berlin. Les plus de 3 hectares du Gendarmenmarkt au cœur historique de la ville. La place date du XVIIe siècle et elle est actuellement en plein travaux.
23: Nous sommes ici sur la plus belle place de Berlin. Elle est encadrée par la célèbre salle de concert Schauspielhaus et par les cathédrales françaises et allemandes.
0: Dem französischen und dem deutschen Dom.
15: Stefan Natz est le porte-parole de l'agence berlinoise des eaux de pluie, créée il y a 7 ans pour accompagner la municipalité, mais aussi le secteur privé, ainsi que les particuliers, sur le chemin de la ville éponge.
23: Cette place accueille des concerts classiques en été, le marché de Noël en hiver, mais à force d'être sollicité en permanence, le Gendarmenmarkt était en mauvais état. La ville de Berlin a donc décidé de rénover la place entièrement. On y a posé de nouveaux pavés perméables, mais surtout, on a construit une toute nouvelle infrastructure sous le pavage. Des rigoles souterraines sur une surface de plusieurs milliers de mètres carrés. Les rigoles, ce sont des corps creux en plastique placés sous terre pour créer un espace vide sous le Gendarmenmarkt. Quand il pleut, l'eau ruisselle dans les rigoles. De là, elle peut s'infiltrer lentement dans le sol. Cela aide les nombreux arbres qui bordent cette place, mais aussi la nappe phréatique, et cela soulage nos canalisations.
0: Und ganz wichtig, es entlastet die Kanalisation.
15: Est-ce que la ville éponge coûte cher?
23: Non, pas forcément. Surtout quand on intègre le principe de la ville éponge dans des travaux qu'on doit faire de toute façon. Je vous donne un exemple. Ici, à Berlin, le nombre de cyclistes est en constante augmentation. Alors on transforme des parties de trottoirs en pistes cyclables. Jusqu'à présent, tous les trottoirs de Berlin sont légèrement inclinés vers la rue, afin que l'eau de pluie s'écoule dans les caniveaux. Mais si on reconstruit ce trottoir, on peut très bien inverser cette inclinaison, non plus vers la rue, mais vers les jardins, la pelouse d'un parc ou un terrain de football. C'est possible à de nombreux endroits. Et dans ce cas, la transformation en ville éponge n'entraîne pas de coûts supplémentaires.
15: Peut-on parler d'un changement de paradigme?
24: Paradigmenwechsel.
0: Ja, man hat also vor
23: Oui, il y a 12 ans, nous avons en effet décidé à Berlin de ne plus évacuer l'eau de pluie par les canalisations, mais d'adopter une gestion décentralisée de l'eau de pluie sur chaque terrain. En 2018, ce principe a été inscrit dans une nouvelle réglementation du droit berlinois sur les constructions. Ce texte stipule que si on construit un nouveau bâtiment à Berlin ou si on transforme un bâtiment existant, l'eau de pluie qui tombe sur ce terrain ne doit plus partir dans les égouts. Cela signifie que pour toutes les nouvelles constructions ou les transformations importantes à Berlin, eh bien le principe de la ville éponge est désormais obligatoire. Seulement voilà, gérer l'eau de pluie là où elle tombe, ce n'est pas possible partout. Certains terrains sont tellement densément construits qu'il n'y a plus assez d'espace pour prendre l'eau de pluie en charge localement.
15: Et dans ces cas, il faut trouver des solutions, parfois audacieuses. Après les travaux assourdissants sur le Gendarmenmarkt, le cimetière dans le quartier de Friedrichshain ressemble à un havre de paix. En Allemagne, les cimetières sont de grands parcs paysagers. Les tombes sont fleuries, des haies bordent les chemins et les arbres centenaires offrent de l'ombre aux défunts et à leurs visiteurs. À Berlin, les cimetières constituent aussi des niches écologiques importantes. On y trouve encore plantes et animaux sauvages qui, sans ces refuges, ne vivraient plus dans la ville. Mais les sécheresses sévères de plusieurs étés consécutifs ont laissé leurs traces. L'arrosage à l'eau potable étant trop cher sur la durée, plus de 40 vieux arbres du cimetière de Friedrichshain n'ont pas résisté et ont dû être abattus. La solution est arrivée d'une direction inattendue.
2: Ceci est le tout premier projet de gestion de l'eau de pluie à Berlin, qui implique deux terrains.
15: Explique fièrement Bettina Neff, en charge des projets d'adaptation au changement climatique de l'Association des cimetières protestants du centre-ville de Berlin.
2: Sur le terrain voisin, un vieux cinéma a été démoli pour y construire un immeuble de bureaux. Mais qu'est-ce que nos nouveaux voisins allaient faire de leur eau de pluie ? Ils n'avaient pas assez de surface libre pour garantir l'infiltration de la pluie dans le sol. Il est vite devenu évident que si notre cimetière pouvait récupérer l'eau de pluie de leurs 2300 m² de toiture et qu'ils pouvaient s'en débarrasser, ce serait une solution gagnant-gagnant.
15: L'eau provient donc du toit de cet immeuble et ensuite,
4: ensuite, elle s'écoule par des tuyaux dans une citerne que nous avons fait construire. La citerne se remplit et de là, nous pouvons envoyer l'eau dans les conduits d'arrosage du cimetière via un système de pompage.
15: La construction de la citerne, raconte Olaf Bartenstein, l'administrateur du cimetière Friedrichshain, a été financée en grande partie par des subventions versées par le Fonds climat de la ville de Berlin. Il y a un homme à Berlin qui l'a vu venir, ce boom autour de la ville éponge. L'architecte paysagiste Carlo Becker. En 2015, il dépose l'expression Schwammstadt, ville éponge, en tant que marque en Allemagne, alors que le concept vient initialement de Chine. Hello Rebecca. Carlo Becker voit enfin Berlin sur la bonne voie, mais...
5: Transformer l'ensemble des canalisations berlinoises qui ont été construites en 100 ans sous la ville nous prendra beaucoup de temps. Pour l'instant, chaque année, nous transformons 1% de ces infrastructures de Berlin en ville éponge. À ce rythme, il nous faudrait une centaine d'années pour achever l'adaptation climatique sur toute la surface de la ville. Donc, il va falloir appuyer sur l'accélérateur.
15: Quels sont, selon vous, les principaux obstacles qui empêchent cette transformation à grande échelle ?
5: Le problème, c'est que nous n'avons pas assez de surface disponible dans la ville pour mettre en œuvre ces mesures d'adaptation. Sauf si nous prenons en compte ce que l'on appelle les surfaces grises, c'est-à-dire les places de stationnement et les rues. La réserve en surface à transformer, elle est là. Nous avons donc urgemment besoin de changer notre mobilité pour utiliser les surfaces de l'espace routier. Berlin compte 5000 km de route. Si on pouvait planter un arbre tous les 10 mètres, imaginez combien on pourrait en mettre rien que sur l'espace routier.
15: Et quand est-ce que cette transformation doit être achevée ?
5: Hier.
15: Chez les habitants de la Fritsche Straße, les répondeurs et boîtes mail débordent de messages venus de toute l'Allemagne et même de l'étranger. Leur initiative victorieuse pour installer des cuves de récupération d'eau de pluie a fait des petits. À Berlin, d'autres rues ont obtenu à leur tour de telles cuves et la ville a facilité les procédures administratives pour en faire la demande. Pour Jörg Venas, cela démontre l'importance de l'engagement des citoyens.
3: Nous recevons beaucoup de mails, de demandes pour savoir comment agir concrètement. Nous aidons d'autres personnes et cela suscite un esprit communautaire génial, bien au-delà de notre rue. Le réchauffement climatique se poursuit. Nous ne devons pas laisser l'économie et la politique se débrouiller seuls, mais les soutenir. C'est comme au football. Il y a la Champions League, mais la Champions League ne peut pas fonctionner sans le sport de masse. En politique climatique, c'est pareil. Il faut des initiatives globales, des élus locaux, et puis il faut nous, les citoyens et citoyennes. C'est surtout un super antidépresseur contre les mauvaises nouvelles parce que nous participons concrètement à l'adaptation au changement climatique.
6: Man arbeitet an der Klimaanpassung ganz konkret.
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0: Bienvenue dans Toutes les couleurs d'être parent, l'émission qui traverse les nuances de la vie, des liens et des chemins qui nous façonnent. Je suis Agnieszka et j'aime imaginer la vie comme une palette en mouvement. Des couleurs familières, douces et rassurantes, et parfois des teintes inattendues qui surgissent, basculent, bousculent le regard et ouvrent d'autres possibles. La photographie et la peinture m'ont appris à voir autrement, à ralentir, à attendre la lumière, à accueillir une émotion, un silence, la beauté fragile d'un instant déjà là. Derrière chaque image, il y a un regard qui choisit, qui ressent, qui révèle. Et ce regard, je le retrouve aussi chez mon invité, Christophe Oléon, expert digital pour la régie publicitaire d'un grand groupe de presse quotidienne régionale. Passionné par les images et les traces discrètes que le monde laisse derrière lui, il porte la même attention sensible aux histoires, même lorsqu'elles se tissent dans l'univers numérique. Il est également fan du groupe Marillion, tout comme moi. Une passion musicale qui parle d'émotion, de profondeur et de récits qui prennent le temps de se déployer. Au-delà du digital et de la musique, il est aussi passionné de rando, profondément attaché à la beauté du monde et de la nature, à ces paysages qui apaisent, inspirent et rappellent l'essentiel. Ce soir, nous allons explorer une rencontre singulière, celle de nos vies sensibles, de la nature, de nos créations humaines et de l'intelligence artificielle. Ni magie, ni menace, plutôt un souffle nouveau, un outil, un miroir, une matière à penser, à créer, à relier autrement. Alors ouvrons ensemble cette palette et apprenons à dialoguer avec les nouvelles intelligences. Bienvenue Christophe.
1: Bonsoir Agnieszka.
0: Alors, moi je suis très heureuse déjà de vous retrouver, chers auditeurs, parce que ça fait bientôt 2 mois que je ne suis pas passée à l'antenne. Et comme vous pouvez peut-être constater, ma voix vibre un peu parce que j'ai le trac. Voilà, et il est quand même 19h33, je suis fatiguée et c'est vrai que je n'avais plus l'habitude d'être là avec vous, mais je suis très heureuse de reprendre toutes les couleurs d'être parent. Autant plus que mon invité, c'est quelqu'un qui va parler d'un outil qui est relativement nouveau, qui est mal connu, et qui est peut-être même pas connu du tout pour certaines familles, et peut-être encore mal jugé. Donc aujourd'hui, Christophe, tu vas aborder le sujet de l'intelligence artificielle, qu'on nomme l'IA. C'est un raccourci. Et le but, c'est de prouver et parler de cette intelligence artificielle et de donner maximum d'informations aux parents. Parce que les enfants aujourd'hui sont entourés du numérique, de cette intelligence qui parfois inquiète beaucoup les parents. Donc dans la première partie de l'émission, j'aimerais que tu te présentes, puisqu'on est dans une émission parentale, bah, tu vas peut-être parler de ton rôle de papa.
1: Tout à fait.
0: Voilà, et tout simplement, on découvrira qui tu es, pourquoi tu es venu à la radio, quelle est la raison et quel est surtout le message que tu souhaites transmettre aux parents et aux enfants.
1: Eh bien, j'ai 56 ans, j'ai 2 enfants de 21 et 23 ans qui utilisent aussi l'intelligence artificielle à leur image, à leur mesure. Et moi, je travaille dans la communication web et dans le digital. J'ai un parcours au départ informatique, où j'ai fait de la programmation, ensuite j'ai fait du web design, au moment où le web est arrivé. J'ai enchaîné plusieurs sociétés dans lesquelles j'ai pu évoluer à travers différentes missions, différents parcours, ce qui m'a permis de devenir également à un moment donné chef de projet d'une équipe de réalisation web, et toujours dans le domaine de la communication. Un jour, l'IA, l'intelligence artificielle, est arrivée à moi il y a environ 3 ans. 6 mois après sa sortie officielle avec un outil que vous connaissez peut-être tous, ChatGPT, sorti en novembre il y a presque 4 ans maintenant, et qui continue à faire des émules. Et depuis, le monde continue de changer avec ces outils nouveaux, qui selon moi, il faut plutôt chercher à adopter pour en comprendre les usages, plutôt qu'à refuser l'utilisation pour différentes raisons. Donc ce soir, je serai surtout là pour tenter de rassurer, tout en étant également perplexe par rapport à l'usage de ces nouvelles technologies que j'utilise tous les jours dans le cadre de mon travail. En tant qu'expert digital sur des opérations spéciales, c'est-à-dire que j'accompagne en fait des équipes commerciales sur le terrain et en agence pour pouvoir les épauler et pouvoir justement appuyer cette partie technique que certains clients parfois évoquent, parce que de plus en plus les clients veulent des données, des chiffres, et lorsqu'ils engagent des budgets de communication, il faut tenter de les rassurer. Et pour parvenir à certains résultats, tout en leur proposant des dispositifs de communication, eh bien parfois on est amené à utiliser des outils tels que l'IA, qui peuvent nous permettre de jouer le rôle de ce que j'appelle une extension de réflexion. C'est un petit peu le mot magique que j'emploie pour qualifier l'intelligence artificielle, c'est-à-dire une prolongation de nous-mêmes, de l'usage de notre cerveau, pour pouvoir justement apporter parfois des réponses, une extension de réflexion, et puis des choses absolument superbes que l'on peut réaliser, soit pour gagner du temps, ou soit pour justement avoir la possibilité de créer autrement.
0: Tu vois, quand tu parles gagner du temps, la question que je me pose, on gagne du temps, mais on arrête la réflexion profonde, non, aussi, en même temps.
1: Avant de pouvoir utiliser ce que j'appelle la machine, donc les intelligences artificielles, sur lesquelles elles sont entraînées sur des données, on pourra peut-être revenir sur la manière dont ça fonctionne, il faut justement de l'humain pour pouvoir justement mettre en place ce qu'on appelle ces modèles, des modèles LLM, des modèles en fait d'intelligence artificielle. Ce sont les humains qui ont mis ça en place. Et puis après, pour les utiliser, ces modèles, et utiliser la machine, il faut bien que ça soit un humain, même si aujourd'hui, certaines intelligences artificielles communiquent entre elles pour travailler seules, quand on dort la nuit. Le matin, le résultat tombe, les IA ont travaillé toute la nuit, et on peut avancer par ce biais-là pour obtenir soit des réponses, une extension, des calculs, etc.
0: Oui, mais ça veut dire que c'est l'IA qui cherche à ta place.
1: Oui, dans un second temps.
0: Donc mais elle est où la réflexion
1: profonde? La réflexion, elle est dans la manière dont on...
0: L'émotionnel dans tout ça?
1: Alors la réflexion, elle est surtout dans la manière dont on parle à la machine, dont on parle à l'intelligence artificielle, dont
0: parce
1: on pose les éléments.
0: Parce que tu parles à la machine, c'est ça? Explique
1: oui.
0: Un peu, parce que moi j'ai découvert ChatGPT en
1: d'accord.
0: Mois de janvier 2026. Et tu viens de dire que ça fait 3 ans. Que
1: ouais,
0: ça
1: bientôt
0: existe.
1: 4 ans en fait.
0: Ah, tu vois. Donc je pense qu'il y a peut-être les parents, les mamans comme moi, même les pères hein, qui n'utilisent même pas encore.
1: Tout à fait. Il y a pas mal de gens qui n'utilisent pas l'IA par peur. Peur de se lancer à l'intérieur de ces outils pour pouvoir les utiliser. Peur par rapport à la peur.
0: Et tu comprends cette peur ou pas?
1: Absolument. En fait, pour prendre un raccourci, plus j'utilise l'IA, moi je gagne à peu près une demi-journée de travail par semaine au moment où je vous parle, dans mon travail. Si ça continue, ça va devenir un jour, sur les 5 jours ouvrés.
0: Donc ça veut dire que n'importe qui peut gagner du temps et faire travailler l'IA à sa place?
1: Oui, il n'y a pas que le gain de temps, il y a aussi ce que j'appelle l'extension de réflexion.
0: Et qu'est-ce que tu appelles l'extension l'intention
1: de réflexion.
0: De réflexion. Mais ça y est, je suis de retour. Vous avez l'habitude qu'à cette heure-là, je raconte un peu n'importe quoi, mon cerveau, il bug.
1: Eh bien, par exemple, quand vous donnez, on va dire, ce qu'on appelle un brief, un scénario, quand vous voulez, par exemple, en savoir plus sur, quelque chose qui vous anime. Vous pouvez demander à ces machines, à l'intelligence artificielle, de vous sortir un résumé concis, un résumé étendu de certaines choses. Par exemple, vous voulez en savoir plus sur une bataille de Napoléon, bien sûr qu'il faut des professeurs, il faut des livres, il faut continuer à la bibliothèque, il faut se nourrir de ces informations par le web, par Google, etc. Mais maintenant, on a en fait ces machines qui nous permettent d'avoir des réponses approfondies sur des sujets qui nous permettent également de réaliser des synthèses. Et donc d'obtenir plus d'informations, de récolter de données qui nous permettent d'avancer et d'en savoir plus sur certaines choses qui peuvent nous animer.
0: Mais est-ce que ça facilite pas trop la vie dans le sens où on devient plus feignant ?
1: Alors, oui et non.
0: Tu vois ?
1: Je dirais les deux. Le danger, c'est plutôt de se servir de ces machines, de ces outils-là, en ayant le réflexe de pouvoir quelque part copier-coller la réponse fournie par la machine et ne pas avoir suffisamment de recul pour savoir si la réponse est bonne, s'il n'y a pas ce qu'on appelle des hallucinations.
0: Oui, mais là, c'est un adulte qui parle de 56 ans. Maintenant,
1: oui.
0: Imagine, moi, j'ai mon fils qui va avoir 13 ans. C'est lui qui m'a fait plein de choses sur son téléphone. Il connaît bien mieux que moi. Mais la première réflexion qu'il a quand je lui dis, je lui pose une question, il me dit « Attends, je vais regarder ChatGPT. » Je dis « Bah non, réfléchis avant. » Donc toi, tu parles avec le regard d'un homme mature de 56 ans, mais des ados, des jeunes adultes qui sont en apprentissage, est-ce que ce n'est pas un danger ? Moi, j'insiste là-dedans parce que mon but aujourd'hui, tu es là, j'aimerais rassurer les parents.
1: Alors,
0: vraiment en profondeur pour qu'ils comprennent et peut-être qu'ils prennent aussi certaines précautions, peut-être avec des idées ou des conseils que tu vas leur donner.
1: Je dirais en introduction pour te répondre que finalement pendant 25 ans, on a cliqué sur des liens bleus sur Google. À un moment donné, il a fallu qu'on apprenne à se servir de ce qu'on appelle un moteur de recherche pour pouvoir justement obtenir, grâce à des liens, des informations, naviguer de page en page, etc.
0: Tu sais, là, je te coupe, mais j'ai une anecdote à raconter. Mon fils, qui est quand même instruit, on est beaucoup dans la réflexion, dans la profondeur émotionnelle, un jour, il devait faire un devoir. Je lui ai dit, va voir dans l'encyclopédie. Il m'a regardé, il me dit, hein ? J'avais l'impression d'avoir parlé en chinois. Je dis, bah, c'est ton livre là, dans ta chambre. Il me dit, je connais pas son mot. Mais ça, franchement, tu vois ce que je veux dire ?
1: Oui. Ce que je veux dire aussi par là, c'est que tous les supports qui nous permettent d'obtenir de l'information sont bons à prendre. En fait, l'IA n'est qu'un outil, une machine qui nous aide. Il ne faut pas, évidemment, toujours se focaliser sur justement cette machine pour obtenir toutes les réponses que l'on souhaite. Aujourd'hui, sur la planète, il y a 7% des gens qui utilisent l'IA. 7% des gens qui utilisent l'IA pour poser des questions de santé. D'accord ? Il y a à peu près 1,5% des personnes sur ces 7% qui sont déjà malades de l'IA. C'est-à-dire en fait qu'ils ont remplacé en fait l'humain, leur famille, leurs frères, etc., pour obtenir des réponses. C'est devenu un vrai compagnon. Un vrai compagnon de vie, où dès que quelqu'un, par exemple, a une migraine et se pose des questions, pourquoi depuis 3 jours j'ai mal à la tête ? C'est lié à quoi ? Au lieu de demander à des proches, à des collègues de travail, eh ben, en fait, ils sortent leur machine, ils utilisent une IA pour pouvoir justement avoir la réponse.
0: Donc, comment tu vas rassurer les parents là, qui nous
1: Alors, moi, je suis plutôt... Moi, ce que je conseille, c'est de ne pas brider l'utilisation de l'IA, mais de faire en sorte tout simplement que les parents puissent accompagner l'utilisation en commençant par s'intéresser à ce que font leurs propres enfants, en se rapprochant de leurs enfants et en leur disant « Tu peux me montrer ce que tu es en train de faire avec l'IA, ce que tu es en train de rechercher ?»
0: Est-ce qu'il y a des contrôles parents ? Il y a un contrôle parental pour l'IA ?
1: Oui, il y a certaines IA qui n'autorisent pas l'utilisation.
0: Ah oui.
1: Alors après, je ne vais pas rentrer dans certains détails techniques, mais il y a par exemple une IA très connue, bon, c'est ChatGPT, qui aux États-Unis a mis en place un programme qui permet de ne plus demander l'âge légal minimum pour utiliser telle ou telle application, à travers justement la ChatGPT, parce qu'il y a plusieurs applications ou extensions, mais tout simplement à travers les différents prompts, c'est-à-dire les questions que l'on pose à ces machines. L'IA arrive à détecter, en fonction de la tonalité, des éventuelles fautes d'orthographe, du placement des virgules, des types de thématiques posées pour obtenir des réponses, les IA arrivent à savoir quelque part, par prolongation, l'âge de la personne. Donc il y a tout un système en fait qui est en train d'être déployé aux États-Unis pour automatiquement reconnaître à qui on a affaire. Alors c'est un véritable danger. Après, c'est comme ça que les choses se passent de ce côté-là. D'autres modèles d'IA utilisent d'autres manières de pour pouvoir justement effectuer ce contrôle au besoin.
0: Tu dis que l'IA peut détecter l'âge de l'utilisateur.
1: À travers les mots,
0: mais il
1: n'y
0: a pas que les enfants qui font des fautes d'orthographe. Si
1: mais
0: tu
1: bien
0: savais
1: sûr.
0: Combien d'adultes je connais qui ne savent pas écrire français.
1: Tout à fait. Mais en fait, ce qu'il faut savoir, c'est que ces machines...
0: Donc l'IA peut se
1: tromper. L'IA, bien sûr, peut se tromper. D'accord. Mais ce qu'il faut savoir, c'est qu'il y a une telle puissance derrière, à travers la récolte des données que ces machines ont effectuées, pour pouvoir bien sûr nous donner des réponses, qu'elles sont capables de faire énormément de choses auxquelles on n'imagine même pas le potentiel. Nous, on est simples utilisateurs. D'accord ? Actuellement, il y a 950 millions de personnes dans le monde qui utilisent ChatGPT. D'accord ? D'autres IA bien connues commencent à rattraper ce niveau-là. Par exemple, le téléchargement de ChatGPT a été le plus rapide en matière d'application digitale de tous les temps. Ça a battu TikTok, ça a battu Spotify, c'est un phénomène
0: est-ce
1: énorme.
0: Est-ce qu'au niveau des statistiques, on connaît l'âge des utilisateurs ?
1: Alors, pour l'instant, non, mais comme je le disais, il y a ces process qui sont en train d'être mis, notamment aux États-Unis, pour contrôler l'âge des utilisateurs à travers leur propre utilisation de la machine, à travers notamment l'utilisation de ChatGPT. Alors, ce n'est pas encore arrivé en France, tout à fait, mais en tout cas, aux États-Unis, ils explorent, ce qui pose des problèmes à la fois éthiques, des problèmes d'utilisation, des problèmes de données personnelles, où en fait en France, à travers justement l'IA Act qui va arriver dans 2 mois, il va falloir qu'un certain nombre d'entreprises se conforment à un certain nombre de règles. Et il n'y a qu'en Europe en fait qu'on a édicté ce genre de choses. Aux États-Unis, en fait, c'est l'inverse. Aux États-Unis, ils créent, ils développent, et dès qu'il y a un problème, ils contrôlent, ils réglementent. Alors que nous, on a plutôt tendance à d'abord réglementer avant d'innover.
0: Mais quand tu dis réglementer, c'est réglementer ben
1: c'est-à-dire positionner des garde-fous pour pouvoir faire en sorte qu'on n'aille pas trop vite, pas trop loin. Aujourd'hui, au moment où je vous parle, il y a une IA qui n'est pas encore sortie, qui est tellement puissante que les créateurs de cette IA refusent de la sortir. L'IA en question s'appelle Mythos, édité par une société qui s'appelle Anthropic. Donc Claude, pour ceux qui connaissent, c'est une IA américaine.
0: J'ai entendu parler, un ami m'a parlé de Claude.
1: Voilà, cette IA est tellement puissante qu'en fait elle est au moment où je vous parle entre les mains de spécialistes, et dès qu'en fait les spécialistes auront vu, enfin ils l'ont déjà fait, mais vu la puissance de cette IA, il se pourrait qu'effectivement cette IA soit ouverte au public. La puissance de cette IA est tellement avancée qu'en fait les propres créateurs de cette IA refuse de la sortir.
0: Alors, excusez-moi, ça sert à quoi au final ?
1: C'est une IA tellement puissante que ça permet par exemple de régler des failles de sécurité au niveau des banques, au niveau des grandes institutions, etc. Et c'est justement sur ce travail-là sur lequel en fait les grands spécialistes qui ont la possibilité d'utiliser cette IA sont en train de plancher. Bon, ça ce sont des choses qui sont énormes. Et il faut utiliser ça avec parcimonie. C'est la raison pour laquelle, en fait, pour l'instant, cette IA n'est pas entre les mains de tout le monde.
0: Mais après, tout le monde va avoir l'accès à cette IA ?
1: Oui, tout à fait, notamment les entreprises.
0: Donc moi, par exemple, je pourrais avoir l'accès ?
1: Normalement, oui. Il est prévu que cette IA soit ouverte. Voilà.
0: Et je pourrais faire quoi avec, par exemple ?
1: Beaucoup de choses.
0: Mais... Si je veux créer une chanson, est-ce que c'est possible ?
1: Oui, alors peut-être pas avec l'IA dont je parle, parce que l'IA dont je parle n'est pas forcément très, très bonne pour la création et la génération donc, d'images, ou tout ce qui est conversationnel. Mm-hmm. Il y a d'autres produits comme Suno qui sont utilisés et qui permettent justement de créer des musiques en 6-7 minutes avec une véritable chanson. Vous voulez par exemple fêter l'anniversaire de vos parents qui ont 50 ans de mariage, en 7-8 minutes vous leur faites un texte, vous posez le style de musique, le style, et en 7 minutes, vous avez même pas. Vous avez une petite chanson amusante à leur faire écouter pour leurs 50 ans de mariage. On en est là. C'est à la fois un amusement, mais en même temps, il y a aussi des réflexions à avoir par rapport à cette capacité à générer musicalement beaucoup de choses.
0: Moi, ce qui me fascine, en même temps, ce qui me fait peur, c'est les images qu'on peut créer avec l'IA.
1: Tout à fait.
0: On peut changer de vêtements.
1: Il y a quand même un certain nombre de garde-fous. Il y a des IA qui n'ont pas de garde-fous. Je pense notamment à une IA américaine qui s'appelle Grok, et qui est l'IA en fait de XAI de Elon Musk, où là il y a très peu de garde-fous. C'est-à-dire en fait c'est une IA qui est utilisée pour faire tout et n'importe quoi, pour enlever des vêtements sur une photo à quelqu'un, pour voilà. Bon, les IA qu'on connaît.
0: Ça se voit quand on fait ce genre d'action.
1: C'est-à-dire.
0: Bah, on enlève les vêtements.
1: Bah, ça pose déjà de gros problèmes.
0: Mais est-ce que ça se voit que c'est fait par l'IA ?
1: Pas forcément.
0: On voit pas. Par exemple, moi, je connais rien. Donc, quelqu'un me montre une photo.
1: Non,
0: d'un voisin,
1: le problème, c'est
0: tout
1: ça.
0: Nu. Est-ce que moi, je vais être en capacité de dire oui, c'est vrai ou non ? C'est l'IA qui
1: en fait, il y a une petite règle simple. À force d'utiliser ces outils, on arrive à savoir, par exemple, si une écoute musicale est de l'IA ou pas. Au moment où je vous parle, 39% du catalogue Spotify, ce sont des musiques générées par des auteurs qui se sont inscrits, qui ont créé des comptes pour justement générer, mettre en place des musiques pour pouvoir justement gagner un petit peu d'argent avec le process et le système de Spotify. Voilà, 39%. Il y a 4 mois, c'était 34%. C'est-à-dire qu'on va arriver bientôt à la moitié des écoutes que les personnes écoutent à travers Spotify, ceux qui ont un abonnement.
0: Mais t'imagines pour les musiciens ce que ça représente ?
1: Mais bien sûr. Mais il y a aussi d'autres musiciens qui sont absolument ravis d'utiliser ces machines pour pouvoir progresser.
0: Qui ça, par exemple ?
1: Jean-Michel Jarre.
0: Ah ouais ?
1: Ah oui, tout à fait. Qui a l'habitude de dire « Mais arrêtez d'avoir peur, c'est génial. »
0: D'accord.
1: Bon, après, il y a d'autres artistes. Il y a même des artistes, des producteurs américains et des stars américaines qui, il y a 3 ans, étaient vent debout contre l'IA et qui ont créé des sociétés de production vidéo permettant l'accélération du montage vidéo dans le cadre de réalisation de films grâce à l'IA. Parce qu'en fait, ces gens-là, ce qu'ils ont fait, c'est que par rapport à l'industrie du film à Hollywood, ils ont commencé à rouspéter en même temps que les auteurs, réalisateurs et ceux qui faisaient des scripts pour les films. Et ils avaient bien raison de le faire. Sauf que maintenant, à un moment donné, on a expliqué à ces personnes en quoi ces outils pouvaient les aider en tant que réalisateurs, alors qu'eux-mêmes sont acteurs de cinéma, par exemple, pour pouvoir justement progresser, aller plus vite, faire du montage, faire du coupage, etc.
0: Et qui est derrière l'IA ?
1: Alors, l'IA, en fait, c'est au niveau du process, il faut savoir, par exemple, ChatGPT, ça fait pratiquement 10 ans que la société existe, et elle a mis des années avant de sortir ChatGPT 3.5. C'est-à-dire qu'en fait, entre la version 1 et la version 3.5, il y a eu beaucoup de recherche et de développement, et il n'était pas question d'ouvrir ça au public. Et puis un jour, ils ont ouvert ça au mois de novembre, il y a à peu près 4 ans, et il y a eu 100 millions de téléchargements en un espace-temps, mais faramineux. Voilà. Donc, ce sont des personnes qui travaillent sur des millions et des millions de données et qui ont cherché à entraîner ces données, c'est-à-dire en fait sur un système de probabilité, parce que l'IA en fait c'est un système basé sur des mathématiques. Ces gens-là ont essayé justement de faire en sorte qu'une réponse soit la plus probable possible. Je vous donne un exemple. À partir du moment, et je pense que tout le monde comprendra, voilà un peu la base en fait de la manière dont ça fonctionne, sans être absolument technique. Quand vous posez par exemple une question à une IA, quelle est la première chose à visiter quand on va à Paris ? Et que vous avez, je dis comme ça, hein, 15 000 blogs, 15 000 sites internet de personnes qui ont auparavant fait un voyage à Paris et qui ont mentionné plusieurs fois la Tour Eiffel comme élément phare à visiter en priorité. Quand vous avez des agences de voyage également qui parlent de la Tour Eiffel comme élément indispensable à visiter, que ce soit en une semaine ou en 3 jours, et que vous avez également des gens sur les réseaux sociaux qui disent la même chose, les machines s'entraînent sur ces données qu'elles récoltent. Après, la manière de récolter, c'est un autre problème. Il y a un énorme aspect juridique là-dessus sur lequel il faut trancher. Ça pose beaucoup de problèmes. Et moi qui travaille dans un grand groupe média, je sais à peu près comment ça fonctionne. On pourra peut-être en parler tout à l'heure. Mais à partir du moment où la plupart des réponses des personnes qui numériquement déposent sur la planète, sur des supports, sur des sites, le fait que ça soit la Tour Eiffel qui les a encensées, les IA se servent par probabilité des réponses obtenues avec toutes ces données. Et à un moment donné, quand vous êtes chez vous dans la cuisine et que vous posez la question, par exemple, à ChatGPT ou à Claude ou à d'autres IA comme Perplexity ou autre, hein, il y en a tellement d'autres, quelle est la première chose à faire si je vais en voyage à Paris la semaine prochaine? Eh bien, en fait, la réponse, suite à un entraînement des différentes réponses et données et contenus déposés par-ci, par-là sur la planète,
0: ça sera...
1: En fait, c'est un ensemble de statistiques, comme je disais, c'est souvent des mathématiques. Ouais. Et à partir du moment où l'entraînement décide et découvre que la probabilité, c'est systématiquement de répondre que c'est la Tour Eiffel, et bien la réponse, ce sera la Tour Eiffel. Voilà un peu comment ça marche. On se sert des données.
0: Avant, on allait sur l'ordi et on cherchait...
1: En fait, on est passé du moteur de recherche au moteur de réponse. On arrête de plus en plus de cliquer sur Google pour trouver l'information. Ce qui pose certains problèmes parce que quand on trouve par exemple 4 ou 5 liens intéressants, c'est à nous souvent d'en faire la synthèse et puis d'obtenir des réponses quand on a envie d'en savoir plus sur un fait historique, comme je disais tout à l'heure, sur une bataille de Napoléon. Parfois, c'est sympathique de continuer à cliquer sur des liens et de se servir par exemple de Google pour avoir sa propre vision en fait, des éléments que l'on aura obtenu en cliquant sur 5 sites différents qui parlent d'une bataille de Napoléon. Donc là, on est toujours dans un esprit de synthèse. Notre cerveau réagit encore, fait la part des choses.
0: Et en quoi l'IA...
1: Mais l'IA donne des réponses immédiates. Et donc, si nous, on n'est pas capable de prendre du recul et qu'on fait du copier-coller, ça pose vraiment problème. Et notamment au niveau des jeunes, on pourra en parler après.
0: Eh bien, écoute, avec ces belles paroles, on va vous faire écouter une chanson et on vous expliquera un petit peu plus tard de quoi il s'agit. Eh bien, écoute, merci Christophe pour ces explications, mais moi j'ai encore des questions. À tout de suite.

0: Bonsoir, vous êtes bien à l'émission Toutes les couleurs d'être parent. Je suis Agnieszka en compagnie de Christophe Oléon et nous abordons le sujet de l'intelligence artificielle. Dans la première partie, nous avons parlé surtout de qu'est-ce que c'est l'IA et en quoi peut-être utile déjà un petit peu, on a abordé ce sujet, je me répète, c'est un truc de dingue. Mais voilà, c'est l'humain qui parle, qui fait des erreurs. Donc, la musique que vous avez entendue, moi je l'adore et franchement la première fois quand je l'ai entendue, j'ai dit « Waouh, quel super groupe, qui c'est ?» Alors Christophe, qui est ce groupe ?
1: Bah en fait, c'est tout simplement des personnes qui ont utilisé une IA qui s'appelle Suno. J'en ai parlé un peu tout à l'heure, c'est actuellement une plateforme gratuite. Et quand on paye, on peut faire des merveilles avec. Et ce que vous venez d'entendre, en fait, a été généré, et ce n'est pas une plaisanterie, par justement cette plateforme logicielle donc, d'intelligence artificielle dans le domaine de la musique, et qui a permis de réaliser ce que vous venez d'écouter. Alors, pour, concernant ce sujet, beaucoup de personnes aiment bien séparer la création musicale réalisée par des humains, on va dire ça comme ça, de par les machines. Ce qu'il faut savoir, c'est que beaucoup souhaitent systématiquement opposer les créations générées par l'IA avec ce qu'ils appellent les vraies créations, c'est-à-dire se retrouver sur scène avec quelqu'un qui chante, avec quelqu'un qui joue de la guitare. C'est tout à fait noble, tout à fait louable. Et souvent, le mot émotion revient dans l'explication. Ceux qui rejettent l'IA disent « Mais de toute façon, dans les musiques IA, il n'y a pas d'émotion. » Ou voilà. Beaucoup considèrent qu'il faut que ces aspects-là

0: sont réservées aux humains, c'est-à-dire à nous. Je pense qu'avec ce que vous venez d'écouter, si vous étiez en train d'écouter de ça au casque, par exemple, pour une plus grande profondeur, je pense qu'il y avait beaucoup d'émotions. Il y a 6 mois, on n'était pas capable de faire ce que vous venez d'entendre. Maintenant, ce groupe s'appelle Aurum, A-U-R-O-M. Et voilà, si vous voulez travailler en musique avec une certaine profondeur, vous pouvez écouter ce genre de choses.
1: Et qui est derrière cette émotion ?
0: Des gens qui se sont mis à utiliser un logiciel. Et il y a une grande chance pour que ces gens n'aient jamais fait solfège. Ces gens n'aient jamais eu la chance, peut-être. Ça, il faut aussi le dire, de faire de la musique. Il y a aussi des gens qui utilisent une aube, mais ils n'ont jamais eu la chance que leurs parents, par exemple, leur offrent une batterie, une guitare, un saxophone. Et ils se sont mis enfin à créer.
1: Ouais, mais t'imagines qu'à la place de prendre une guitare ou 2 baguettes pour jouer à la batterie, on change que de bouton, on appuie, merci, au revoir.
0: Oui, alors ça, Agnieszka, tu vois ça comme de la facilité. En fait, si je vais beaucoup plus loin, après c'est une réflexion purement personnelle, en fait, ce qu'il faut comprendre, mais c'est mon avis, l'IA va permettre une résurgence des groupes sur scène. C'est-à-dire quand les gens qui écoutent ce genre de musique vont se dire « Waouh, mais c'est génial, quel est ce groupe? Puis-je le télécharger? Puis-je l'avoir en MP3? Puis-je les voir sur scène un jour ?» Et quand les gens vont s'apercevoir que ce qu'on vient d'écouter, en fait, non, ça a été généré par des personnes qui ont manipulé des machines pour réaliser ce résultat, elles vont être déçues. Et à un moment donné, quand il y aura un trop-plein de musique générée par l'IA, il va y avoir le phénomène suivant, on va vouloir surtout revenir voir des groupes sur scène, parce qu'en fait, c'est comme ça. L'IA, en fait, à force d'utiliser l'IA, en fait, on va pouvoir différencier en fait ce qu'on appelle les vraies personnes qui vont jouer devant des vraies personnes sur scène. Et donc l'IA, finalement, je ne sais pas si je m'exprime bien, mais l'IA va pousser en fait de plus en plus les gens à monter sur scène. Lorsque les gens vont écouter une musique IA et qu'ils vont comprendre que jamais ils ne pourront voir sur scène des humains jouer cette musique, ils vont de plus en plus se porter vers des personnes qui sont susceptibles d'utiliser bien sûr des vrais instruments. Et donc, ça c'est ma manière de fonctionner aussi, de penser. L'IA, contrairement à ce qu'on pense, va permettre encore plus, comme à la sortie du Covid, voir des groupes jouer sur scène.
1: Oui, mais en attendant...
0: Il y a un vrai besoin.
1: Ok, non, mais moi j'entends ce que tu dis, mais en attendant, ces groupes-là qui travaillent comme des acharnés dans un studio, qui répètent, qui se réunissent, que parfois les pères, les mères laissent leurs enfants, leurs familles, en attendant que l'humain se dise, bah tiens, finalement, j'ai plus envie d'écouter les chansons créées par l'IA, mais je veux aller voir un groupe Scorpion, par exemple tu vois. Et ils vont faire quoi, ces groupes? Mon fils, il est musicien. Tu vois, notre régisseur de son, il a un groupe, il est guitariste. En attendant, ils font quoi?
0: Et qu'est-ce que tu appelles en attendant?
1: En attendant que les êtres humains se rendent compte que l'IA, finalement, c'est pas si bien parce qu'on a besoin d'un contact humain. Parce que l'humain n'est pas pour vivre seul sans ce
0: bien
1: contact
0: sûr.
1: Charnel, visuel, émotionnel, direct. En attendant, ils font quoi? T'as la réponse à ça?
0: Pas vraiment. Pourquoi?
1: Voilà.
0: Parce qu'en fait, les choses évoluent vraiment, vraiment. Il y a 6 mois, il n'y avait pas cette qualité musicale. Depuis 6 mois, on a fait un effort énorme sur la partie vocale, comme vous avez peut-être pu vous en rendre compte.
1: Mais moi, tu vois, aujourd'hui, j'ai un autre regard sur l'IA. Si on m'avait dit il y a encore 2 mois en arrière, un jour tu vas interviewer un expert digital passionné par l'IA, j'aurais dit non mais n'importe quoi, je suis thérapeute, je suis dans l'humain, je suis dans l'émotionnel, dans tout ce qui touche le corps et l'âme. Mais je pense qu'il est important d'évoluer avec la société, avec ce qui se passe dans la société. Donc, j'évolue parce que j'ai envie de découvrir les choses. Mais comment rassurer les parents que l'IA, c'est un outil, même peut-être indispensable, qui va continuer ou peut-être même accentuer la créativité chez leurs enfants?
0: Tout à fait.
1: Et qui va surtout pas couper la curiosité du monde extérieur.
0: Alors, justement, ce qu'il faut faire surtout, c'est, en fait, j'en ai un peu parlé tout à l'heure, il y a des parents qui vont tout de suite interdire les smartphones, interdire les comptes, les créations de comptes, tout ça. Et ils vont pouvoir se dire, bon, ça bon, j'ai tout coupé, c'est bon, mon enfant ne va pas utiliser ces outils-là. En fait, c'est peine perdue, parce qu'en fait, y a toujours une solution pour contourner tout ça. Vous le savez bien, le contrôle parental, ce n'est jamais viable à 100%.
1: Ah ben ça, je sais.
0: Donc, au lieu d'interdire, mais après, c'est mon point de vue personnel, au lieu, par exemple, d'interdire à un enfant de regarder la télévision parce qu'il y a des images qui sont choquantes pour lui, au lieu de l'interdire d'utiliser ces outils-là, d'accord ? Je pense qu'il vaut mieux chercher à les autoriser à utiliser ça, mais tout en les accompagnant et surtout en essayant de découvrir, par le dialogue, donc ça reste très humain, s'intéresser à l'utilisation de l'IA faite par leurs propres enfants pour leur demander « Pourquoi tu utilises ça ?» Dans quelle mesure ? Qu'est-ce que ça t'apporte ? Le dialogue. Mm. Déjà, pour que les parents puissent être liés aux usages d'IA des enfants, à travers, non pas un contrôle, mais un intéressement, tout en accompagnant, au lieu d'interdire et de priver complètement. Donc, il vaut mieux, selon moi, créer, mettre en place cet accompagnement. Ça permet aux parents d'être au courant de l'utilisation globale de ces machines par leurs enfants, au lieu que les enfants se planquent pour le faire, parce qu'ils vont le faire de toute façon.
1: Et qu'est-ce qu'ils peuvent faire les enfants avec l'IA ? Imaginons un garçon de 13 ans, un élève de 13 ans qui est au collège. Qu'est-ce qu'il peut ? En quoi l'IA peut être utile dans sa scolarité aujourd'hui ?
0: Alors, l'IA peut être une prolongation de ce qu'il apprend en classe. Beaucoup de professeurs n'aiment pas du tout qu'on parle d'IA. Et il y a à l'inverse certains professeurs qui utilisent à bon escient l'IA pour, comme un outil, comme d'autres outils, au même titre qu'un livre, au même titre qu'un support, pour pouvoir justement accompagner les élèves en cours. Il n'y a pas très longtemps, il y a eu une histoire qui s'est pas mal répandue. Il y a un professeur qui a découvert en fait un problème d'hallucination concernant par exemple l'utilisation d'une IA que tout le monde connaît, dont j'ai cité le nom tout à l'heure, et qui donnait une fausse date liée à la naissance de Victor Hugo. Il y a un prof qui s'est aperçu de ça, en préparant ses cours, et qui a utilisé cette hallucination, c'est-à-dire cette mauvaise réponse fournie par l'IA concernant la date de ce grand auteur, pour pouvoir justement revenir auprès des élèves et leur dire, voilà, utilisez la machine, utilisez notamment ChatGPT, et allez chercher... quelle est la date de naissance et le jour exact de naissance de Victor Hugo. Alors bien sûr, les élèves, ils se sont frottés les mains en disant « Waouh, il est trop cool ce prof ! Ah ouais, trop cool monsieur ! Allez, on y va !» Bon, résultat des courses, chacun a obtenu à peu près la même réponse, sauf ceux qui avaient peut-être mal prompté ou posé les questions. Et du coup, ça a permis au prof justement d'orienter la manière dont il utilise les machines. Et à la fin, le prof a dit « Bah vous voyez, en fait, vous allez tous aller à la bibliothèque. » Ah, là-bas, vous traversez la cour, vous allez à la bibliothèque de l'école. Et vous allez chercher justement dans tous les Larousse, etc., la vraie date de naissance. Oh ouais, cool, monsieur, on va voir un livre. Ok. Ils y sont allés, ils sont revenus. Et monsieur, l'IA, c'est qui dit la bêtise ? C'est le livre, c'est l'IA. Et du coup, le prof leur a fait cet exercice en leur disant attention, utilisez ça avec précaution, parce que l'IA a fourni une fausse réponse. Et dans la classe, la réaction a été très vive. Et c'est là où ils se sont rendus compte qu'en fait, grâce aux professeurs qui avaient habilement utilisé l'IA pour leur dire qu'il y avait des erreurs, et il y en a toujours des erreurs, en fait il y en a de moins en moins, mais il y en a toujours. Et du coup, ça a permis de remettre en perspective l'utilisation de ces outils, et surtout les réponses attendues.
1: Et t'as l'impression que ça rassure les parents, là ?
0: Non, pas forcément, mais un prof est un parent lui-même, et après, je pense qu'il y a aussi certains élèves qui ont dû dire à leurs parents, on a fait ça, le prof nous a dit qu'en fait l'IA s'est trompée, et tout ça. Et il y a tout un travail que l'on peut faire derrière, pour pouvoir toujours accompagner. Moi, je préfère accompagner, regarder la manière dont on utilise l'IA, auprès des parents et des enfants, plutôt que d'interdire. Parce que finalement,
1: non,
0: ça ne sert
1: là,
0: pas à
1: grand-chose. Je te rejoins.
0: Ça ne sert pas à grand-chose d'interdire,
1: oui,
0: parce que les contournements des enfants,
1: ouais,
0: ils savent faire. Donc, plutôt accompagner. Puis surtout, il faut aussi que les parents remettent en perspective le monde qui nous entoure. C'est-à-dire, il n'y a pas que ces outils-là. Il n'y a pas que le smartphone dans la poche qui est notre principal compagnon. Il y a aussi le fait de pouvoir aussi permettre d'aller dans la nature. Moi, par exemple, pour vous dire un exemple, je fais beaucoup de randonnées le samedi, le dimanche, quand je le peux.
1: D'ailleurs, vous, si vous pouvez voir sur les réseaux sociaux des belles photos de Christophe. Chaque dimanche, il y a une publication de la rando du week-end avec des magnifiques photos. Et justement, c'est bien que tu abordes ce sujet parce que je pense que ça peut rassurer les parents. C'est qu'on peut être passionné par l'intelligence artificielle, par tout ce qui est numérique et en même temps, d'être passionné aussi par la beauté de la nature.
0: Pour vous donner un schéma, du lundi au vendredi, je suis devant 3 écrans au bureau. Je dialogue avec mes collègues de travail, je travaille sur des dossiers, des besoins de communication pour répondre à des clients. Et de plus en plus, j'utilise ces outils. Dans le cadre de mon travail, j'ai commencé assez tôt à utiliser tout ça. Et moi, mon émerveillement, c'est de me dire que, si le temps le permet, le samedi, le dimanche, je vais dans la nature, j'ai un smartphone, un photophone, je fais des belles photos de fleurs, j'adore la nature, respirer, regarder au loin, découvrir des belles choses, des choses insolites, des curiosités géologiques. Et finalement, je suis aussi content le dimanche soir de rentrer, d'en avoir pris plein les yeux. Mais aussi, je suis très content de me dire que le lendemain, je vais retrouver mes petites machines et mes petits outils IA pour pouvoir justement avoir le plaisir d'utiliser ces outils comme une extension de ma réflexion pour mieux travailler sur certains dossiers ou pour m'apporter des éléments de réponse qu'auparavant, j'obtenais, mais en cliquant 75 fois sur 75 sites sur Google, pour ne prendre que cet exemple. Donc voilà, je suis aussi heureux d'utiliser ces machines pour en voir justement les mauvais côtés et les bons côtés. Comme je vous le disais tout à l'heure, plus j'utilise l'IA et plus je vois le côté un petit peu négatif, voire pervers. Et je ne suis pas là pour expliquer tout ce que je sais, mais je suis là pour conforter, je suis là pour expliquer que mieux vaut un accompagnement plutôt que d'interdire, notamment au niveau de la relation enfant-parent. Et c'est ça qui m'émerveille, c'est de pouvoir justement jouer sur tous les tableaux. Passer de quelque chose de compliqué à une chose simple, retrouver, se ressourcer dans la nature et avoir le plaisir le lundi d'utiliser ces outils-là dans le cadre notamment du travail.
1: C'est beau ce que tu racontes, dis donc.
0: Ben après, c'est ma personnalité, c'est moi qui le veux, j'ai besoin de ça, j'ai besoin de me ressourcer et j'ai aussi besoin d'utiliser ces machines parce que j'en vois tout à fait les perspectives et tous les jours, je m'intéresse à l'actualité de l'IA. Tous les jours, il y a un nouveau modèle d'IA qui sort dans le monde. Tous les jours, il y a une nouvelle société qui sort un nouveau modèle. Tous les jours. Il y a à peu près, il y a plus de 1500 plateformes IA. En fait, tout le monde pense qu'à ChatGPT, mais en fait, il y a 1500 plateformes qui existent pour des utilisations très spécifiques, notamment dans le domaine de l'industrie, dans le domaine de la musique, dans le domaine de la santé. Vous avez par exemple une excellente IA en France qui est réputée dans le monde, qui s'appelle MedGPT, et qui est en fait une extraordinaire base de données de santé, d'accord, dont se servent les professionnels de la médecine, les neurochirurgiens, les médecins généralistes, etc. Notamment pour vérifier un certain nombre de choses concernant ce qu'ils prodiguent en termes de médicaments. Vous savez bien qu'un médecin n'a pas la possibilité de suivre toute l'actualité des génériques. Il ne peut que en percevoir uniquement la substance. D'abord, ils sont là devant les patients. Ils ne sont pas là pour avoir chaque jour toutes les informations sur tous les nouveaux médicaments. C'est pas possible. Donc parfois, ils utilisent l'IA notamment pour se rassurer et pour donner le meilleur diagnostic. Et s'il y a bien un domaine, pour terminer sur ce petit sujet, dans lequel l'IA a toute sa place et dans lequel les praticiens de ce domaine-là ont compris l'utilité de l'IA, c'est le domaine de la santé. C'est pratiquement le premier domaine où on utilise le plus l'IA, soit pour vérifier des diagnostics, soit pour balayer 10 000 radios en même pas 25 minutes pour pouvoir effectuer un diagnostic. Aux États-Unis, il y a des personnes qui ont été sauvées parce qu'il y a eu 2 ou 3 neurochirurgiens qui n'étaient pas tout à fait d'accord sur des diagnostics humains, comme on l'a toujours fait jusqu'à maintenant. Et en fait, il y a un patient qui a dit « Écoutez, vous ne savez pas vous mettre d'accord, moi ça fait 6 mois que j'ai cette tumeur, je vais utiliser l'IA, je vais vous demander d'utiliser l'IA pour que l'IA puisse justement donner un troisième diagnostic. » Et en fait, l'IA a donné un diagnostic allant vers l'un des deux praticiens. Et en fait, c'est une belle histoire parce qu'en fait, ils ont opéré la personne avec l'une des deux idées du praticien, en mettant l'autre de côté. Et en fait, cette personne a été sauvée. Donc, l'IA et la santé, c'est vraiment... c'est quelque chose d'important. Voilà. Ouais. L'IA a toute sa place dans la santé.
1: Et on va rappeler que derrière l'IA, il y a quand même l'humain.
0: Absolument. Voilà. Et d'ailleurs, ce qui est assez amusant, vous avez peut-être remarqué, mais depuis le début de notre émission, je parle d'humain parce qu'en fait, depuis que l'IA existe, on a besoin, pour opposer par exemple les personnes que nous sommes à ces machines, eh bien on parle d'humain. Jamais, depuis 2-3 ans, je n'ai entendu autant autour de moi des personnes parler du mot humain pour l'opposer, pour s'opposer à l'IA. On a besoin de parler de ce mot-là, plutôt que de parler des personnes, des voisins, etc. Voilà, c'est assez marrant.
1: Est-ce que l'IA peut accompagner un enfant pour faire ses devoirs ?
0: Oui, tout à fait, à condition qu'il fasse un premier pas, qu'il ait le réflexe justement de réfléchir par lui-même pour éventuellement se servir après de l'IA, comme je disais toujours, d'une extension de réflexion pour par exemple terminer un devoir. Si l'enfant, lui, il est capable, avec les consignes du professeur, qui lui a compris que interdire pleinement, ce n'est pas forcément la bonne solution, autant se servir de cet outil. L'IA n'est qu'un nouvel outil qui va plus ou moins remplacer celui que je disais tout à l'heure, notamment tous ces liens sur lesquels on a passé notre temps à cliquer. On va moins cliquer, mais se servir de nouveaux outils. Donc, si l'IA est utilisée par l'enfant comme une extension de réflexion dans un second temps, dans une seconde phase, mais pourquoi pas ? À la recherche de nouvelles données, plus de précisions sur cette fameuse bataille de Napoléon. Mais par contre, effectivement,
1: avoir
0: il faut...
1: Avoir des vérifications aussi,
0: mais
1: des
0: tout
1: corrections.
0: À fait. Il peut vérifier, corriger, etc. Aujourd'hui, par exemple, vous voulez savoir comment fonctionne la batterie électrique d'un vélo ? Vous avez la possibilité, en fonction de la personne à qui vous vous adressez, de pouvoir obtenir une réponse en fonction du niveau de la personne et en fonction de la réponse que vous allez fournir à la personne. Ce que je veux dire, c'est que vous pouvez obtenir en 5 ou 10 lignes, par exemple, une explication sur le fonctionnement d'une batterie de vélo électrique en mode maternel, en mode collège, en mode expert ou en mode, j'allais dire, thésard. Et vous serez surpris par le rendu que l'IA propose. Ou quand on explique en fait à un enfant, grâce à l'IA, comment une batterie fonctionne, eh bien la réponse, ça va plutôt être une batterie, c'est une sorte de cube dans lequel on met de l'électricité qui est stockée, etc. Et puis lorsqu'on explique les choses à un spécialiste, ben on ne va pas expliquer les choses comme ça, mais on va surtout utiliser des mots...
1: Oui, donc ça s'adapte à un langage...
0: dont le langage est proche de celui qui reçoit la réponse.
1: Ok.
0: Quand un prof s'épuise à expliquer à un élève au bout de 17 fois le théorème de Pythagore et que le prof, il est complètement usé, il ne sait plus utiliser les mots, il n'a plus les ressources, et c'est humain, c'est tout à fait humain. Il n'a plus la capacité de trouver une 18e méthode pour expliquer ce théorème. L'IA peut utiliser 300, 400, 500 fois des mots différents pour expliquer quelque chose. C'est là où le prof a une carte à jouer. C'est-à-dire utiliser toujours cette extension. Le prof est épuisé par les réponses. Il n'arrive pas à faire comprendre certaines choses à un élève. Il peut très bien se calmer et utiliser une machine qui va l'aider à fournir une réponse autre. Et peut-être que ça permettra à l'élève de mieux comprendre. Bon, c'est un schéma un petit peu galvaudé, mais...
1: Non, mais je suis d'accord avec toi.
0: C'est pour vous dire que ces machines permettent justement de nous aider.
1: Tu parles des profs, mais moi je pense aux parents. Un parent qui a travaillé 8-9 heures par jour, il arrive à la maison, souvent on est épuisé à 19h30, on a la lessive à faire, le ménage et les devoirs.
0: Tout à fait, cette fameuse troisième demi-journée.
1: Voilà. Et donc, du coup, effectivement, on peut se servir de l'IA pour...
0: Oui, mais il faut s'en servir, comme je disais, à bon escient.
1: Voilà.
0: Le problème aujourd'hui, c'est que les jeunes, quand je dis les jeunes, c'est les moins de 25 ans, ont tendance à se servir de l'IA avec une réponse, une génération de textes, d'images, et ils ont tendance à faire du copier-coller et à s'en servir sans forcément avoir du recul. Aujourd'hui, on dit souvent que les personnes de type senior, les personnes qui ont de l'expérience, parce qu'ils sont plus âgés que les autres, qui ont une expérience de vie active, qui utilisaient différents outils avant que l'IA arrive, ont plus d'appréhension à utiliser l'IA, et on dit souvent aussi que ces personnes, en fait, utilisent mieux l'IA que les jeunes. Parce qu'avec le recul, quand on nous fournit un outil, par exemple, pour faire du développement informatique tel que l'IA, qui permet de faire ce qu'on appelle du vibe coding, c'est-à-dire, en fait, je parle à une machine et elle code toute seule, pour schématiser, eh bien, les informaticiens qui ont 15, 20, 25 ans d'expérience vont relativiser la réponse fournie par l'IA. C'est-à-dire que l'IA va fournir du code informatique, de la programmation, et ils vont plutôt aller chercher à se connaître et à savoir comment la machine a codé, sous-entendu à leur place, et ils vont porter ce droit de regard. Alors que un jeune informaticien qui a deux doigts d'accéder à la vie active, lui, il va plutôt faire confiance à l'IA parce qu'il trouve déjà extraordinaire que la machine puisse lui permettre de gagner du temps et de répondre aux besoins de l'entreprise dans laquelle il travaille.
1: Oui, donc c'est là qu'il faut être vigilant en ce qui concerne les enfants et les gens adultes.
0: En fait, il vaut mieux, comme je le disais, accompagner qu'interdire.
1: Voilà.
0: Et il y a différentes manières de le faire. Ouais. Et voilà, et à travers, bien sûr, toujours la relation humaine et la relation qu'on a avec nos propres enfants. Plutôt accompagner, expliquer et chercher à savoir qu'est-ce qu'ils font de ça et comment ils le font pour qu'après l'adulte puisse dire, par exemple, « Alors moi, je te propose d'utiliser cette méthode, tu auras de meilleurs résultats. » « Ah, cool papa, merci. Il vaut mieux ça que d'interdire. »
1: Ouais. Eh ben, je suis complètement d'accord avec toi. Je te rejoins avec l'accompagnement sans interdiction et l'ouverture d'esprit et toujours dans l'émotionnel et dans l'humain. Et ben, du coup, il est 20h26 et l'émission va bientôt se terminer. J'étais très heureuse de t'accueillir aujourd'hui avec ma reprise très spéciale de l'émission « Toutes les couleurs d'être parent ». Merci d'avoir accepté mon invitation.
0: Ça a été un réel plaisir également pour moi.
1: Ça me touche beaucoup. Moi, je voudrais vous dire voilà, que soyez curieux. Restez toujours dans l'intuition, écoutez-vous ce qui est le mieux pour vos enfants. Vous savez mieux que tout le monde. Mais sachez aussi d'être ouvert à la nouveauté du monde. Alors, si on parle de la nouveauté du monde, il y a aussi des moments où on a besoin de se reconnecter à soi sans être passé par des machines, par l'ordinateur, par l'IA, par tout ce qui est numérique. Il va y avoir une magnifique journée qui va se dérouler à l'Espace Île des Couleurs 14 juin. Qui s'appelle Agakel. C'est une journée d'éveil et d'art au féminin qui va permettre aux femmes de se reconnecter à leur essence féminine, à l'émotionnel et surtout de déposer ce qu'elles ont en trop apporté au quotidien. Vous allez pouvoir retrouver Agakel sur tous les réseaux sociaux, avoir des informations concernant les inscriptions. Je vous invite vivement de rejoindre l'équipe de l'Espace Île des Couleurs et vous allez voir que la journée, elle va être riche en émotions et en couleurs surtout. Et pour ma part, je vous accompagne, comme d'habitude, dans la couleur de votre vie. Je vous embrasse, je vous dis la semaine prochaine. Et vous allez entendre le deuxième morceau que Christophe a choisi pour vous. Belle soirée à vous.
0: Merci. Merci pour l'invitation.
1: Merci.

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Il nous a cassé les pieds avec Elvis Presley. Alors moi, je disais, Presley, Elvis, écoute, tu nous embêtes. Avec ça, c'était sans arrêt.

regarde l'instrumental, on change l'artiste, on accélère un peu le tempo. La suite, c'est ça.

était à son époque et on l'a un peu oublié, mais il est en train de revenir très fort, j'ai l'impression. On est resté un peu dans le passé. On revient un peu à notre époque.

en soirée. Bamboo Station, vous savez, ils n'ont pas fait que des albums. Ils ont aussi produit des artistes, des compilations de très bonne qualité.

Ja. L'artiste était Rafi Ja.

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Tapin, les productions Ayabon, Akibeka. On reste avec les productions Ayabon de Ryan Hitchens. L'album est de qui?

l'album Hail the King. C'est les productions toujours Ayabang avec Akibeka. Mais avant Akibeka, Ayabang, ils avaient déjà produit un album de Midnight. Et c'est sur cet album-là qu'on va finir l'émission. Là, on était sur l'album Hail the King. On passe à Bless Go One.

Salut les pioupiou, bienvenue à bord du Radio Capitaine, direction Cité Phocéenne, cap sur la Méditerranée. Nous allons aller au large du Cap Frioul, au Château d'If.

se fatra dans cette cabine. Ah bah ça y est, on arrive. Voyons voir si je retrouve... Ah oui, c'est lui, le papier du trésor d'Espada. Non, ça c'est le plan de l'Otec. Ça c'est le trésor de Sirel. Ça c'est quoi? Rien à voir. Non, on se remet un petit disque et on se retrouve juste après. C'était ZZ Top. Alors, hein, Alligator. Alligator. Et là, c'est Ruby Davis trying to get...

ce papier, la carte au trésor des Spada. Donc, il est coupé en deux, il a été brûlé à moitié, et sur la partie gauche, on peut lire « Ce trésor qui peut monter à deux, d'écus romains dans l'angle le plus aile, de la seconde ouverture, lequel déclare lui appartenir en toute pro, tier point 25 avril 1490 et quelques, on n'a pas l'année. »

西。La nouvelle année de Eve par Warren Haynes. Pour vous les pioupiou, dans Radio Capitaine, revenons à notre comte de Monte Cristo, qui n'est pas encore comte pour l'instant. Pour l'instant, Edmond Dantès est au château d'If, prisonnier, avec l'abbé Faria. L'abbé Faria qui vient de faire une crise d'apoplexie, à l'époque on appelait ça un accès. Hein, et il vient de tendre à Edmond un papier que je viens de vous lire, ce papier que j'ai récupéré, évidemment. « Eh bien, dit Faria quand le jeune homme finit sa lecture, mais répondit Dantès, je ne vois là que des lignes tronquées, des mots sans suite, les caractères sont interrompus par l'action du feu et restent inintelligibles. Pour vous, mon ami, qui les lisez pour la première fois, mais pas pour moi, qui ai pâli dessus pendant bien des nuits, qui ai reconstruit chaque phrase, complété chaque pensée. » Et vous croyez avoir trouvé ce sens suspendu? J'en suis sûr. Vous en jugerez vous-même, mais d'abord, écoutez l'histoire de ce papier. Silence, s'écria Dantès, des pas. Je pars, adieu.

0: Edmond Dantès, notre héros, qui venait d'entendre des pas en approche partie. Et, nous dit Dumas, Dantès, heureux d'échapper à l'histoire et à l'explication qui n'eussent pas manqué de lui confirmer le malheur de son ami, se glissa comme une couleuvre par l'étroit couloir, tandis que Faria, rendu à une sorte d'activité par la terreur, repoussait du pied la dalle qu'il recouvrait d'une natte afin de cacher aux yeux la solution de continuité qui n'avait pas eu le temps de faire disparaître. C'était le gouverneur qui, ayant appris par le geôlier l'accident de Faria, venait s'assurer par lui-même de sa gravité. Faria le reçut assis, évita tout geste compromettant et parvint à cacher au gouverneur la paralysie qui avait déjà frappé de mort la moitié de sa personne. Sa crainte était que le gouverneur, touché de pitié pour lui, ne le voulût mettre dans une prison plus saine et ne le séparât ainsi de son jeune compagnon. Mais il n'en fut heureusement pas ainsi et le gouverneur se retira convaincu que son pauvre fou, pour lequel il ressentait au fond du cœur une certaine affection, n'était atteint que d'une indisposition légère.
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pendant ce temps que nous écoutions Lightning But The Blues de Lightning Hopkins, Edmond, assis sur son lit et la tête dans ses mains, essayait de rassembler ses pensées. Tout était si raisonné, si grand et si logique dans Faria depuis qu'il le connaissait, qu'il ne pouvait comprendre cette suprême sagesse sur tous les points alliée à la déraison sur un seul. Était-ce Faria qui se trompait sur son trésor ? Était-ce tout le monde qui se trompait sur Faria ? Dantès resta chez lui toute la journée, n'osant retourner chez son ami. Il essayait de reculer ainsi le moment où il acquerrait la certitude que l'abbé était fou. Cette conviction devait être effroyable pour lui. Mais vers le soir, après l'heure de la visite ordinaire, Faria, ne voyant pas revenir le jeune homme, essaya de franchir l'espace qui le séparait de lui. Edmond frissonna en entendant les efforts douloureux que faisait le vieillard pour se traîner. Sa jambe était inerte et il ne pouvait plus céder de son bras. Edmond fut obligé de l'attirer à lui, car il n'eût jamais pu sortir seul par l'étroite ouverture qui donnait dans la chambre de Dantès. « Me voici impitoyablement acharné à votre poursuite, » dit-il avec un sourire rayonnant de bienveillance. « Vous aviez cru pouvoir échapper à ma magnificence, mais il n'en sera rien. » Écoutez donc.

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1: Écoutez donc, venait de dire l'abbé Maria Dantès, stop and listen, arrête-toi. Et écoute ça, c'est moi, non, c'est pas moi qui le dis, c'est Chuck Berry qui vient de nous chanter ça. Donc, Edmond vit qu'il ne pouvait reculer. Il fit asseoir le vieillard sur son lit et se plaça près de lui sur son escabeau. Vous savez, dit l'abbé, que j'étais le secrétaire, le familier, l'ami du cardinal Spada, le dernier des princes de ce nom. Je dois à ce digne seigneur tout ce que j'ai goûté de bonheur en cette vie. Il n'était pas riche, bien que les richesses de sa famille fussent proverbiales, et que j'ai entendu dire souvent « riche comme un Spada ». Mais lui, comme le bruit public, vivait sur cette réputation d'opulence. Son palais fut mon paradis. J'instruisis ses neveux, qui sont morts, et lorsqu'il fut seul au monde, je lui rendis, par un dévouement absolu à ses volontés, tout ce qu'il avait fait pour moi depuis 10 ans. La maison du cardinal n'eut bientôt plus de secret pour moi. J'avais vu souvent Monseigneur travailler à compulser des livres antiques et fouiller avidement dans la poussière des manuscrits de famille. Un jour, que je lui reprochais ses inutiles veilles et l'espèce d'abattement qui les suivait, il me regarda en souriant amèrement et m'ouvrit un livre qui est l'histoire de la ville de Rome. Là, au 20e chapitre de La vie du pape Alexandre VI, il y avait les lignes suivantes que je n'ai pu jamais oublier. Et ça tombe bien les pioupiou, parce que ce livre, eh bien je l'ai aussi. Et je vous lirai après la chanson qui va suivre ce que justement Faria, qui connaissait ce livre par cœur, va dire à Dantès.
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Émission numéro 463 de l'histoire de Radio Capitaine. Vie du pape Alexandre VI. C'est un livre dans le livre. Les piou-piou. Les grandes guerres de la Romagne étaient terminées. César Borgia, qui avait achevé sa conquête, avait besoin d'argent pour acheter l'Italie tout entière. Le pape avait également besoin d'argent pour en finir avec Louis XII, roi de France, encore terrible malgré ses derniers revers. Il s'agissait donc de faire une bonne spéculation, ce qui devenait difficile dans cette pauvre Italie épuisée. Sa sainteté eut une idée. Elle résolut de faire deux cardinaux. En choisissant deux des grands personnages de Rome, deux riches surtout, voici ce qui revenait au Saint-Père de la spéculation. D'abord, il avait à vendre les grandes charges et les emplois magnifiques dont ces deux cardinaux étaient en possession. En outre, il pouvait compter sur un prix très brillant de la vente de ces deux chapeaux. Il restait une troisième part de spéculation qui va apparaître bientôt. Midnight comes too soon. Robin Ford.

On continue la lecture de Vie du Pape Alexandre VI, un livre qui nous intéresse hautement dans l'histoire du comte de Monte Cristo. Vous verrez pourquoi. Le pape et César Borgia trouvèrent d'abord les deux cardinaux futurs. C'était Jean Rospigliosi, qui tenait à lui seul quatre des plus hautes dignités du Saint-Siège. Puis César Spada, l'un des plus nobles et des plus riches romains. L'un et l'autre sentaient le prix d'une pareille faveur du pape. Ils étaient ambitieux. Cela trouvé, César trouva bientôt des acquéreurs pour leur charge. Il résulta que Rospigliosi et Spada payèrent pour être cardinaux et que huit autres payèrent pour être ce qu'étaient auparavant les deux cardinaux de création nouvelle. Il entra 800 000 écus dans les coffres des spéculateurs. Passons à la dernière partie de la spéculation, si vous le voulez bien, les pioupiou, il est temps. Le pape, ayant comblé de caresses Rospigliosi et Spada, leur ayant conféré les insignes du cardinalat, sûr qu'ils avaient dû, pour acquitter la dette non fictive de leur reconnaissance, rapprocher et réaliser leur fortune pour se fixer à Rome. Le pape et César Borgia invitèrent à dîner ces deux cardinaux.

I'll meet you in church. Sunday morning, je te retrouverai. Dimanche matin, à l'église. Ce fut le sujet d'une contestation entre le Saint-Père et son fils. Non, c'était le titre de la chanson d'avant. Ça, c'est la suite de la vie du pape Alexandre VI. César pensait qu'on pouvait user de l'un de ses moyens qu'il tenait toujours à la disposition de ses amis intimes, savoir d'abord de la fameuse clé avec laquelle on priait certaines gens d'aller ouvrir certaines armoires. Cette clé était garnie d'une petite pointe de fer, négligence de l'ouvrier. Lorsqu'on forçait pour ouvrir l'armoire, dont la serrure était difficile, on se piquait avec cette petite pointe et l'on en mourait le lendemain.

Tomorrow's Parties, une reprise évidemment, tu l'avais reconnu, des Velvet Underground par... Ah, par qui? Bah oui, tu l'avais reconnu aussi, par les Rita Mitsuko. On en était où? Ah oui, l'ami d'Alexandre VI. Alors le pape, César Borgia. Oui, il y avait aussi la bague à tête de lion que César passait à son doigt lorsqu'il donnait de certaines poignées de main. Le lion mordait l'épiderme de ses mains favorisées et la morsure était mortelle au bout de 24 heures. César proposa donc à son père soit d'envoyer les cardinaux ouvrir l'armoire, soit de leur donner à chacun une cordiale poignée de main. Mais Alexandre VI lui répondit « Ne regardons pas à un dîner quand il s'agit de ces excellents cardinaux Spada et Rospigliosi. Quelque chose me dit que nous regagnerons cet argent-là. D'ailleurs, vous oubliez, César, qu'une indigestion se déclare tout de suite, tandis qu'une piqûre ou une morsure n'aboutissent qu'après un jour ou deux. » César se rendit à ce raisonnement. Voilà pourquoi les cardinaux furent invités à ce dîner.

Et voilà, les piou-piou, c'est sur Miss You, au fond des Rolling Stones. Peut-être que vous l'avez reconnu, cette chanson. C'était une version pirate, un peu plus longue de 7 minutes. Une version que les Stones ont appelée version dance. Et voici le générique de fin d'émission. Ennio Morricone pour une poignée de dollars. Tout ceci pour vous annoncer tout ce que nous avons écouté lors de cette émission. Eh bien, 13 chansons, comme à chaque fois quasiment. La 12e pour une poignée de dollars. La 11e, Miss You, version danse des Rolling Stones. Juste avant, All Tomorrow's Party, d'Eric Tamitsuko, une reprise du Velvet Underground, on l'a dit. Avant, I'll Meet You in Church Sunday Morning, un groupe de gospel dont j'ai paumé le nom. Midnight Comes Too Soon, Robin Ford. Broken Booker's Guitars d'Eric Bibb. On revient en arrière. Hein. La 6e chanson était Stop and Listen, Chuck Berry. 5e chanson, Nothing But the Blue, The Lightning Hopkins. Bye Bye Love de Simon Garfunkel. New Year's Eve, on l'avait annoncé, Warren Hines. Et Boo Boo Davis, Trying to Get Ahead. Et on avait commencé avec Alligator de ZZ Top. Et nous finirons avec ZZ Top, Going So Good. Je vous laisse les dernières notes du générique pour une poignée de dollars.

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0: C'était la 463e émission de Radio Capitaine et Piu Piu, le trésor, deuxième partie. À bientôt pour la suite de nos aventures.
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0: bougeait pas.
1: C'est-à-dire, elle ne bougeait pas. Parce qu'en fait, il fuit. Il fuit de l'huile. Donc, je l'ai pris. J'ai remis de l'huile dedans, elle fonctionnait. Effectivement, il fuit de l'huile. Donc, je mets une petite caméra en dessous parce que là, il fuit là, au niveau de l'ouverture de pompe. Et si je ne mets pas ça, mais il me fait une tache d'huile à chaque fois que je le laisse quelque part. Donc, c'est un peu pénible. Je pensais que ça allait attendre, mais ça ne va pas attendre parce que ça ne va pas être possible. Toute la partie pompe, je vais faire un audit de tous les joints qui a changé et puis je vais les changer. Je vais pas forcément restaurer le reste parce que le reste fonctionne, je mets un coup de graisse dans les épaisseurs. Et puis voilà, il est juste très très lourd, donc je vais travailler au sol parce que sinon ça va pas être possible. Il faut pas monter sur l'établi, ça fait au moins 60 kg, c'est pas tout. Allez, on fait ça.

Donc lui, il a coulé presque complètement. Forcément, j'en ai mis partout. Hein. Bon. Maintenant, je vais désolidariser la partie pompe et le vache. Donc il y a l'écoula qui tient la tête du vérin. Et il y a ici des goupilles qui tiennent ces axes. Ces axes qui font

me to her. Donc ça, c'est l'axe qui pilote la pompe. C'est la pompe, hein, c'est un truc en pompe, à l'excentrique. Donc tout est soudé, donc ça a l'air d'être un truc en deux parties qui tient avec le manche.

0: Ramenez sans bruit. Par contre, pour sortir de l'autre côté, il faut que j'enlève la pompe. Le clapet. Parce que ça passe pas.
1: Bon, je voulais pas vraiment la faire, et puis j'ai dit peut-être que ça peut dépanner des gars.
0: Donc là, je vais enlever le clapet.
1: Alors aujourd'hui, je veux déplacer une machine, une fuite énorme au piston, et toute l'huile est par terre, donc je peux pas déplacer la machine.
0: Ce clapet-là, je sais que je l'ai déjà démonté avant de le remettre en route, parce que la personne qui me l'a vendu m'a dit que c'était là que ça fuyait. Effectivement, il y a trois joints toriques.
1: En premier, il faut avoir des joints toriques.
0: La dernière.
1: Si on n'a pas de joints, c'est pas la peine, on ne peut pas réparer. Alors, comme j'en ai toute une panoplie, je cherche celui qui correspond au mieux, et j'ai trouvé deux joints. Donc, j'en ai trouvé un qui est pas trop mal pour ici, et un autre qui va aller là-dedans.
0: Vache. Bon, allez, c'est parti.

Alors ça, c'est sur le dessus, et ça, c'est le piston, ça. Et le joint qu'il y avait ici, ben, il fuit. On a un circlips ici, qui retenait une pièce intermédiaire dessous. Donc, j'ai tourné un diamètre 25, là, qui fait juste le diamètre d'ici. Dans le diamètre 25, je vais faire une gorge pour mettre ce joint-là, qui va étancher sur cette partie-là, et à l'intérieur, une gorge pour mettre ce joint-là, pour étancher au niveau du piston. Alors j'ai trouvé un outil qui va faire l'affaire, j'ai été obligé de meuler un peu l'arrière parce que c'était un peu juste,

0: Donc en théorie, j'arrive à passer là-dedans. Donc là, je vais rentrer ça gentiment là-dedans. Je vais faire une loge. Bon, ça doit faire.
1: En fait, ce n'est qu'un galet qui pousse sur un truc. Alors, on va vous remettre comme ça.
0: Alors, j'ai monté mon joint sur mon axe. Je mesure gentiment sans forcer 19,88, 19,87, 19,90 à peu près. Il ne faut pas forcer. Et je vais mettre 4 dixièmes, 5 dixièmes de serrage. On pourrait le faire en mesurant le tord. Hein. Mais là, comme mon joint il est un petit peu petit, ça ne sera pas évident. Donc on va le faire comme ça. L'outil. Presque sorti, là, sur mon diamètre 15. Je suis rentré de 6 mm à l'intérieur, et maintenant, je vais essayer de rentrer de 4,4 mm dedans.

attention, des fois, quand on met du lubrifiant, c'est pas toujours la bonne solution, parce qu'on fait patiner les outils. En théorie, c'est bon.

fait un... une petite gorge là qui correspond à ma largeur de pièce finie. Et donc j'ai monté un outil de 4. Et je me mets surtout pas en face de l'autre gorge, sinon je vais découper la rondelle. Et je dois descendre de 6,5.

le circus. Et là, je le remissais là-dedans. Ça va pisser de l'huile partout. Donc je serrais ça fort. Et puis après, je vais mettre le piston, je vais nettoyer le ressort pour essayer de l'emboîter. Donc je remonte l'axe en mettant de la graisse. Ça rend bien en joint. Et cette pièce-là, là, ce U là, j'avais refabriqué ça il y a au moins 25 ans parce qu'il était cassé évidemment. C'est un copain qui me l'avait donné. Alors par contre, maintenant pour remettre le bras, ça va peut-être pas être du facile.

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0: Vous écoutiez Home de L'Honneur Dire, artiste alsacien, qui sort son album White Flowers le 24 avril 2026.
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J'ai fait un rêve quand j'étais gamin. Tout commence au-dessus de la nature et des champs en Auvergne. C'est la fin de l'été, été indien. Les champs sont dorés. Et je suis une espèce d'oiseau de proie. Je suis dans sa vue, en tout cas. Et je survole les champs à une haute altitude. Et puis, à un moment donné, je vois un petit cabanon de pierre, un truc de paysan où ils laissent leurs outils. Et je me mets à décrire des cercles autour, comme si jamais c'était une proie, comme font les oiseaux de proie, quoi. Et puis, à un moment donné, du coup, je fonds dessus à toute vitesse. Et au moment de l'impact entre mon bec et le cabanon, d'un seul coup, ça switch et je me retrouve à me voir à la troisième personne en train de tomber au ralenti au-dessus de mon lit.

Et là, je m'assois au bord de mon lit. Et en fait, dans ma chambre, il y avait une forme de rideau. Il n'y avait pas de porte. C'était une vieille maison en Auvergne. Et de l'ombre de ce rideau se mettait à... Je voyais deux yeux rouges en train de s'illuminer. Et il y avait un énorme chien noir, une espèce de loup chien noir qui sortait. Et qui avançait en marchant doucement vers moi. Et qui s'asseyait juste devant moi avec l'air de se questionner, on fait quoi maintenant ?

0: Bon alors, tu vas le dire ce que t'écoutais hier soir, entre 2h et 3h ?
1: Aïe ! Aïe ! Aïe !
2: Attends, je t'amène le bottin.
0: Ouais, donne-moi ça. Alors, tu veux toujours pas le dire, tiens !
1: 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Aïe !
0: Là, tu vois, c'est pas compliqué à dire, non ?
1: Tapez plus.
0: Tiens !
1: Aïe !
0: C'est pour la route, celle-là.
1: 89 !

0: 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Mélangée à du détergent bon marché. Une crasse souterraine qui remonte comme une flatulence et vient se répandre au travers de cette grille d'aération.
1: Ah, 51 points 56 000 fois. Tu te rends compte? 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

0: passer, tu l'as foutu, tu l'as oublié de passer. Le 27 décembre. Tu te souviens?
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0: Estelle et la fixe. J'assiste à la scène depuis ma fenêtre. Me suis demandé ce qu'il a bien pu se dire. Est-ce que c'était « Waouh, elle est classe ta caisse, mec. Très bon choix. » Ou plutôt « Comment ça se fait que t'as autant de thunes pour t'acheter ça, toi ?» Enculé de ta race.
1: T'es dit quoi? Je t'ai dit enculé de ta race. Écoute, c'est la racaille du diable dans l'enfer de Dieu qui commande la police. Qu'est-ce qu'ils récoltent de nous en Amérique? Ouais, ils sont en train de se foutre de notre gueule, ouais, en Amérique. Ah! Putain, on se croit au Far West, toi, c'est le Far West! Quoi, ta gueule, toi?

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